Southwestern View. La flûtiste, saxophoniste et compositrice Tara Davidson en quartet avec le pianiste Jamie Reynolds, le contrebassiste John Maharaj et le batteur Fabio Ragnelli sur cette plage de l'album View, paru en 2011. Tara Davidson entame cette semaine une résidence de 4 soirs, de mercredi à samedi inclusivement, à la tête de sa nouvelle formation, le Marnie Project, avec le pianiste Florian Hoefner. Ses concerts soulignent le lancement officiel de son 9e album intitulé « The Reflection of an Echo », sur lequel je vous promets de mettre la main bientôt. Ces concerts auront lieu au Rex de Toronto. Si ce n'est le cas, je vous encourage à souscrire à nos pages dans les réseaux sociaux. Quand le jazz est là dans Facebook ou Stanley P. en jazz dans Blue Sky, j'y publie des détails sur le contenu de mes émissions à venir et diverses informations sur le jazz que j'estime digne de votre intérêt. Vous pouvez aussi m'adresser vos commentaires et vos demandes spéciales via ces canaux ou encore utiliser la bulle de conversation sur notre portail audio.ca. Pour en revenir au pianiste Florian Hoefner, lui aussi lancera bientôt un nouvel album intitulé Into the Aquasphere, un disque qui sera disponible le 23 octobre prochain. Mais je peux déjà vous en proposer en grande primeur ce premier extrait intitulé Force of Nature.

Force of Nature, premier extrait de l'album Into the Aquasphere du pianiste Florian Hoefner, son tout premier album en grande formation qui allie ses complices réguliers comme Johnny Bear à la contrebasse, Eric McPherson à la batterie, à des musiciens issus du milieu classique comme l'acrobatique violoniste Nathalie Bonin, la clarinettiste Christine Carter et le flûtiste Chris James. Ce disque paraîtra sous étiquette Alma le 23 octobre prochain. Entre-temps, Florian Hoefner se produira au sein du Marnie Project de la saxophoniste Tara Davidson en résidence au Rex de Toronto à compter de mercredi et jusqu'à samedi inclusivement. En plus de jouer au sein de la formation Kamak Kamak avec son conjoint contrebassiste Adrian Vedadi à la brasserie Beaubien de Montréal mercredi soir, la pianiste Kate Wyatt présentera le répertoire de son plus récent album, Murmurations, en compagnie de Vedadi à la contrebasse, de Richard Herwin en remplacement de Louis-Vincent Hamel à la batterie. C'est dimanche après-midi au Centre culturel Stuart Hall de Pointe-Claire. Voici la plage titre de ce disque paru en 2025, Murmurations.

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Yélé, de et par le batteur d'origine ivoirienne Donald Dogbo, ex-révélation Radio-Canada Jazz, avec Julie Morisseau et Bianca Rocha au chant. C'est une plage de l'album Segui So, paru en 2025, deuxième album de l'artiste dont le titre signifie « Retour aux sources » en langue bambara. Après un premier disque remarqué, Koubli, sorti en 2021, Segui So poussait encore plus loin la fusion entre le jazz contemporain, le rock progressif et les rythmes traditionnels d'Afrique de l'Ouest et du Centre. Le 8 octobre prochain, dans le cadre de ses Jeudis Jazz d'octobre, la Maison de la culture Aounsic accueillera Donald Dogbo en concert. J'aurai amplement le temps de vous reparler de cette série de concerts qui fera le bonheur des mélomanes au cours du prochain mois. Pour le moment, voici un deuxième extrait de Segui So qui met à contribution le trompettiste Rémi Cormier, lui aussi ex-détenteur du titre de révélation Radio-Canada Jazz. Voici Yako numéro 2.

tiré de Rich State of Mind, le plus récent disque du trompettiste Rémi Cormier. C'était Unbothered avec Nick DiGiovanni à la guitare, Théo Abélard au clavier, Levi Dover à la contrebasse et Louis-Vincent Hamel à la batterie. Rémi Cormier se produira ce vendredi 19h dans le cadre de la 16e édition de la vitrine musicale Muse au studio TD de Montréal, également au club Upstairs de Montréal une semaine plus tard, donc le vendredi 9 octobre à 19h et 21h30. Au début du mois, le saxophoniste Yannick Rieu, que certains ont surnommé le philosophe du jazz, lançait aux éditions Binôme son premier livre, La musique du silence, carnet d'un musicien, qui rassemble ses réflexions sur la création, la pratique instrumentale, l'improvisation et l'écoute. Mon ami, l'écrivain et mélomane Gilles Archambault, grand admirateur du travail de Rieu depuis des années, en a signé la préface et il écrit « La fascination que j'ai rapidement eue pour Yannick Rieu n'est pas étrangère à l'attachement que j'avais déjà pour Sonny Rollins. Il me restait à découvrir que le musicien pouvait être un commentateur convaincant. Il s'est évoqué avec conviction sa capacité d'émerveillement. Il affirme que l'artiste ne crée pas, mais qu'il fait advenir. Devant le miracle de l'œuvre réussie, on a peut-être raison de se contenter d'admirer. » Je vous propose d'écouter Yannick Rieu à la flûte, au saxophone et aux échantillonneurs dans cet extrait de son album Non-Acoustic Project avec Maxime Saint-Pierre à la trompette, Dan Twain au clavier. Ce morceau s'intitule Groove 6.1, le disque Non-Acoustic Project apparu sous étiquette FND en 2002.

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Hazy Listening, une composition de Yannick Rieu qui figure sur l'album Myland, Saint-Viateur du claviériste Dan Thouin, avec Rieu au saxophone, Maxime Saint-Pierre à la trompette. Un thème qui évoque volontiers l'époque de la musique de Miles Davis de la fin des années 60. On sait par ailleurs l'affection de Yannick Rieu pour Miles, qu'il cite en exergue à son tout récent livre « La musique du silence » paru aux éditions Binôme. « La véritable musique est le silence », dit Miles Davis, « les notes n'en esquissent que le cadre ». Et Rieu de renchérir, le silence n'est pas simplement un intervalle vide entre deux sons, il correspond à un moment où la musique reprend souffle. C'est dans ces moments que la tension se redistribue et que l'écoute se réorganise. Une phrase musicale ne comprend donc pas seulement les notes qu'elle contient, mais la matière dont elle respire dans le temps. Et ce sera tout ou presque en ce qui concerne notre émission de ce soir. On va se dire au revoir au son de Petit Machin par le groupe de Miles Davis, une plage de l'album Fille de Kilimanjaro, sorti sous étiquette Columbia en 1968. Merci à Pierre Dulon à la console technique, au microphone, à la recherche, au choix musical, c'était Stanley Péan. Si vous êtes du genre couche-tard ou insomniaque, Ici Musique vous propose cette nuit à 1h la suite du documentaire radio en 10 tranches sur le parcours et l'héritage de Miles.

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La sonate pour violon et basse continue Unarum Fidium de Johann Heinrich Schmelzer, interprétée par l'ensemble québécois Les Barracuda. Bienvenue à l'appel du soir, ravi de vous retrouver. Dans quelques minutes, on va se parler de la grande aventure des joyaux de l'impératrice Zita de Bourbon-Parme, qui ont une histoire qui est liée avec celle du Québec, de la ville de Québec, et qui sont exposées pour la première fois ce mois-ci. En fin d'émission, on va également rendre hommage à Miles Davis, dont on fête le centenaire cette année, mais aussi les 35 ans du décès aujourd'hui même. Et entre les deux, plusieurs petits voyages. Pour tout de suite, retrouvons Schubert. Derrière l'œuvre qui s'en vient se cache un fiasco devenu un immense succès, doublé d'un quiproquo. Alors, commençons peut-être en 1820. Schubert a 23 ans. On lui commande la musique d'un spectacle, d'une pièce de théâtre intitulée La Harpe Enchantée. Et on lui commande ça rapido presto. Donc, il va composer ça assez vite. Et la première a lieu, mais c'est un naufrage. On juge la pièce mauvaise, ridicule. Le spectacle est tiré de l'affiche après seulement 8 représentations. Mais au milieu de ce désastre, la critique et le public retiennent quand même une chose, c'est que la musique de Franz Schubert est pas mal du tout, son ouverture qui marque les esprits notamment. Alors 3 ans plus tard, en 1823, Schubert va composer la musique d'une autre pièce, Rosamund, et c'est par la suite que l'éditeur va associer l'ouverture de la Harpe Enchantée à cette œuvre-là, Rosamund, parce qu'elle est tellement populaire qu'il fallait la replacer quelque part. Et c'est ainsi que cette ouverture, ce chef-d'œuvre, est entré dans l'histoire sous un faux nom. On l'appelle l'ouverture de Rosamund, on l'appelle également l'ouverture de la Harpe Enchantée. Quoi qu'il arrive, c'est elle qu'on écoute. Franz Schubert, interprété par l'Orchestre de Chambre d'Europe sous la direction de Claudio Abbado.

La harpe enchantée ou l'ouverture Rosamund, Franz Schubert, interprétée par l'Orchestre de Chambre d'Europe sous la direction de Claudio Abbado. Au Musée national des Beaux-Arts de Québec, on peut admirer en ce moment et pour la toute première fois les bijoux de, non pas de la Castafiore, mais de Zita de Bourbon-Parme, la dernière impératrice d'Autriche et reine de Hongrie. Des joyaux cachés. On dirait presque le titre d'un film, mais c'est quasiment un film. C'est en 1940, pour fuir les troupes du régime nazi, que Zita va traverser l'Atlantique et trouver refuge au Québec. Elle s'installe à la ville Villa Saint-Joseph de Sillery, qu'on lui offre gracieusement. Elle voulait en fait offrir une éducation francophone et catholique à ses 8 enfants. Donc elle sera bien servie à Québec et dans ses bagages, un trésor inestimable, dissimulé aux yeux du monde depuis un bon moment déjà, les joyaux de la dynastie des Habsbourg. Et quand elle arrive à Québec, elle va les cacher en lieu sûr dans le coffre d'une banque. Parmi les 15 pièces d'exception présentées au public depuis le début du mois à Québec, le mythique diamant florentin de 137 carats que l'on pensait perdu depuis 1918. Donc c'est véritablement un joyau dont on parle et c'est la première fois que le public peut le voir. Autre chose à savoir sur cette fascinante histoire de Zita qui est venue, qui a vécu je pense jusqu'en 1948 au Québec, c'est qu'à la Pocatière, au Collège Sainte-Anne, se trouve encore le piano de l'impératrice, un Herbart, donc piano autrichien qui porte le numéro d'opus 11-487 et qui surtout arbore les armoiries de la famille impériale d'Autriche. Alors en musique, j'ai choisi de vous ramener dans cette Autriche d'avant-guerre avec Alexander von Zemlinsky qui a un destin un peu croisé avec celui de l'impératrice Zita parce que lui aussi a fui le régime nazi en 1938 pour s'exiler à New York où il s'est éteint en 1942. Voici la fantaisie sur des poèmes de Richard Demel de Zelimsky et au piano Juliette Journeau.

Elle est vraiment très jolie, cette fantaisie sur des poèmes de Richard Demel de Zemlinsky, avec Juliette Journeau au piano. Ici Guillaume Hubermont, on va poursuivre le programme de notre soirée avec le premier quatuor à cordes de Tchaïkovski, une œuvre pionnière, hein, parce qu'il s'agit du premier quatuor à cordes de la musique de chambre russe, tout simplement, œuvre de jeunesse que Tchaïkovski a écrit principalement pour essayer de renflouer un petit peu ses caisses. Il n'avait plus beaucoup d'argent et c'est intéressant parce qu'il n'avait tout simplement pas les moyens d'organiser un grand concert symphonique et donc il a créé cette œuvre pour quatre musiciens. Je vous invite à porter attention au deuxième mouvement, l'Andante Cantabile. La mélodie qu'on y entend, c'est une vieille chanson populaire ukrainienne que Tchaïkovski a entendue fredonner par un peintre en bâtiment sous sa fenêtre. Encore une histoire de paysan qui sifflote et qui va inspirer un grand compositeur. Et dans la légende de ce quatuor, il y a une représentation privée. 5 ans après sa création, pour Léon Tolstoï. Hein, le grand écrivain, un homme au caractère, paraît-il, très dur, auteur notamment d'Une brique que j'ai jamais réussi à lire au complet, Guerre et paix. Tolstoï, donc, qui est assis à côté de Tchaïkovski et qui écoute ce premier quatuor. Et il a été bouleversé par le deuxième mouvement et s'est mis à pleurer. Et plus tard, Tchaïkovski va confier dans son journal intime « Jamais de ma vie je n'ai été aussi flatté ni aussi touché dans ma fierté de créateur que lorsque Léon Tolstoï, assis à côté de moi en écoutant l'Andante de mon premier quatuor, a fondu en larmes. »

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C'est le quatuor Orava qui interprétait le premier quatuor à cordes de Tchaïkovski, qui donc, dans son temps, avait été le premier de la musique de chambre russe, mais surtout, qui avait ému aux larmes Léon Tolstoï. Est-ce que vous aussi, vous avez été ému à l'écoute de ce quatuor? N'hésitez pas à nous écrire en passant par audio et le petit phylactère qui est associé à l'appel du soir. Place à Maurice Ravel maintenant avec son concerto en sol, composé à la fin des années 1920. Il y a une histoire un peu triste autour de ce concerto, c'est que Maurice, il rêvait de pouvoir le jouer lui-même au piano et d'aller le présenter un petit peu partout dans le monde, mais malheureusement, et ça peut paraître paradoxal, la partition était si difficile qu'il n'est jamais parvenu à la maîtriser. Pendant des mois, il va s'acharner, il va travailler, il va étudier, il va jouer du Chopin, du Liszt pour essayer d'acquérir la technique requise, mais c'est peine perdue et donc à la dernière minute, il va capituler et appeler à la rescousse la pianiste Marguerite Long qui va reprendre finalement son travail et sauver la mise. Alors nous, on va en écouter une version québécoise ce soir avec notre ancienne révélation Radio-Canada, Elisabeth Pion, au piano. Elle est accompagnée par l'Orchestre symphonique de Trois-Rivières qui signe d'ailleurs ici son tout premier enregistrement sous la direction d'Alain Trudel. Voici le concerto en sol et ses belles couleurs jazz de Maurice Ravel.

Le concerto pour piano en sol de Maurice Ravel, Elisabeth Pion au piano et l'Orchestre symphonique de Trois-Rivières sous la direction d'Alain Trudel. Vous le savez peut-être, on fête cette année le centenaire de la naissance de Miles Davis. Mais on souligne également aujourd'hui, le 28 septembre, le 35e anniversaire de son décès. C'était en 1991. Et à l'occasion de ces anniversaires, j'ai des collègues qui ont travaillé fort sur une série documentaire autour de la vie et de la carrière de cette légende de la trompette et du jazz. 10 fois Miles, une série de 10 épisodes balado qui revient sur l'ensemble de son parcours discographique, parce qu'il y a plein d'histoires, mais il y a aussi surtout beaucoup de musique, et c'est très très agréable de se laisser porter à travers cette discographie avec la voix de François Lemay, donc, qui est à l'animation et à la réalisation, la réalisatrice de l'Appel du soir, Julie-Christine Parent. Ces épisodes sont en train d'être diffusés la nuit sur Ici Musique, et ils sont disponibles un à la fois en rattrapage sur audio. Donc là, actuellement, il y a 8 épisodes sur les 10 qui sont déjà disponibles. Et cette nuit, pour les noctambules qui sont à l'écoute, à 1h, on pourra découvrir le 9e épisode. On va écouter du Miles Davis à l'Appel du soir. Je vous propose la pièce White, qui fait partie de l'album concept Aura, sorti en 1989, suite orchestrale, où chaque titre est inspiré par une couleur et les vibrations que celle-ci évoque. Voici donc la méditative et texturée couleur blanche selon Miles Davis.

On est bien à l'écoute de l'appel du soir sur les ondes d'ICI Musique. J'espère que vous passez une belle fin de soirée en notre compagnie. J'ai maintenant une nouveauté, vraiment quelque chose de tout tout frais, sorti vendredi dernier, le nouvel album de Jean-Michel Blais, quatrième album solo intitulé Mirador. Et Mirador, c'est pour le refuge imaginaire que le petit Jean-Michel s'était créé dans le sous-sol de la maison familiale. Il aimait se réfugier dans la musique. Il explique d'ailleurs qu'il composait avec un syndrome de Gilles de la Tourette. Il découvrait peu à peu son identité queer. C'était vraiment un espace de tous les possibles, ce Mirador. Un poste d'observation. On prend du recul, on regarde un peu de haut. Et il avait dans sa cache, si je peux continuer avec des expressions de chasse, des cassettes, des disques, des livres. Il avait l'impression de parcourir le monde. Et donc, c'est ça musicalement qu'il a essayé de nous transmettre. Et il délaisse un peu le minimalisme qu'on lui connaît pour embrasser une approche plus vaste, presque cinématographique. On va retrouver au fil des pièces des chœurs, des cordes, même des instruments andins. Donc, on va en écouter un extrait tout de suite et on va se rendre pour cela dans une forêt estonienne. La pièce s'appelle Lolasma. C'est là-bas, en fait, lors d'une résidence au centre Arvo Pärt, que Jean-Michel Blais a puisé l'atmosphère méditative de ce titre. De son album Mirador, voici Lolasma, Jean-Michel Blais.

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C'est avec la pièce « Respire » du Echo Collective que les aiguilles de l'horloge atteignent presque 23h, minuit dans les Maritimes. C'est l'heure de se laisser. Ici Guillaume Hubermont, je vous souhaite une excellente nuit et je vous attends déjà demain soir avec impatience.

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Le 26 mai 2026, Miles Davis aurait eu 100 ans. Cet anniversaire nous permet donc de nous pencher sur son exceptionnelle carrière musicale, ce que nous faisons en 10 épisodes, au cours desquels nous pouvons entendre des musiciennes et musiciens, des critiques et des spécialistes d'ici, nous raconter comment Miles Davis a su, à travers ses albums principaux et son extraordinaire musique, chercher et trouver le renouveau. Je m'appelle François Lemay et voici 10 fois Miles, épisode 9, hiatus et retour. Dans cet épisode, plusieurs des personnes d'ici que nous allons entendre ont réellement croisé Miles Davis et ils ont tous et toutes été profondément marqués. Mais nous arrivons aussi à la période la plus sombre de son parcours. En 1975, épuisé, malade et de plus en plus prisonnier de ses dépendances, Miles s'éloignera presque complètement de la musique. Un long silence commencera qui va durer près de 5 ans.

0: En 1974, Miles passe à Toronto et se permet même de fréquenter une de nos vedettes locales, France Castel.
1: À Toronto, ils nous appellent « The Talent ». « Would the talent would like to do something to me ?» J'ai dit « The talent would like to go and see Miles ». Parce que je savais que Miles Davis était quelque part là. Ouais. Ils m'ont amené là, ils m'ont laissé là, moi. En bonne petite fraîche, en bonne petite femme fraîche que j'aime toujours aimer sortir toute seule. Et donc, je connaissais bien la musique de Miles Davis. Alors donc, à un moment donné, il s'est rendu compte, les musiciens se rendent compte quand on connaît leur musique. Lui avec sa trompette proche. Fait qu'il s'est rendu compte que je connaissais pas mal les musiques. Puis il m'a envoyé un petit mot là. Et une bouteille de champagne disant « Would the lady come and eat Chinese food with us tonight? » Ah, j'ai dit « Of course. » J'allais manger des chinois avec eux autres. Et finalement, ben, ça, je pense que tout le monde le sait, là, j'ai une histoire avec lui.
2: Mais ça se termine comme ça, cette anecdote de Miles Davis.
1: Ça fascine pas mal de monde. Là. Je tournais un film récemment, puis « Hey, Miles, je sais pas qu'est-ce qu'il y a. Qu'est-ce qu'il y a de si extraordinaire? » Lui.

Malgré une pneumonie et un ulcère hémorragique, Miles entreprend une tournée de 3 semaines au Japon en janvier 1975. Ses concerts d'Osaka sont enregistrés en vue d'une parution ultérieure et témoignent du son sombre et foisonnant qu'il a développé avec son groupe de cette époque. Ces deux concerts seront plus tard publiés sous les titres Agartha et Pangea.

0: En 1975, Miles Davis est épuisé. Les tournées, les drogues, les médicaments et les problèmes de santé se sont accumulés. Sa hanche le fait énormément souffrir. Il est aussi de plus en plus dégoûté du milieu de la musique, où il voit du racisme et de l'exploitation. Peu à peu, Miles s'isole dans sa maison de l'Upper West Side, qu'il décrit lui-même comme un véritable taudis. Il consomme beaucoup d'alcool et de cocaïne et multiplie les relations avec différentes femmes. Il raconte que le sexe et la drogue avaient pris dans sa vie la place qu'occupait autrefois la musique. En décembre 1975, il subit finalement une opération pour remplacer sa hanche. L'année suivante, Columbia crée même un fonds qui lui assure un revenu régulier malgré l'absence de nouvel album. Quelques années plus tard, Cicely Tyson, sa conjointe de l'époque qui est revenue dans sa vie, jouera alors un rôle important dans le retour de Miles à la musique, tout comme son neveu, le batteur Vince Wilburn Jr., qui le convainc que sa place est dans un studio. Pendant près de 5 ans, Miles joue très peu de trompette. Lorsqu'il retourne en studio en mai 80, il a d'ailleurs beaucoup de difficultés à retrouver son embouchure et son son.
1: Il y a les albums aussi du début des années 80, suite après le retour de Miles, après son genre de break de 5-6 ans. Il est revenu avec The Man with the Horn.

Après près de 5 ans loin des studios, Miles recommence à enregistrer en 1980. Son jeu est encore fragile et les premières sessions avancent lentement. Après son retour en studio, il doit d'ailleurs être hospitalisé pour une infection à la jambe. Le travail se poursuit pendant environ un an sous la supervision de Theo Massillo, avec notamment le saxophoniste Bill Evans et le jeune bassiste Marcus Miller. Tous deux joueront un rôle important dans la suite. The Man with the Horn marque officiellement le retour de Miles.

En 1981, plus de 5 ans après ses derniers concerts, Miles Davis remonte sur scène avec un nouveau groupe. Sorti l'année suivante, We Want Miles rassemble des prestations enregistrées à Boston, New York et Tokyo. Miles construit une musique très libre, souvent proche du jam, qui passe du swing au funk.

0: We Want Mars, c'est vraiment intéressant.
1: Daniel Thouin, pianiste.
0: Le guitariste Mike Stern qui est là-dessus, il y a Marcus Miller. Puis il y a un membre aussi des derniers orchestres de Miles dans les années 70, là, avec un batteur qui s'appelait Al Foster. Il a continué, ce gars-là, il est revenu avec Miles au début des années 80 aussi. C'était encore très improvisé, très jammé, mettons. Des longues sections, on appelle ça des vamps, où ce que tu dis, ben là, tu sais, on joue la même affaire, puis par-dessus ça, il va se passer autre chose, ça va développer, puis tout ça, c'est axé là-dessus. Puis aussi, il n'y avait pas de claviériste à ce moment-là. C'est Miles, des fois, qui jouait un peu du... je pense qu'il y a un Rhodes. Il jouait un plaque, un accord de temps en temps, puis tout ça. Mais il y avait des super joueurs comme le grand percussionniste Mino Cinello. Il y avait un saxophoniste qui s'appelle Bill Evans, à ne pas confondre avec le pianiste. Et puis Mike Stern, Al Foster, ça faisait un groupe. C'était assez explosif comme truc.

0: Michel Cusson, compositeur et guitariste, entre autres, du groupe Uzeb.
1: We Want Miles concorde dans ma vie avec mon séjour à Berklee School of Music. Mon séjour était assez bref. Alain Caron et moi, on a eu chacun une petite bourse pour aller faire une session d'été. Été 80. Et en fait, j'ai appris plus le soir en allant voir les musiciens de Boston, dont Mike Stern. Et bon, Mike Stern, que je vois qui était à 5 pieds de moi, puis que lui, c'était un des premiers que j'ai vu à faire le mélange de bebop, rock. Moi, j'avais déjà commencé à faire ça, mais là, sauf que lui, il faisait beaucoup mieux que moi, et ça a été comme une révélation pour moi. Et bon, je pensais un an ou deux ans plus tard, il était avec Miles.

Par exemple, le morceau Jean-Pierre. Ce morceau-là, pour nous autres, ça a été... T'as pas besoin d'écouter ça 10 fois, là. Tu l'écoutes, tu te dis, waouh, OK, il y a une énergie là-dedans, c'est bluesé, c'est en même temps, c'est fou, c'est comme, ça sort des cordes.

Jean-Pierre reprend la mélodie de la berceuse française « Dodo l'enfant d'eau ». Son titre ferait référence à Jean-Pierre Durand, le fils de Frances Taylor, l'ex-femme de Miles. Selon l'histoire généralement racontée, Miles aurait entendu Frances lui chanter cette berceuse lorsqu'il était enfant. Ce qui est certain, c'est que Miles en glissait déjà des fragments dans ses solos à partir de 1958. En 1981, il développe cette petite phrase très simple sur de longues improvisations funk. Enregistrant en concert au Japon pour « We Want Miles », Jean-Pierre devient rapidement le grand titre de son retour.

paquets d'arrangements, d'inversions d'accords différents, puis il y a beaucoup de synthé joué d'une façon... C'est sûr que c'est pas aussi léché que ce qui a été fait après, mais tu peux sentir un désir de se coller un peu plus à la musique pop de l'époque.

0: il y a un mouvement aussi là-dedans. Dans le sens qu'il y a une volonté qui est exprimée aussi par la recherche de musiciens plus jeunes, puis des musiciens aussi de d'autres provenances que, ben, un des écoles de jazz, que c'était pas comme aujourd'hui, là, où que le jazz est. C'est hautement scolarisé à cette époque-là. Il y avait encore des gens qui apprenaient sur le métier, comme on dit. C'est ça, il allait chercher des gens qui n'étaient pas nécessairement, qui n'avaient pas fait le curriculum jazz traditionnel d'un musicien jazz de l'époque.
1: Star People est le deuxième album studio de Miles depuis son retour. Son vieux complice, Gil Evans, participe aux arrangements dans une musique encore très électrique, mais fortement ancrée dans le blues. C'est aussi le dernier album de Miles réalisé par Theo Massiro, après plus de 20 ans de collaboration. Un autre changement est visible directement sur la pochette. En 1982, pendant que Miles récupère d'un AVC, Cicely Tyson l'encourage à dessiner. Le dessin puis la peinture deviennent une nouvelle passion qui l'accompagneront jusqu'à la fin de sa vie. Star People est le premier de ses albums dont la pochette présente un de ses propres dessins.

0: André Ménard, cofondateur et ex-directeur artistique du Festival international de jazz de Montréal.
1: En 82, année magique du Festival de jazz, là où le festival sous la rue Saint-Denis a vraiment pris son envol, Miles Davis faisait la clôture. Et je me rappelle, en sa présence, je m'étais pas trop approché, mais j'étais dans la loge, pas très loin. Et j'avais inventé dans ma tête l'expression « une aura de béton ». Et autant on pouvait être fasciné, autant on n'approchait pas facilement, parce qu'il y avait cette espèce de... Le mot mystique est un petit peu trop galvaudé, je pense. Il y avait quelque chose de tellement fort en sa présence. J'étais subjugué un peu et j'ai pas été capable de m'approcher puis de tenter de serrer la main et tout. T'sais. On l'a fait à quelques reprises après. Et là, ça a été pas mal plus facile pour moi. Bon, entre autres, en 88, on avait acquis un de ses dessins qui était un autoportrait de Miles Davis pour faire l'affiche du Festival de jazz. J'étais allé à New York avec Alain Simard. Miles était, à ce moment-là, à l'hôpital. Il avait des ennuis de santé. Alors, et son brownstone sur le côté ouest de New York était en réparation. Donc, toutes ses affaires étaient dans un entrepôt. On s'est rendu à l'entrepôt. On a fouillé des boîtes, des centaines de dessins qu'on a regardés. Jusqu'à temps qu'on tombe sur celui-là, on tombe d'accord dessus. Et quand il est venu, on avait fait des sérigraphies. On s'est entendu avec lui là-dessus. Et là, j'ai dû passer à la chambre, faire signer les 200 sérigraphies. Donc, ça a duré à peu près une demi-heure, trois quarts d'heure. Et il me parlait pendant ce temps-là. Et j'avais trouvé ça assez fascinant, ce qu'il faisait.
2: D'ailleurs, est-ce qu'il l'a vraiment signé ou c'est son neveu qui l'a signé?
1: Ah non, mais à un moment donné, il avait donné le crayon au neveu comme ça. Je dis non. Je reprends le crayon du neveu.
2: Il laissait son neveu signer ses sérigraphies?
1: Ben, il l'aurait fait, j'aurais pas été là, je pense.
2: Bon, merci pour tous ceux qui ont une
1: signature. Je peux garantir l'authenticité des 200 signatures.

0: Festival international de jazz de Montréal, ce soir, le grand Miles Davis occupe le Saint-Denis. En début de journée, nous avons appris que le célèbre trompettiste américain avait décidé d'enregistrer en direct le concert afin d'en faire son prochain disque. Jean-Marc Desjardins nous dit ce qu'il en est.
1: Quand Miles Davis est apparu sur la scène du Saint-Denis lors du Festival de jazz l'an dernier, ce fut le coup de foudre réciproque. Les amateurs montréalais lui ont réservé un triomphe et le grand trompettiste, d'ordinaire bien avare de compliments, s'est mis à louanger un peu partout le public montréalais et son festival. Ce soir, Miles Davis revient sur la scène du Saint-Denis et le concert est enregistré en prévision d'en faire un disque en direct.

Le 7 juillet 1983, Miles Davis se présente au Théâtre Saint-Denis pour le Festival international de jazz de Montréal. 2 ans après son retour sur scène, il est maintenant en pleine possession de ses moyens. Le critique Greg Tate le décrit même comme incandescent et irisé comme jamais. Pendant le concert, Miles revisite le répertoire de Star People, mais joue aussi Jean-Pierre, Hopscotch et de longues pièces où le groupe peut prendre sa place et improviser. Mais le concert complet restera inédit pendant près de 40 ans, avant de paraître en 2022 sous le titre What It Is, Montréal, 7 juillet 83.

0: C'était au Théâtre Saint-Denis.
1: Ron DiLauro, trompettiste.
0: Je pense qu'il avait enregistré cette soirée-là. Puis j'étais assis la première rangée. Donc, on est quasiment dans le centre. Puis là, Miles jouait avec un micro sans fil. Donc, il faisait le tour de toute la scène au complet. À un moment donné, il arrête. Puis il était toujours penché comme ça. Il arrête. Moi, je suis là. Puis je regarde. Il est directement en face de moi. Tu sais? Puis il baisse sa tête, puis il joue. Pendant qu'il joue, je vois ses petits yeux. Tu sais? Il avait des petits yeux. Puis il me regarde pendant qu'il jouait. Mais un bon 30 secondes. Tu sais? Après ça, il continuait à marcher. Puis moi, pendant ces 30 secondes-là, j'étais comme figé sur ses yeux qui me regardaient. Il ne me connaissait pas. C'était juste une coïncidence. Puis là, il s'en allait. Puis là, c'est... parce que j'avais arrêté de respirer. Là, j'ai senti que c'était incroyable, cette buzz-là que j'ai eue. Là. Wow!

0: je suis très content. Je suis très content de qu'il existait. Tu sais, vas-y, c'est incroyable. T'sais.
1: Le lendemain de l'enregistrement à Montréal, Miles est à Toronto. C'est le groupe québécois Uzeb qui a été engagé pour faire sa première partie.
2: On nous a demandé de faire la première partie de Miles Davis à Toronto, à Ontario Place. Ontario Place, c'est comme une scène, c'est comme une scène ronde, mais qui tourne. Donc, c'est comme une cuvette. Et ce soir-là, il y avait 14 000 personnes quand même, une soirée magnifique de juillet. Et l'anecdote, c'est qu'on arrive là, puis... Non, ils disent non, vous faites pas de première partie. Miles veut pas faire, il veut rien savoir d'une première partie. Fait que là, on s'est dit, ben là, on est ici pour jouer, nous autres. Là. Non, vous jouez pas, là, il n'en est pas question. Fait que là, nos gérants, ils ont réussi à négocier, ils disent, regarde, ils vont jouer, puis ça va prendre 5 minutes, il restera plus rien sur scène. Alors, on a joué pendant 1 heure. Évidemment, le plateau tourne pendant 1 heure. Fait que là, c'est magique, là, les gens... Parce qu'à Toronto, on était déjà quand même un peu connus. On est pas mal connus, quand même. Les gens nous aimaient bien. Et en dedans de 5 minutes, on a vidé la place, comme si de rien n'était. Et en allant dans le couloir, j'ai croisé Miles. Ben, j'ai pas dit un mot. J'avais trop peur de briser sa bulle. Bon, on saura jamais s'il entretenait le mythe.
1: Selon John Corsilli, aujourd'hui auteur et animateur, mais qui travaillait alors comme assistant de production au Forum d'Ontario Place à Toronto, à l'heure prévue, Miles et ses musiciens sont arrivés par le tunnel. Ils n'ont rien remarqué et Miles n'a jamais su qu'Uzeb venait de jouer sur sa scène. Pas vu, pas pris, comme on dit.
2: Mais après ça, c'est là que c'est intéressant. Là, évidemment, j'étais m'asseoir dans les gradins. Miles était en pleine face d'où j'étais assis. Et là, le spectacle a commencé. Et là, c'était la leçon de musique. Pfiou. Même à y passer, ça m'émeut. Dans le sens où c'est ce qu'il jouait pas. C'était comme... Non, c'est ça, il y a des choses en vie, des fois, que tu des moments de grâce. Mais celui-là, c'en était un.

Il y en a eu plusieurs moments comme ça. Là. Un autre moment où Miles, pendant que, je pense que c'est Bill Evans, le saxophoniste, qui improvise,

Miles, sur un blues, il plaque un accord dissonant pendant 24 mesures. Ah, il a le monde est pratiquement debout.

0: Et l'autre événement, le plateau tourne, à la fin de l'heure, il est devant nous, avec ses grosses lunettes noires. Puis là, il fait son salut, il se lève la tête, puis là, il enlève ses lunettes. Juste ça. Explosion. Moi, je voyais ça comme un maître de cirque. Il s'amuse. Puis en plus, c'était une piste de cirque. Il a vu ça, lui, il se garde. OK, let's go. T'sais? Mais c'était incroyable. Donc ça, là, ça a influencé toute ma carrière.
1: On perçoit d'ailleurs certaines de ses influences dans la musique du groupe Uzeb.
0: Oui, il y a des morceaux qui sont influencés. À un moment donné, j'avais un son de trompette mute sur un échantillon que je pouvais jouer avec ma guitare. On a fait un morceau qui s'appelle « Mr. Moe ».

0: Bienvenue à Au Pire.
1: Merci.
0: Mon balado qui jase de notre époque, de comment devenir adulte, un peu les thèmes avec lesquels on jongle un peu tous les jours.
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3: Et c'est magique, là. On mettait deux notes dans une scène comme ça, puis ça, c'était magique, là. Je veux dire, ça fonctionnait tout le temps. Puis ça mettait un mood, ça crée une émotion, une pression. Et ça a influencé définitivement mon travail de compositeur. Il y a une démarche dans Miles qui est universelle et qui touche. Moi, ça m'a touché, là.

0: Recoil est le premier album de Miles depuis son retour qui n'est pas réalisé par Théo Massiro. Miles prend lui-même les commandes avec Robert Irving, troisième du nom, un jeune pianiste de jazz fusion qui joue un rôle important avec ses synthétiseurs, ses arrangements et sa programmation rythmique. L'album accorde beaucoup de place au funk et aux nouvelles technologies, tout en permettant une grande liberté d'improvisation. Deux pièces proviennent aussi du concert donné par Miles au Festival de jazz de Montréal en juillet 1983.
1: Decoy, où là, encore plus de synthétiseurs, des boîtes à rythme, tout ça s'en allait vers la musique très léchée, très sophistiquée qu'il a faite avec sur Tutu puis Amandla.

Après près de 5 ans presque absent de la musique, Miles Davis est de retour au début des années 1980. Il doit retrouver son embouchure, son son et une place dans un univers musical qui a beaucoup changé. Il recrute de jeunes musiciens, adopte les nouvelles technologies et commence aussi à dessiner et à peindre.

Peu après, une nouvelle opération à la hanche, suivie d'une pneumonie, le force à interrompre ses activités. Son retour est réussi, mais sa santé demeure fragile. Est-ce le début de la fin ou Miles n'a toujours pas fini de se réinventer? C'est ce que nous constaterons dans le prochain et dernier épisode de 10 fois Miles.

0: ont participé à cet épisode Daniel Thouin, Michel Cusson et Ron DiLauro. À la recherche, Jacinthe Leblanc. À la narration, moi-même, François Lemay. Au mixage sonore, Alexis Dufresne. Et à la réalisation, Julie-Christine Parent.
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ouverture de l'opéra La Pietra del Paragone, la pierre de touche, l'un des premiers grands succès de Gioachino Rossini, composé à 20 ans en 1812. Créé le 26 septembre 1812 à la Scala de Milan, il a été joué pas moins de 53 fois dans la même année. Cette ouverture qui contient déjà tous les ingrédients qui ont fait le style et le succès de Rossini, ces mélodies accrocheuses, cette exubérance, cette agitation, toutes ces accélérations, ces crescendos d'orchestre. L'Orchestre philharmonique de la Scala de Milan était ici sous la direction de Riccardo Chailly, enregistrement réalisé au Teatro degli Arcimboldi à Milan en juin 2016. Frédéric Trudel au microphone, bonjour à toutes et à tous, bienvenue à la table d'harmonie, merci d'être au rendez-vous, on est ensemble pour les deux prochaines heures. Je vous propose de passer encore un petit moment en compagnie de Gioachino Rossini. On se tourne maintenant vers l'une de ses toutes dernières œuvres, sa petite messe solennelle, composée à 71 ans en 1863, 34 ans après sa retraite définitive, à 37 ans seulement de la scène lyrique et de l'opéra. Rossini, qui, avec son humour habituel, adresse cette sympathique dédicace au créateur. « Bon Dieu, la voilà terminée, cette pauvre petite messe. Est-ce bien de la musique sacrée que je viens de faire, ou de la sacrée musique? J'étais né pour l'opéra bouffa, tu le sais bien. » Peu de science, un peu de cœur, tout est là. Sois donc béni et accorde-moi le paradis. »

Kyrie de la petite messe solennelle de Gioachino Rossini, créée à Paris le 14 mars 1864. Rossini, qui vivait à Passy, en banlieue parisienne à cette époque, il y a passé les 13 dernières années de sa vie, de 1855 jusqu'à sa mort en 1868. On écoutait les choristes de l'ensemble Accentus et les instrumentistes de l'orchestre de chambre de Paris, sous la direction d'Ottavio D'Antone. Un protégé maintenant de Rossini, le jeune compositeur Camille Saint-Saëns. Je vous propose d'entendre sa tarentelle en la mineur pour flûte, clarinette et orchestre, opus 6, composée en 1857 à 22 ans. Pour la petite histoire, on sait que l'une des toutes premières auditions de ce morceau a été donnée lors d'une soirée tenue à la demeure parisienne de Gioachino Rossini. Le vieux Rossini, en bon farceur, s'était fait passer pour l'auteur de l'œuvre. Et ce n'est qu'après avoir patiemment écouté les nombreux commentaires élogieux de l'assistance que Rossini aurait mis fin à la supercherie et dévoilé la véritable identité du compositeur de cette tarentelle, Camille Saint-Saëns. On écoute la flûtiste Sharon Bizzelli ainsi que le clarinettiste Harry Mackie. Les musiciens de la Tapiola Sinfonietta sont sous la direction de Jean-Jacques Cantoroff.

trio pour piano, violon et violoncelle numéro 1, opus 18 de Camille Saint-Saëns, interprété par les membres du Wiener Klavier Trio, le pianiste Stefan Mendel, le violoniste Bogdan Bojovic et le violoncelliste Matthias Gredler. La clarté et la santé du style, professait Camille Saint-Saëns, reprenant un peu à son compte les mots d'Aristote.

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1: de Salzbourg.

Mozart, symphonie concertante pour violon et alto, Köchel 364, dans la radieuse interprétation du violoniste Augustin Dumais et de l'altiste Veronica Hagen. Augustin Dumais dirigeait également les instrumentistes de la Camerata de Salzbourg. S'attaquer à Bach, c'est comme de vouloir faire rentrer un océan dans une piscine tout en gardant la sensation d'océan, expliquait le pianiste Piotr Andershevski en 2015 au journaliste Thierry Ilerito du magazine Figaro. La polyphonie chez Bach, poursuivait Andershevski, c'est une chose insensée, une chose qui vous divise les deux mains constamment. Il n'y a plus deux, il y a trois ou quatre mains. Il n'y a pas deux mains avec 10 doigts, mais 5 doigts pour chaque main avec lesquelles vous avez les moyens de 10 doigts. Bach, c'est ça. Après l'avoir joué, vous pouvez presque toucher les objets différemment. Et c'est un peu pareil avec le cerveau. Eh bien, plongeons-y dans cet océan Bach et suivons notre maître nageur, Piotr Andershevski. Il nous interprète la partita pour clavecin numéro 6 en mi mineur, BWV 830.

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Le pianiste Piotr Andershevsky, il jouait la partita pour clavecin numéro 6, BWV 830 de Jean-Sébastien Bach. Enregistrement réalisé en février 2001 au studio de la Fondation Tibor Varga à Sion, en Suisse. C'est déjà le moment des au revoir. J'espère que cette émission vous a plu. Frédéric Trudel ici, je vous donne rendez-vous demain sur Récits Musique Classique pour une autre table d'harmonie. À toutes et à tous, très belle fin de journée et merci d'avoir été là.

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1: Sur Ici Musique Classique, bienvenue à notre bouffée d'air quotidienne. Je m'appelle Marie-Christine Trottier. Et aujourd'hui, Bouffée d'air fait appel à nos cœurs d'enfants. Parmi toutes les œuvres majeures inspirées par l'enfance, Ma mère loi de Maurice Ravel arrive en tête de liste. Maurice Ravel a toujours été fasciné par le monde de l'enfance. À partir des contes de Ma mère loi de Charles Perrault et de Madame Daunois, il a composé une musique éclatante. Moi, j'ai toujours été fascinée par cette œuvre en cinq mouvements, que ce soit au piano quatre mains ou en version orchestrale.

La suite ma mère loi, avec la pavane de la Belle au bois dormant, le petit pousset, l'aidronette, impératrice des pagodes, les entretiens de la Belle et la Bête et enfin le jardin féerique, nous étions dans l'univers magique de Maurice Ravel. L'Orchestre symphonique de Rotterdam, dirigé ici par Yannick Nézet-Séguin, capture l'émerveillement de l'enfance. Ce long crescendo qui part de la douceur de la pavane vers le radieux jardin féerique est d'une poésie vraiment emballante. À chaque écoute, je suis éblouie. Je sais que je radote en vous disant cela, mais je ressens besoin de vous le dire. Des effets orchestraux, il y en a abondamment aussi dans la suite « Jeux d'enfants » de Peter Kovács. Ce violoniste hongrois a fondé l'orchestre de chambre Mendelssohn. Avec ses musiciens, il a réalisé un arrangement de chacune des pièces de « Jeux d'enfants » que l'on doit avant tout à Georges Bizet. À l'origine, elle est écrite pour piano quatre mains, tout comme la suite « Ma mère loi ». Les compositeurs savent qu'être deux assis sur un banc de piano ou à jouer une pièce écrite pour quatre mains, ça touche à notre cœur d'enfant. Cette action est en effet très ludique. Écoutons maintenant chacune des 12 pièces dans un format orchestral. L'escarpolette, la toupie, les bulles de savon, saute-mouton, tout ça demeure très divertissant et amusant.

Un réjouissant galop vient conclure les Jeux d'enfants de Georges Bizet, arrangés pour instruments à cordes par Peter Kovats. Vous écoutez Bouffée d'air sur Ici Musique Classique, je m'appelle Marie-Christine Trottier et je suis très heureuse de lire les mots que vous m'écrivez. Vous êtes nombreux à apprécier sur Ici Musique Classique les émissions qu'on vous offre. Réjouissant tout ça. Continuez de m'écrire en allant sur la page de Bouffée d'air. Je tente quotidiennement de répondre à chacun et chacune. Alors, on va revenir à ce qu'on appelle l'enfance. C'est drôle car en faisant mes recherches, j'ai voulu connaître l'étymologie du mot « enfance ». C'est un mot qui vient du latin « infance » qui signifie « celui qui ne parle pas ». Bizarre, parce que chez nous, les enfants parlent et beaucoup à part ça. Quoi qu'il en soit, la magie occupe une belle place dans l'imaginaire de l'enfance. Et ici, je vous parle d'un jeune apprenti sorcier qui profite de l'absence de son maître pour donner vie à un balai et lui faire porter l'eau à sa place grâce à une formule magique. Un geste ratoureux qui va se retourner contre lui. Il est incapable d'arrêter le balai. Il le brise en morceaux, mais chaque morceau se transforme en un nouveau balai qui redouble d'ardeur et inonde la pièce. Vivement le retour du maître pour stopper le mauvais sort.

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Oh là là, chaque rebondissement de l'histoire, le calme, la marche lourde des saccadés du ballet, la panique, le torrent d'eau. Vraiment, la musique de Paul Dukas est spectaculaire. Les musiciens de l'OSM jouaient son apprenti sorcier, une œuvre quand même entrée dans la culture populaire mondiale grâce au film d'animation Fantasia de Walt Disney en 1940, un classique. Mickey Mouse y incarne l'apprenti malheureux, fallait y penser. Vous, à la maison ou en voiture, j'espère que vous n'êtes pas malheureux, que ces musiques entendues aujourd'hui à bouffée d'air vous ont réjoui autant que moi. C'est déjà la fin, mais les belles musiques, ça continue chez nous. Tiens, ici, en se quittant, on va écouter ensemble une rêverie que Schumann a intégrée à ses scènes d'enfant. Le violoncelle de Stéphane Tétrault fait rêver, beaucoup, en effet. Je m'appelle Marie-Christine Trottier. Sur Ici Musique Classique, on prend ça léger. Bonne journée. Thank you.

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1: Quand le jour se lève,

Bonjour à vous, chers amis mélomanes. Je m'appelle François Lemay. Merci d'avoir choisi Ici Musique ce matin. Merci d'en être. Alors qu'on commence avec Gabriel Fauré, qui nous offre souvent des mélodies qui nous transportent, des mélodies pleines de mystère et de mélancolie, mais aussi Fauré, il est capable d'allégresse, comme le piano rieur de son impromptu opus 34 sous les doigts de Catherine Stott. Bienvenue à Quand le jour se lève.

Serenade of the Doll, c'est tiré du Children's Corner de Debussy, composé pour sa fille Chouchou. L'Orchestre symphonique de Québec était dirigé par Yoav Talmi. Ça nous mène aux informations d'ICI Musique. Je m'appelle François Lemay. On se retrouve dans quelques secondes.

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1: Toutes les divas sont-elles des prima donnas? Dans son sens premier, le mot italien « diva » désigne une grande vedette féminine de l'art lyrique. Sous l'influence de l'anglais, on appelle également « diva » certaines chanteuses du monde de la musique pop, réputées pour leur voix spectaculaire ou leur style flamboyant. À l'opéra comme dans la musique populaire, les divas sont des chanteuses de grand talent. Prima donna est un autre terme musical emprunté à l'italien. La prima donna est une chanteuse classique, généralement une soprano, qui tient les premiers rôles à l'opéra. D'ailleurs, prima donna signifie littéralement « première dame ». Au figuré, cependant, les termes « diva » et « prima donna » désignent des personnes capricieuses et susceptibles.
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1: Une reprise de Polanka. C'est Claude François qui chante « Sur ton visage, un sourire ». Et en ce 19 septembre, il est bon de se rappeler qu'il y a déjà 32 ans, que le sourire n'est plus un attribut seulement propre au visage. Sachez-le, c'est le 19 septembre 1982 que l'informaticien Scott Falman de Pittsburgh proposait aux internautes d'utiliser l'émoticône dans leurs messages.
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1: À 11h44, le 19 septembre 1982, Scott Falman publie un message sur le fil de discussion électronique de l'Université Carnegie Mellon. Je propose les caractères suivants pour signaler une blague. 2 points, fait d'union, parenthèse fermée. Important, il faut lire de côté. Voilà comment, dans un message de 5 lignes, Farman faisait naître une idée au succès extraordinaire.
2: Les émoticônes, c'est transcription symbolique d'une émotion à partir d'une série de caractères typographiques.
1: Le sourire de Farman, on l'appellera initialement « smiley ». Mais à mesure que les codes évolueront et signifieront autre chose qu'un simple sourire, on utilisera le mot « émoticône ». Ça se dit en anglais comme en français, une contraction d'émotion et d'icône, quoiqu'au Québec, l'on encourage aussi l'appellation « binette ». Mais se pourrait-il que la binette ait été inventée avant les années 1980? Bien avant Falman, plusieurs avaient déjà rêvé d'un signe typographique pour communiquer immédiatement le sarcasme ou la complicité. En 1839, l'inventeur et journaliste Marcelin Jobard écrivait « Si l'on trouvait le moyen d'exprimer à l'aide de 3 ou 4 signes nouveaux, tous les principaux groupes de sensations voisines, de manière à mettre le lecteur en état de rendre à première vue les sentiments de l'auteur, il nous semble qu'on devrait les adopter. » Fin de la citation. Le mot-clé étant ici « adopter », car oui, il ne suffisait pas d'inventer un nouveau symbole dans son coin. Encore fallait-il que d'autres l'utilisent. Le magazine The Atlantic parlait en avril dernier d'un poème anglais daté de 1648 avec ce passage « Jette-moi et je m'assoirai au-dessus de ma ruine, toujours souriant. » Et là, à la fin de cette ligne, 2 caractères. Le 2 points et la parenthèse fermée. Le lecteur moderne voit là immédiatement un bonhomme sourire. Serait-il possible que Robert Lyric, l'auteur du poème, ait créé le premier émoticône 334 ans avant l'informaticien Falman? On ne le saura probablement jamais, parce qu'à cette époque, en 1648, en anglais comme en français d'ailleurs, les règles de ponctuation étaient encore très variables. Impossible de savoir s'il s'agissait d'un vrai sourire ou simplement d'un caractère déplacé. Le sourire.

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2: La chirurgie peut-elle être élective? La chirurgie est une branche de la médecine et non un acte médical. Lorsqu'on passe sous le bistouri, on subit une opération ou une intervention chirurgicale. Dans ce contexte, chirurgie est un anglicisme. Maintenant, dans la langue médicale, l'adjectif électif qualifie ce qui n'affecte pas l'ensemble d'une fonction. On parlera d'amnésie élective, par exemple. En revanche, pour désigner une opération qui n'est pas urgente, comme certaines opérations de nature esthétique effectuée à la demande du patient, on évitera d'employer l'anglicisme « chirurgie élective ». Le terme recommandé pour désigner ce type d'opération est « intervention non urgente ».
3: Nous sommes le mardi 29 septembre, voici à la une. «

0: Bonjour, bon mardi, bienvenue à la Une. C'est Mathieu Bellumeur au microphone. Content de vous retrouver. Merci à Marie-Michel qui m'a remplacé hier. Vous l'entendez encore peut-être un peu. Un restant de rhume, un bon rhume qui a frappé en fin de semaine. Alors, prenez soin de vous. Faites attention. Je pense que ça circule par les temps qui courent. Content donc de vous retrouver. On va se parler ensemble plus tard avec mon collègue Jean-Philippe Robillard de ces interdictions d'importation de produits canadiens en sol américain. C'est en vigueur. Évidemment, c'est une réplique à l'imposition de tarifs canadien par l'administration américaine en vigueur à partir de minuit une. Donc, par exemple, des compagnies qui produisent des boissons alcoolisées qui ne peuvent plus les envoyer vers le marché américain. C'est donc cette réplique du président Trump qui avait été annoncée il y a un certain temps. Et hier, le président a dit d'ailleurs que le Canada, à son avis, allait revenir dans quelques semaines presque à genoux pour demander qu'il y ait une négociation, une entente entre les deux pays. On verra pour cette portion, mais on va vous expliquer un peu comment ça va toucher certaines entreprises canadiennes, ces interdictions qui sont entrées en vigueur au cours des dernières heures. Tour de table avec l'équipe qui est autour de moi, en commençant par Julie-Jasmine Boudreau aux Actualités culturelles. Bonjour Julie-Jasmine.
1: Bonjour Mathieu.
0: Vous allez nous parler tout à l'heure à l'émission de Stevie Wonder. On a retrouvé certains trésors cachés.
1: Exactement. Alors, il y a 50 ans, très exactement, paraissait un des plus grands albums de tous les temps. Le quatrième selon le Rolling Stone magazine sur une liste de 500 disques. Alors, c'est Songs in the Key of Life, sur lequel il y a, mon Dieu, Isn't She Lovely, entre autres, et donc plein d'autres succès. D'ailleurs, je vais nous mettre dans l'ambiance, je vais nous en faire entendre quelques-uns, mais
0: parfait.
1: On a retrouvé 4 titres inédits.
0: Mm-hmm.
1: Alors, ça aussi, je vais vous faire entendre ça. Donc, du vieux, du nœud.
0: Du vieux et du nœud. Merci, Julie-Jasmine. À tantôt pour le vieux et le nœud. À la météo, ben, pas de vieux.
1: Non.
0: Ce qu'on surveille en ce moment, puis ça aura probablement des impacts chez nous, en partie. C'est l'ouragan Polo qui s'approche du Mexique, des côtes du Mexique.
2: Oui, qui frappe la péninsule de la Basse-Californie ce matin. Ça a touché terre tard hier soir, donc sur la portion ouest. Ça va traverser toute la péninsule aujourd'hui. C'est encore un ouragan, hein, catégorie 1, des vents de 130 km à l'heure. Donc, évidemment, ça va faiblir en intensité. Mais faiblir en intensité, ça restera des restes d'ouragans qui vont aller s'amalgamer avec une autre perturbation sur le centre des États-Unis. Et là, ça va donner
0: beaucoup
2: de pluie quand même, une centaine de millimètres d'ici jeudi sur le sud-ouest des États-Unis principalement. Et par la suite, ça se dirigera vers le nord-ouest de l'Ontario. Ce sera beaucoup plus faible en arrivant en Ontario. Évidemment, ça donnera autour des Grands Lacs 30 à 50 millimètres. Et tout ça nous mène à chez nous, sur le sud du Québec, jeudi. Qu'est-ce qu'on ressentira? De l'humidité un peu, de la chaleur, une journée de fin d'été avec des températures qui vont remonter 22, 24 degrés. Il y a peut-être un 25 possible. Et un peu de pluie en lien avec ces restes d'ouragan, mais presque rien. On parlera de quelques millimètres jeudi soir, vendredi matin.
0: Mm-hmm.
2: Rien de comparable avec ce que vous allez voir sur le centre des États-Unis un peu plus tôt cette semaine. Alors, d'ici là, on y va avec un ciel qui est encore assez nuageux ce matin. Dégagement anticipé cet après-midi, pas complet. On ira avec un devenant variable. Ça va être la situation pour tout le monde. On a un 30 % de possibilité d'averse ce matin encore vers l'Estrie, où ça restera plus nuageux avec éclaircies aujourd'hui. Les températures remontent un peu comparativement à hier. Il a fait 15 sur le sud du Québec hier. On anticipe 18 à Montréal. Ça variera entre 16 et 21 degrés un peu partout. Une vingtaine de degrés pour les Laurentides, 21 vers l'Outaouais. Et demain, on aura des brouillards le matin, quelques éclaircies. Et par la suite, la journée sera quand même plutôt nuageuse, mais 20, 22 degrés au thermomètre. Donc, voyez quand même qu'on a une certaine douceur cette semaine.
0: Mm-hmm.
2: C'est le cas du côté de l'Abitibi également. 23 degrés, davantage de soleil du côté de l'Abitibi. Il fera beau aujourd'hui. Ça va se dégager vers le Saguenay, 18 degrés. Dégagement également anticipé vers le Bas-Saint-Laurent, la Gaspésie, la Côte-Nord. Donc, ça deviendra variable un peu partout dans l'est du Québec. 14 à 16 degrés au thermomètre. On retrouve quelques averses sur le nord de l'Ontario. Variable vers le centre. Toronto, Windsor, plutôt beau, 23 degrés. Devenant variable à Ottawa, autour de 21. Des pluies assez fortes à Vancouver qui vont cesser cet après-midi. On attend 20 à 30 mm supplémentaires. Variable dans les prairies. Edmonton, Calgary, tendance au dégagement. Venteux, 16, 19 degrés, 21 sur le sud de la Saskatchewan. Beaucoup de brouillard ce matin. On a un avis qui est en vigueur et on aura des éclaircies par la suite cet après-midi sur le sud du Manitoba. Mais là aussi, 21-22 degrés dans les prairies quand même. Donc, des airs de douceur un peu partout.
0: Merci Véronique.
2: Bonne journée.
0: Bonne journée. Olivier Pellerin, là au sport. Salut Olivier.
3: Bonjour.
0: On va se parler du Canadien de Montréal. C'est le début de la saison et du même coup des Maple Leafs de Toronto. C'est un match classique, hein? Toronto-Montréal pour l'ouverture de la saison régulière.
3: Exactement. C'est le début de la saison. On l'attendait avec beaucoup d'impatience. Le Canadien de Montréal Montréal qui avait un dernier entraînement hier à Brossard avant de se diriger vers Toronto pour ce premier match contre les Maple Leafs, match qui est prévu à 19h ce soir. On connaît déjà l'effectif qui a été confirmé cette fin de semaine. Petite information hier qui nous est venue, Oliver Kapanen qui est blessé présentement ne sera pas de cette première rencontre. C'est donc Alex Newhook qui va prendre sa place sur le deuxième trio pour entamer cette saison à Toronto. Toronto qui a changé d'ailleurs de visage hier avec une transaction assez intéressante quand même. Là, les Maple Leafs qui se sont entendus avec les Blue Jackets dans une transaction qui amène donc l'attaquant Kirill Marchenko à Toronto. Un joueur qui avait été sollicité, qui avait intéressé le Canadien de Montréal et qui finalement s'en va chez l'ennemi aux Maple Leafs. En échange, choix de deuxième tour, entre autres au repêchage, mais surtout Matthew Nyes, ce jeune talent, ce jeune attaquant qui se dirige vers les Blue Jackets de Columbus. Donc, une transaction intéressante qui donne le ton, je pense, cette année chez les Maple Leafs de Toronto. On veut casser avec la saison difficile de l'an dernier, faire oublier les insuccès de l'équipe et peut-être déjà entamer cette transition, une transition qui ne passera pas par une reconstruction comme ça a été le cas à Montréal, mais avec des joueurs établis, des joueurs menaçants qui risquent de faire sentir leur présence dès les premiers matchs de cette saison. Donc, le Canadien entame ça ce soir. Martin Saint-Louis s'est adressé aux médias hier après l'entraînement, et il a parlé, entre autres, de sa rotation de joueurs, plusieurs joueurs sous la main, des joueurs qu'il connaît très bien, et ce sera intéressant de rouler cet alignement cette année. On l'écoute.
4: C'est des décisions difficiles, mais tu sais, faut pas avoir peur d'y prendre. On a beaucoup de profondeur, mais tu sais, il y a pas grand joueur qui aime ça rester assis tout le temps. Tu sais, ça c'est normal. C'est des compétiteurs et tout. Fait faut essayer de gérer ça. Des fois, les opportunités y arrivent organiquement. T'as des blessés, t'as des affaires. Tu sais, fait que les choses vont aller comme ils vont aller. Tu sais, puis on va s'ajuster, puis on va prendre des décisions. On va les calculer.
3: On va s'adapter à ce que la saison va nous envoyer dans les pattes. Donc, match ce soir à 19h. Ce sont pas les seules équipes canadiennes à s'exécuter ce soir de cette première journée. Il y a aussi les Canucks et les Oilers qui vont s'affronter ce soir. Et on retrouvera aussi à 17h le match entre les champions de la Coupe Stanley, les Hurricanes de la Caroline, et ceux que plusieurs voient retourner en finale de la Coupe Stanley et peut-être même la remporter, les Panthers de la Floride. C'est à 17h.
0: Bon, ben, on va surveiller ça ce soir. Merci beaucoup, Olivier.
3: Un plaisir.
0: Bonne journée.
3: Au revoir.

À la une des différents quotidiens, on commence par Le Devoir ce matin. Le naufrage annoncé de la CAQ rebrasse les cartes. Oui, on a vu plusieurs sondages, effectivement, qui montrent que la CAQ perd des appuis. À une semaine du scrutin, une partie de Christine Fréchette voit de nouveaux sondages confirmer son effondrement dans les intentions de vote, ce qui ouvre le jeu au Parti québécois après avoir tenu le coup pendant une bonne partie de la campagne. Donc, les troupes de Christine Fréchette se trouvent désormais en terrain périlleux, ce qui fait en sorte que ça donne un nouvel élan au Parti québécois, écrit Le Devoir, qui est en quête de former un gouvernement majoritaire. Son chef, Paul Saint-Pierre Plamondon, qui n'a pas caché d'ailleurs, passer à l'attaque dans des circonscriptions chaudement disputées. Et ces circonscriptions sont souvent chaudement disputées entre la CAQ et le PQ ou entre le Parti conservateur et le Parti québécois. Le Devoir nous amène aussi ce matin dans Saint-Henri-Sainte-Anne, circonscription à Montréal, où on parle d'une lutte à deux, et revient également sur le vote par anticipation qui s'est déroulé hier et avant-hier. Évidemment, vous pouvez toujours voter dans les bureaux officiels dans votre circonscription, mais le vote par anticipation comme tel, où les bureaux étaient ouverts à tout le monde, c'était hier et avant-hier. Dans le Journal de Montréal et le Journal de Québec, longue attente pour une courte opération. C'est un homme de 45 ans qui a besoin d'une chirurgie au genou, qui patiente depuis bientôt 2 ans. Il a été obligé d'arrêter de travailler, douleurs vives lorsqu'il dort. Tout ça pour une chirurgie de 45 minutes. C'est un homme qui s'appelle Justin Giroux. Il est un informaticien de 60 ans. Son genou est rongé par l'arthrose, mais il attend et il attend encore pour être opéré. Encore une fois, un cas d'attente au public. S'il voulait aller au privé, ben c'est un coût, 28 000 $. Donc, son histoire en une du Journal de Montréal et du Journal de Québec. Dans la presse de ce matin, on parle de dérapage au hockey mineur, l'aréna au complet et le bar. On revient sur des entraîneurs qui sont parfois attaqués, des arbitres frappés, des joueurs insultés. On sait qu'il y a des dérapages au hockey mineur dans les arénas. Ça arrive de temps en temps que ça défraie la manchette. Un ingrédient, rappelle la presse, alimente souvent les tensions, c'est l'alcool qui est consommé dans les arénas. Près de 200 permis d'alcool sont actuellement détenus dans des arénas qui accueillent des matchs de hockey mineur au Québec. C'est ce que révèle un décompte de la presse. Donc, dossier d'Ariane Lacourcière et de Martin Tremblay qui donnent des exemples qui se sont rendus au printemps dernier dans des arénas. À certains moments, des esprits qui se sont échauffés et effectivement, la consommation d'alcool qui n'y est pas étrangère au dire de plusieurs acteurs qui témoignent dans le dossier de la presse de ce matin. En une du Globe and Mail, une frappe en plein cœur de Kiev, donc attaque russe en plein cœur de Kiev. Plusieurs personnes ont été blessées. Ça touche deux institutions scientifiques importantes de la capitale ukrainienne qui ont été bombardées. Et on revient également sur un dossier qui avait été exploité ou exposé par le Globe and Mail samedi. C'est la ministre fédérale des Affaires étrangères, Anita Anand, qui affirme que les problèmes de santé inexpliqués éprouvés par des diplomates canadiens qui étaient en poste à Cuba il y a près de 10 ans, révèle des ressources humaines de son ministère. Elle esquive ainsi un appel par d'anciens employés du gouvernement qui ont eu des problèmes de santé à Cuba, donc à une enquête parlementaire visant à déterminer s'ils ont été victimes de prétendues attaques soniques liées à la Russie. Dossier à lire donc dans le Globe and Mail. Et puis je termine avec le site de Radio-Canada. Vérif sur des propos tenus par Éric Duhaime lors du débat des chefs à Radio-Canada. Le chef du Parti conservateur disait estimer que le tiers des demandeurs d'asile sont frauduleux et souhaitent réduire leur accès aux services publics. C'est ce qu'il avait dit donc dans le cadre du débat. Épreuve des faits, vérification faite, eh bien, c'est faux. Ce qu'on nous dit, c'est que le chef conservateur s'appuie sur des données de la Commission de l'immigration et du statut de réfugié du Canada. Dans le Canada, donc d'avril à décembre 2005, durant cette période, il y a 63% des demandes d'asile qui ont été acceptées. 37%, dit Éric Duhaime, sont frauduleuses, mais ça veut dire, dans le 37%, ça inclut aussi des abandons, des retraits également, pour lesquels il n'y a pas eu de décision sur le fond. En réalité, nous dit Radio-Canada, seulement 2,6% des demandes rejetées ont été jugées frauduleuses. Vous pourrez lire ça en une du site de Radio-Canada ce matin.

0: Je le disais au début de l'émission, à partir d'aujourd'hui, depuis minuit, certains produits canadiens ne peuvent plus être exportés en sol américain. C'est une riposte, évidemment, des États-Unis à la suite d'une riposte également du Canada à l'imposition de tarifs. Jean-Philippe Robillard est avec nous. Bonjour Jean-Philippe.
1: Bonjour Mathieu.
0: Alors, rappelez-nous quels sont les produits ciblés.
1: Il y en a plusieurs, Mathieu. Il y a toute une série de produits donc qui sont visés par cette nouvelle mesure là, du gouvernement américain. Il y a entre autres des produits laitiers. Il y a certains types de motos, de motocyclettes. Il y a également des boissons alcoolisées. Là, on pense à la bière, au vin, au cidre ou encore au spiritueux. Donc, ce sont des produits, Mathieu, qui sont maintenant interdits d'importation aux États-Unis. Là. Alors, on ne parle plus juste de tarifs. Là. C'est vraiment qu'on interdit à ces produits fabriqués ici au Canada d'entrer sur le marché américain. Et ça frappe, entre autres, de plein fouet la distillerie Cherry River à Magog, en Estrie, qui était déjà évidemment touchée par des tarifs de 50 %, mais là, on en rajoute, et qui, selon le copropriétaire, va maintenant perdre des contrats et des ventes, bien sûr, aux États-Unis. J'en ai parlé avec lui. On écoute, c'est Francis Delage.
2: J'ai plusieurs commandes actuellement en inventaire qui pourront malheureusement pas quitter l'entrepôt. Les produits qui ont déjà traversé la frontière, parce qu'il en reste, actuellement, on en vend encore. C'est-à-dire que tout ce qui avait été livré avant aujourd'hui, finalement, ces produits-là peuvent continuer à être vendus, mais il n'y aura pas de réapprovisionnement. C'est-à-dire quand on va arriver au bout des stocks, ce qu'on a estimé à peu près à 2-3 semaines là, de notre côté à nous, là, ça va être tout simplement la rupture. Donc, un peu comme ici, les produits américains sur les tablettes de la SAQ, là, ils seront plus disponibles.
1: Oui, et ce que me disait M. Delage, Mathieu, c'est intéressant, c'est qu'il était, lui, en train de travailler depuis 2 ans à tenter de percer le marché américain. Et ce qu'il me disait hier, j'ai fait une entrevue avec lui en fin de journée, c'est qu'il me disait qu'il tente maintenant de percer le marché européen. Là, il est en train de faire du démarchage de ce côté-là. Là.
0: OK, il y a d'autres entreprises aussi qui sont touchées.
1: Oui, difficile également à partir d'aujourd'hui pour le groupe Gelozo, qui fait 80 % imaginez, Mathieu, de ses ventes aux États-Unis avec des prêts à boire alcoolisés, dont l'usine de Laval, donc à partir d'aujourd'hui, va cesser de produire là, pour le marché américain. On écoute Nathalie Paré, la vice-présidente du groupe, qui nous dit qu'ils n'auront pas le choix, Mathieu. Ils vont devoir transférer une partie de leur production, en fait leur production carrément, aux États-Unis.
3: Que pour nous, c'est le cœur de notre entreprise. Et on a développé ce marché-là parce que, évidemment, le Canada, c'est un marché d'exportation. Pour nous, l'alcool, ça a toujours été notre breuvage principal. Donc, oui, ça nous vise énormément. Évidemment, il n'y a plus de production qui va se produire ici à Laval pour les produits américains. Cette production-là, malheureusement, va devoir être transférée à des sous-traitants américains qui nous offrent le service d'embouteillage et d'empaquetage.
1: Et ça, c'est ce que souhaite le président Trump. Donc, on transfère aux États-Unis. Là.
0: Oui, c'est ça, effectivement. Et ici, bien évidemment, c'est un coup, c'est pas simple pour cette entreprise-là. Ceci dit, Donald Trump, justement, parlant de lui, a repris ses attaques contre le Canada hier.
1: Oui, le président américain qui a dit hier qu'Ottawa allait éventuellement s'excuser de son comportement d'ici un mois, on l'écoute.
4: Ils veulent faire un accord. Ils nous appellent tout le temps. Ils nous traitent très mal. C'est un des pires dans le monde. Je pense que dans 3 ou 4 semaines, ils vont venir et nous demander de retirer tous les tarifs. Ils vont dire, monsieur, on s'excuse. Ils ont très mal traité les États-Unis.
0: À voir donc dans les prochaines semaines.
1: Oui, effectivement.
0: Il y aura certainement des développements. Merci beaucoup, Jean-Philippe.
1: Merci,
0: bonne journée.

0: Julie-Jasmine Boudreau est de retour en studio. D'abord, parlons du décès d'Anne-Claire Poirier, pionnière du cinéma féministe. On a appris hier son décès.
1: Oui, elle avait 94 ans. Elle a passé, Mathieu, 40 ans à l'ONF, l'Office national du film. Ça a été la première femme francophone à devenir réalisatrice et productrice. Et avant ça, elle avait été journaliste, comédienne, script, animatrice à Radio-Canada. Et les sujets féminins ont toujours été au cœur de son œuvre. On se souviendra son film « Coup de poing, mourir à tête », on est à la fin des années 70. D'ailleurs, mm-hmm. le film avait été présenté à Cannes. Quelques années plus tard aussi, il y a eu « Tu as crié, Let Me Go », une réflexion sur le sens de la mort, mort violente de sa fille qui avait été assassinée. Elle était toxicomane et prostituée. Et elle a littéralement déchiffré le terrain pour les femmes. Je vais vous faire entendre la productrice et scénariste Monique Simard.
2: Anne-Claire, elle était en avant de son temps. Elle a porté la voix des femmes. Elle a été avant-gardiste et on lui doit beaucoup. Évidemment, il y a toute une génération de cinéastes plus jeunes qu'elle qui ont été

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3: Pauvreté urbaine, paternité, spiritualité. Et là, hier, en surprise, 4 nouvelles chansons. Mmh. En fait, qui avaient été enregistrées à l'époque, mais on dit... Ce ne sont pas des face B, faut pas se méprendre. C'est vraiment des chansons qui ont juste pas fait, ben, finalement, la cote, comme on dit. Okay. Alors, je vous fais entendre It's Easier.

0: Donc, enregistré il y a 50 ans et publié aujourd'hui.
1: Et vous avez ça disponible sur les plateformes. Alors, bien sûr, parce que dans la vie, Mathieu, il n'y a jamais assez de Motown.
0: OK, voilà pour Stevie Wonder. Parlons de la poune, Rose Ouellette. Les archives de Rose Ouellette qui entrent à Bibliothèque et Archives nationales du Québec.
1: Oui, on a fait le lancement hier soir. Alors, l'idée, c'est que le public puisse avoir accès à leur idole. Donc, Rose Ouellette, la poune, bien sûr. Elle qui aimait tant son public. Et je vous ramène en 1987.
2: C'est mon public quand... Quand je rentre sur la scène, les applaudissements, et puis quand je les vois après, qu'il y en a qui me prennent dans le bras, qui m'embrassent, c'est ça ma satisfaction.
1: Est-ce que vous avez accès en ligne, parce que je suis allée voir hier partout où vous êtes, donc ce sont à peu près 150 photographies, documents, d'ailleurs, sa méthode de travail, ses notes manuscrites, sa vie privée aussi avec sa collaboratrice et amoureuse Gertrude Bellerive. Alors voilà, et c'est grâce à sa petite-fille donc qui a récemment remis ces archives-là. Elles sont disponibles maintenant.
0: Toujours intéressant de plonger là-dedans. Le chanteur Rod Stewart qui a annoncé sa retraite.
3: Next year will be my last tour ever. I'm not retiring, but this will be the last rock and roll tour.
0: OK, donc pas une retraite, mais une dernière tournée.
1: Exactement. Donc, 60 ans de carrière. Le temps est donc venu. Il a fait son annonce sur Instagram dans cette petite, ce petit extrait, dans un décor aussi doré que ses cheveux. OK? Alors, on maintient bien sûr les dates de la tournée européenne, donc pour le printemps. Et il y a eu des ennuis de santé récemment, il y a à peu près quelques mois, mais il nous a vraiment confirmé qu'il allait mieux. Alors, nous voilà rassurés, bien sûr.
0: Merci, Julie-Jasmine.
1: Je vous en prie.
0: Bonne journée.

0: c'est là-dessus qu'on entre en studio Marie-Michèle Bordois. Salut Marie-Michèle.
1: Bonjour Mathieu.
0: Jour 34 de la campagne électorale aujourd'hui qui commence.
1: Et tous les chefs sont sur le terrain aujourd'hui. Christine Fréchette va tenir une mêlée de presse en Abitibi-Témiscamingue avant d'aller rencontrer des élus dans le nord du Québec. Il sera notamment question de transport pour le péquiste Paul Saint-Pierre Plamondon qui va rencontrer le mouvement Mobilité Couronne Nord. Il doit aussi tenir une conférence de presse liée à l'alimentation plus tard aujourd'hui. Parti libéral Charles Milliard va faire une annonce à Montréal sur sa priorité de construire 100 000 logements. Un co-porte-parole de Québec solidaire, Huba Gazal, passe une deuxième journée dans la métropole, tiendra un point de presse, doit rencontrer aussi des citoyens de Montréal-Nord. Et puis le chef conservateur Éric Duhaime va tenir une conférence de presse à Saint-Joseph-de-Beauce, en Chaudière-Appalaches. On attend aussi le taux de participation préliminaire pour la deuxième journée du vote par anticipation. Selon les données d'Élections Québec, lundi, c'était près de 14 %.
0: On va avoir ça probablement un peu plus tard, effectivement, aujourd'hui. Sinon, le sommet sur l'Ukraine se poursuit à Toronto.
1: Des délégations de 70 pays poursuivent leurs discussions pour une deuxième journée sur le retour des enfants, des civils et des prisonniers de guerre ukrainiens retenus par la Russie. Tout ça dans le but de trouver des moyens pour permettre aux déplacés de rentrer en Ukraine, de faciliter leur réintégration également. Et puis un mot pour vous dire qu'aux États-Unis, à la Maison-Blanche, il sera question d'IA, les grands patrons de l'IA qui vont rencontrer le président Donald Trump aujourd'hui.
0: Intelligence artificielle que Donald Trump veut voir rebaptiser Super Intelligence. Enfin, merci beaucoup, Marie-Michèle.
1: Bonne journée.
0: Voilà pour cette édition d'À la Une. Vos équipes du matin vont prendre le relais dans les prochaines secondes. Bonne journée.
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4: Nouvelle étape dans la guerre tarifaire entre Ottawa et Washington. Des produits canadiens dorénavant interdits aux États-Unis.
5: J'ai plusieurs commandes actuellement en inventaire qui pourront malheureusement pas quitter l'entrepôt.
4: Donald Trump affirme que le Canada va bientôt s'excuser d'avoir répliqué aux Américains.
6: They're going to come in and they're going to say, sir, we are sorry.
4: Les campagnes électorales au Québec, le rythme s'accélère à moins d'une semaine du scrutin.
7: On va donner tout ce qu'on a.
4: Bonjour, ici Mathieu Bellumeur. Bienvenue au Radio Journal. Le Canada est frappé par une nouvelle série de sanctions commerciales américaines. Depuis minuit, les interdictions d'importation de certains produits canadiens imposés par l'administration Trump sont entrées en vigueur. Jean-Philippe Robillard est avec nous. Plusieurs produits ne peuvent plus traverser la frontière américaine.
8: Oui, et il y a plusieurs produits de ciblés, Mathieu. Il y a des produits laitiers, il y a certains types de motos. Il y a également des boissons alcoolisées comme la bière, le vin, le cidre et les spiritueux. Donc, ce sont les produits qui sont visés. Des produits donc qui sont interdits depuis minuit d'importation aux États-Unis. Et ça, ça frappe de plein fouet la distillerie Cherry River en Estrie, qui est en train de tenter de percer le marché américain et qui va perdre des contrats dans une trentaine d'États. J'en ai parlé avec Francis Delage, le copropriétaire de l'entreprise.
5: J'ai plusieurs commandes actuellement en inventaire qui ne pourront malheureusement pas quitter l'entrepôt. Ben en fait, les produits qui ont déjà traversé la frontière, parce qu'il en reste, actuellement, on en vend encore. C'est-à-dire que tout ce qui avait été livré avant aujourd'hui, finalement, ces produits-là peuvent continuer à être vendus, mais il n'y aura pas de réapprovisionnement. Ça va être tout simplement la rupture.
4: Et Jean-Philippe, certaines entreprises avaient déjà prévu le coup.
8: Oui, au cours des dernières semaines, il y a des entreprises, Mathieu, qui ont accéléré les livraisons, les exportations vers le marché américain avant l'entrée en vigueur de cette nouvelle mesure pour tenter d'atténuer l'impact, et à tout le moins sur le court terme. C'est ce qu'a fait le groupe Gelozo, dont l'usine à Laval réalise 80 % de ses ventes aux États-Unis. On écoute Nathalie Paré, la vice-présidente du groupe, qui nous dit qu'ils n'auront pas le choix de transférer leur production aux États-Unis.
9: Évidemment, il n'y a plus de production qui va se produire ici à Laval pour les produits américains. Cette production-là, malheureusement, va devoir être transférée à des sous-traitants américains qui nous offrent le service d'embouteillage et d'empaquetage.
8: Il y a également des entreprises qui tentent maintenant de développer davantage le marché canadien ou encore de se tourner vers le marché américain, européen.
4: Européen. Merci Jean-Philippe.
8: Merci, au revoir.
4: Et puis en Ontario, la scierie Stelco va licencier jusqu'à 500 employés en raison de l'imposition des tarifs douaniers américains. Dans une note interne obtenue par nos collègues de CBC, l'entreprise indique qu'elle va suspendre certaines de ses activités pour une durée indéterminée à son usine de Hamilton. La ministre de l'Industrie, Mélanie Joly, a indiqué que le gouvernement fédéral était prêt à offrir un soutien financier à Stelco afin de maintenir ses activités. Et de l'autre côté de la frontière, le président américain Donald Trump a prédit qu'Ottawa allait revenir à la table des négociations au cours des prochaines semaines afin de s'excuser aux Américains et de retirer ses contre-tarifs. Des sources ont toutefois indiqué à Radio-Canada que les conversations entre les deux pays sont au point mort. Reportage de Manon Globenski.
10: Monsieur Donald Trump, la balle est dans le camp du Canada. C'est eux, dit-il, qui veulent une entente et qui appellent tout le temps pour l'obtenir. C'est vrai que c'est le Canada qui a quitté les négociations, mais dans les propos du représentant américain au commerce, Jamieson Greer, on a pu comprendre que Washington s'accommode de l'absence d'accord pour le moment, que du travail est encore fait, mais qu'il n'est pas à l'affût d'un coup de fil imminent. En fait, des sources ont confié à Radio-Canada qu'il n'y a pas de discussion du tout.
11: I think what's going to happen is over the next three or four weeks.
10: Et pourtant, Donald Trump a tout un scénario en tête. Ces prochaines semaines, dit-il, le Canada va se présenter et offrir de lever tous les tarifs.
11: They're going to come in and they're going to say, sir, we are sorry. I think a deal will be made.
10: Et ils s'excuseront d'avoir si maltraité les États-Unis, poursuit-il, et nous aurons une entente et elle sera juste. Derrière le président, dans un coin du bureau ovale, son conseiller au commerce et à l'industrie, Peter Navarro, a rajouté « Le Canada se rapproche de la Chine et nous coupe l'herbe sous le pied. » Comme quoi, ce que le Canada fait sans les États-Unis les préoccupe quand même. Ici Manon Globenski, Radio-Canada, Washington.
4: Campagne électorale au Québec. À moins d'une semaine du scrutin, les chefs des principaux partis redoublent d'efforts pour convaincre les électeurs indécis de leur accorder leur confiance. Le chef péquiste Paul Saint-Pierre Plamondon a passé la journée en Estrie, où il espère faire des gains au moment où un gouvernement majoritaire semble à portée de main pour le PQ. Reportage de Sébastien Desrosiers.
7: On va donner tout ce qu'on a. Nous, on est en
12: Le chef du Parti québécois veut mettre la pédale au plancher.
7: On a quand même un élan qui a une valeur et qui peut porter fruit.
12: Favori dans les sondages pour l'emporter, Paul Saint-Pierre Plamondon lance un appel aux électeurs indécis dans l'espoir de former un gouvernement majoritaire.
7: On ne peut pas s'attendre non plus à avoir 8 électeurs sur 10. Là. Ça n'arrivera pas. Ce qu'on peut faire, par contre, c'est en appeler au soutien de gens qui ne sont pas branchés.
13: Il reste 8 jours, donc il reste quand même 20 % de la campagne.
12: Ses adversaires, dont le libéral Charles Milliard, la solidaire Ruba Gazal et le conservateur Éric Duhaime, n'ont pourtant pas dit leur dernier mot.
13: Je suis prêt à enfiler les habits de premier ministre dans 8 jours si les Québécois ne font confiance.
14: Ce qui est le plus important, c'est d'envoyer le maximum de députés de Québec solidaire à l'Assemblée nationale. Nous allons être les chiens de garde pour nos services publics.
15: Le seul parti qui peut bloquer l'obsession référendaire du Parti québécois maintenant, c'est le Parti conservateur du Québec.
12: Alors que Christine Fréchette, quant à elle, continue d'être embêtée par des allégations d'ingérence étrangère, elle montre du doigt un membre de son équipe responsable d'une fuite de documents.
16: Il y a du suivi qui est fait à l'interne, ça ne se reproduira plus et c'est comme ça qu'on va cheminer pour la suite.
12: Le temps commence à presser pour ceux qui accusent du retard, avec à peine une semaine avant le scrutin. Ici Sébastien Desrosiers, Radio-Canada, Magog.
4: Et aujourd'hui, la chef caquiste Christine Fréchette tiendra une mêlée de presse à Val-d'Or avant d'aller rencontrer des élus à Lebel-sur-Quévillon. Le chef libéral Charles Milliard est à Montréal où il va faire une annonce sur le logement. Ruba Gazal de Québec solidaire est aussi dans la métropole. Elle doit présenter les engagements de QS pour mettre fin à l'iniquité intergénérationnelle. Paul Saint-Pierre Plamondon du Parti québécois sera à Sainte-Thérèse, en banlieue de Montréal. Il doit faire une annonce en matière d'alimentation. Puis le chef conservateur Éric Duhaime commence sa journée à Saint-Joseph-de-Beauce avant d'aller souper avec des militants à Lac-Mégantic. Et le vote par anticipation s'est terminé hier. Pendant 2 jours, les électeurs ont donc pu exercer leur droit de vote. Le taux de participation pour la première journée s'est élevé à près de 14 %. Celui de la journée d'hier sera connu un peu plus tard ce matin. Reportage d'Éric Plouffe.
17: Il y avait 3 personnes en avant de moi. J'ai attendu 3 personnes.
18: Cette électrice n'a pas attendu longtemps avant de pouvoir remplir son bulletin de vote dans ce bureau de Charlebourg à Québec. C'est le cas aussi de cet autre électeur.
19: Très bien, le monde est accueillant, puis ça va vite. 5 minutes.
18: Lundi prochain, Élection Québec ajoutera davantage de personnel lors de la journée des élections. Stéphanie Giasson, directrice de scrutin dans la circonscription de Chute de la Chaudière, dans la région de Chaudière-Appalaches, fait remarquer que le recrutement s'est bien déroulé cette année, en particulier auprès des jeunes.
20: C'est une nouveauté. On a fait de la promotion dans les écoles secondaires. Donc, on a tenté de rejoindre les jeunes de 16-17 ans. Puis ça a bien fonctionné, on en a engagé plusieurs.
21: On fait tout en sorte pour que l'électeur puisse voter.
18: Le directeur de scrutin pour Élections Québec dans la circonscription de Maurice Richard à Montréal, Benoît Duval, explique qu'il est possible de voter à l'extérieur des bureaux prévus à cet effet.
21: J'ai du vote à domicile et du vote en institution d'hébergement pour les personnes âgées.
18: Élections Québec prévoit aussi le nombre de lieux de vote pour accueillir les électeurs le 5 octobre prochain, jour officiel des élections. Éric Plouffe, Radio-Canada, Montréal.
4: Le Bureau de la concurrence ouvre une enquête sur les politiques de prix dans le secteur de l'épicerie. Il s'intéresse principalement à des règles qui peuvent empêcher des détaillants d'annoncer leur prix le plus bas. Voici le sous-commissaire principal par intérim du Bureau de la concurrence, Anthony Durocher, suivi de Michel Rochette du Conseil canadien du commerce de détail.
22: Certains épiciers sont peut-être moins motivés d'offrir des prix plus bas s'ils ne peuvent pas en faire l'annonce puis vraiment inciter les consommateurs à venir magasiner chez eux.
23: Il y a beaucoup d'efforts qui est fait, mais avec certaines contraintes de la part de certains manufacturiers. Alors, ça confirme en gros que les détaillants doivent vraiment travailler dans un milieu qui est très compétitif, mais avec pas tout à fait tout le temps les coups des franges.
4: Donald Trump a rendez-vous plus tard aujourd'hui à la Maison-Blanche avec les patrons des entreprises qui développent l'intelligence artificielle pour discuter de la supervision de l'IA, même s'il a officiellement rejeté toute idée de régulation. Le président de la Chambre des représentants qui va participer à la réunion a reconnu hier que l'IA a besoin d'un peu d'encadrement de la part du Congrès. Une série d'incidents rapportés par OpenAI, Anthropic, Google ou Meta ces derniers mois a ramené à l'avant-scène le débat sur la sécurité entourant l'intelligence artificielle. Et puis en terminant, en Iran, le négociateur en chef du pays assure qu'aucun pays du Moyen-Orient ne pourra vendre son pétrole si l'Iran est empêché de vendre le sien. Cette déclaration survient au moment où la délégation iranienne s'attend à recevoir dans les prochaines heures la réponse officielle des États-Unis aux conditions imposées par Téhéran pour rouvrir le détroit d'Ormuz. Voilà, c'était le Radio-Journal. Merci d'être à l'écoute. Bonne journée.

0: Merci à tous de nous rejoindre en ce mardi 29 septembre. Une journée particulièrement douce. Quand je suis sortie de la maison ce matin à 4 heures, j'ai senti que j'avais pas besoin de manteau, ce qui est assez surprenant à ce temps-ci de l'année. Et en fait, je regardais la météo, il fait 17 degrés en ce moment à Toronto et c'est assez doux aussi un peu partout à Hamilton. Bon, un petit peu plus frais à Hamilton, 13 degrés en ce moment. Welland 16, Barrie où d'habitude il fait toujours beaucoup plus frais qu'ailleurs. Il fait 14 ce matin et ça va monter cet après-midi autour de 20, 21, 22, même 23 degrés pour les maximales prévues à Toronto avec quelques nuages, alternance soleil-nuages un peu partout. Donc, pas de pluie à prévoir pour le moment, mais c'est ça. Donc, continuez à profiter de cette météo pour le moment automnale, mais encore un
1: optimale.
0: Peu estivale.
1: Optimale,
0: voilà.
1: C'est bien le présenté.
2: Le beau de l'automne.
0: C'est bien présenté par Annie Poulin. Vous savez que c'est la journée nationale du café aujourd'hui. Je pense qu'à l'émission, on a tous une relation peut-être un peu complexe avec le café, où on a tous notre façon de préparer du café, où certains n'en boivent même pas, mais bon, c'est...
1: C'est
0: un moyen.
1: C'est votre cas, Camille?
0: Ben, moi, je bois du café sous toutes ses formes. En fait, j'adore le très bon café, l'espresso, le bon café. Et j'aime aussi le café instant réchauffé au micro-ondes. Donc,
1: voilà, flexibilité maximale.
0: Je ratisse large, mais bon, disons qu'on prend ce dont on a besoin pour se donner un peu d'énergie le matin. Mais les Canadiens, en général, boivent du café. Je regardais, il y avait une enquête de l'Association canadienne du café qui disait l'an dernier que un peu plus de 70 % des Canadiens avaient déclaré, qui avaient été interrogés, avaient déclaré avoir bu du café la veille ou une boisson à base de café. Donc, ça reste particulièrement populaire. Annie, je ne sais pas si vous êtes plus thé, je pense.
1: Non, mais je prends un café habituellement le matin, mais pas en après-midi parce qu'après ça, impossible de dormir.
0: Bon, c'est ça, parce que nous, on se couche tôt. Donc, il faut ajuster nos horaires en fonction. Quand on arrive en début d'après-midi, c'est déjà... un peu le début de soirée pour plusieurs d'entre nous. Catherine Moras, vous, le café?
3: Ah, moi, c'est le meilleur ami de mes matins. En fait, ce que j'aimerais surtout savoir, c'est qui dans cette équipe survit sans café et comment fait-elle?
0: Bonne question. Je vais me tourner vers Makia Nyong, qui est avec nous à la culture. Makia, vous, café?
4: Bonjour Camille. Oui, absolument. Tous les matins,
0: tous les matins,
4: café, oui. Bien sûr.
0: On a tous notre limite de café. Certains disent 1, 2, 3. Bon, il y avait cette étude qui était sortie un peu plus tôt cette année dont les amateurs de café avaient beaucoup parlé parce que ça disait que le café est bon pour la santé. Finalement, on tranchait ce débat. Bon, je vulgarise très, très vulgairement, très, très rapidement cette étude. Mais bref, café. Voilà.
3: Donc oui, oui, le café dit la santé.
0: Voilà,
3: bon,
0: exactement.
3: Merci.
0: Catherine, on va parler d'autres sujets que le café ce matin et entre autres d'élections municipales.
3: Non, mais j'aimerais vraiment remercier le café parce qu'on a une grosse programmation aujourd'hui. Alors, merci café de nous avoir offert l'énergie de planifier tous ces contenus-là. On va commencer avec beaucoup de contenu électoral hein, puisque c'est partout en Ontario les élections municipales qui auront lieu le 26 octobre prochain. Donc, ici à Toronto, on va parler de mobilité. Et on a invité toutes sortes de personnes autour d'une table ronde qu'on vous présentera à 7h40. Il y aura une usagère des transports en commun, un cycliste automobiliste ainsi qu'un urbaniste qui vont réfléchir ensemble à la mobilité à Toronto, au cyclisme, au transport en commun, à la congestion routière, mais aussi au sentiment de sécurité dans les transports en commun. Tout ça sera présenté avec les promesses des principaux candidats à la mairie de Toronto. Il y a aussi, tiens, on vient de l'entendre, notre collègue Annie Poulin, qui s'est intéressée aux élections à Port Hope, là où le dossier nucléaire s'invite dans l'élection. Et pour sa part, on pourra l'entendre juste un peu avant 7h15.
0: Et on va aussi parler un peu plus tard de la question du rapatriement d'enfants ukrainiens enlevés par la Russie.
3: Oui, parce qu'il y a un sommet en ce moment, ici même à Toronto, ça s'est ouvert hier, et c'est tenu en collaboration avec l'Ukraine et la Norvège. Ça vient d'une initiative du gouvernement de Justin Trudeau en 2024. Le Canada avait, en collaboration avec d'autres pays, lancé une coalition d'États qui veulent retrouver et rapatrier les enfants ukrainiens enlevés par la Russie après l'invasion de l'Ukraine par Moscou. Alors, en ce moment, à Toronto, il y a des représentants de gouvernements étrangers, des représentants d'ONG qui sont présents pour en parler. Pour notre part, on parlera avec un professeur au Collège militaire royal du Canada, mais aussi avec l'ambassadrice du Canada en Ukraine. Tout ça dans la dernière heure de l'émission.
0: Merci beaucoup, Catherine. Ça vous donne une raison de rester jusqu'à la toute fin de l'émission. Et donc, Makia Nyong, qui est avec nous ce matin à la Culture. Bonjour, Makia.
4: Bonjour.
0: Vous allez nous parler aujourd'hui de photographie.
4: Oui, c'est ça. On va parler photographie aujourd'hui avec une exposition à la Gare Union à Toronto et on va découvrir l'univers de deux photographes que j'ai eu la chance de rencontrer en entrevue. Donc voilà.
0: À tout de suite. Et Annie Poulain aux informations. Annie, les temps d'attente pour certains services de santé ne s'améliorent pas en Ontario selon un nouveau rapport.
1: Le document publié par le Centre canadien de politique alternative indique que l'investissement du gouvernement Ford dans les cliniques privées n'a pas donné l'amélioration souhaitée. Il explique par exemple qu'il fallait attendre 35 jours en moyenne en 2017 pour un examen d'imagerie par résonance magnétique. L'attente moyenne avait augmenté à 47 jours en 2025, selon le document. La ministre de la Santé souligne pour sa part certaines améliorations, notamment du côté des chirurgies pour les cataractes. Son ministère ajoute qu'il veut offrir plus de choix aux patients avec des soins à l'hôpital ou encore dans des cliniques.
0: Et puis, un candidat à la mairie de Toronto défend son utilisation de l'intelligence artificielle dans sa campagne.
1: Brad Bradford s'est exprimé sur le sujet alors que les principaux candidats ont révélé comment ils utilisent cette nouvelle technologie. Le candidat a expliqué qu'il se sert de l'application nommée Victory App qui utilise l'intelligence artificielle pour rejoindre des partisans. Sa rivale, la mairesse sortante Olivia Chow, affirme qu'elle n'utilise pas l'intelligence artificielle, tandis que Chris Alexander dit l'utiliser pour faire des recherches et éviter les erreurs de grammaire. Il y a des experts qui s'inquiètent que des messages générés par l'IA et publiés en ligne viennent influencer les débats publics sur Internet.
0: Merci Annie, on va vous retrouver vers 6h30 pour un bulletin un petit peu plus long. Quelques nouvelles de sport, surtout de hockey ce matin. D'abord dans la Ligue nationale de hockey, après des mois de spéculation, on a finalement appris que Kirill Marchenko va s'en venir à Toronto, donc les Maple Leafs de Toronto qui ont acquis l'ailier des Blue Jackets de Columbus dans une transaction impliquant plusieurs joueurs et ils lui ont octroyé une prolongation de contrat de 6 ans et 75 millions de dollars américains. Le gardien Elvis Merzlikins et l'attaquant Miles Woods reviendront aussi à Toronto dans le cadre de cette transaction. Les Maple Leafs, eux, ont cédé en retour le jeune attaquant Matthew Knies, le vétéran centre Stephen Lawrence, le défenseur Émile Andrae et un choix de deuxième tour. Et dans la Ligue professionnelle de hockey féminin, la LPHF, les Sceptres de Toronto ont annoncé leur match d'ouverture à domicile. Ça va se passer le 8 décembre à 19h contre la nouvelle équipe de Hamilton, donc équipe d'expansion qui n'a pas encore de nom. On a hâte de voir comment va s'appeler cette équipe. Et donc, ce sera au Colisée Coca-Cola. Le tout premier match de la saison des Sceptres sur la route, ce sera le 6 décembre contre la Charge d'Ottawa. Et d'ailleurs, on a aussi appris qu'il y a des matchs de la LPHF qui seront diffusés par CBC Radio-Canada. 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Catherine, à l'économie, avant même son arrivée en poste, le prochain président directeur général d'Air Canada soulève des inquiétudes dans le milieu syndical.
3: Oui, Anko van der Veuve doit entrer en poste en janvier. C'est une annonce qui a été faite au mois de juillet. Il doit remplacer Michael Rousseau qui va prendre sa retraite au mois de mars. Anko van der Veuve dirige toujours une entreprise, Scandinavian Airlines, qui est basée en Suède. Et à la fin du mois d'août, cette entreprise a pris la décision de congédier un leader syndical et pilote suédois qui s'appelle Mathias Amantiel et s'entraîne une levée de boucliers de syndicats de pilotes partout à travers le monde. L'Association suédoise de pilotes de ligne affirme que ce capitaine aurait été remercié pour avoir voyagé à l'étranger alors qu'il aurait dû travailler pour le syndicat. Ça fait réagir au Canada. L'Association des pilotes de ligne internationale ALPA Canada dit être préoccupée. C'est l'association qui représente près de 14 000 pilotes canadiens au pays, dont ceux d'Air Canada. Eux ont écrit une lettre directement au futur futur PDG pour partager leurs inquiétudes. Écoutons le porte-parole francophone de cette association, Louis-Éric Mongrain, qui est vice-président administration et finances d'Alpa Canada.
2: C'est rien de moins qu'une tactique d'intimidation anti-travailleurs qui est très préoccupante avec l'arrivée imminente du président actuel de SAS et futur président d'Air Canada, Anko van der Werf. Puis, on demande la réintégration complète et totale dans les plus brefs délais du commandant Thiel dans ses fonctions.
3: Air Canada, donc, n'a pas souhaité commenter la situation puisqu'elle touche à un autre transporteur. Le congédiement est contesté devant les tribunaux en Suède à l'heure actuelle et Alpa Canada dit envisager aussi de mobiliser ses membres ici au pays.
0: Et puis Doug Ford se dit prêt à assumer une partie des coûts du pipeline qui relierait Sarnia à l'Alberta.
3: C'est ce qu'a dit le premier ministre de l'Ontario hier à Calgary en marge d'une rencontre avec son homologue albertaine Daniel Smith. Le pipeline en question fait partie du couloir énergétique Bouclier pour le Nord, traduction de Northern Shield. Ça avait été annoncé au mois de juillet dernier et c'est un projet de 3300 km capable de transporter environ 500 000 barils de pétrole brut à travers quatre provinces. 500 000 barils par jour à travers ces quatre provinces-là. À savoir qui paierait la facture, Doug Ford a dit que l'Ontario a l'intention de participer, mais quelle serait la contribution exacte? Le gouvernement provincial ne l'a pas encore déterminé, sauf que l'Ontario ne voudrait pas être partenaire principal du projet. Doug Ford a affirmé aux médias que la province investirait quand même de façon substantielle. Il explique également que les retours sur investissement, à son avis, seraient trop importants pour être ignoré. Enfin, Doug Ford a aussi dit croire que ce projet, ce serait d'abord au secteur privé de porter ce projet. Combien ça pourrait coûter? La piste de réponse principale, c'est simplement de dire cher. Parce que si on regarde le projet Trans Mountain, qui mesure seulement 1150 km, donc environ un peu près du tiers de celui du Bouclier pour le Nord, la facture pour ce projet-là s'est élevée à 34 milliards de dollars lorsqu'il a été terminé en 2024. Enfin, Northern Shield, de même qu'un autre pipeline proposé par l'Alberta, pourrait être désigné comme étant un projet d'intérêt national, ce qui accélérerait l'approbation et la construction de ces projets-là. La décision d'Ottawa à ce sujet est attendue au courant des prochains jours.
0: Merci, Catherine.
3: Je vous en prie.
0: Makia, vous allez donc nous parler aujourd'hui d'une exposition photo à la Gare Union à Toronto.
4: Oui, exactement, Camille. L'exposition Points of Departure, présentée en partenariat avec la Fondation du Globe and Mail, rassemble 16 photographies de 16 artistes venus des quatre coins du pays. Et cette nouvelle exposition photo, elle met en lumière le travail de photographes émergents en journalisme visuel. Et le programme leur permet en fait de développer leur pratique et de raconter des histoires avec plus de profondeur et aussi un angle particulier qui leur tient à cœur. Donc, à l'heure de l'intelligence artificielle et des images manipulées, des images fabriquées, l'exposition invite aussi à réfléchir à ce que l'on regarde et à qui raconte ces histoires. Donc, je suis allée découvrir cette exposition à la Gare Union. Et ce qui est intéressant, c'est que chaque photographe propose une approche très différente de la photographie. Certains travaillent autour du paysage, d'autres autour du portrait ou encore du récit. Donc, j'ai rencontré deux des photographes présentés à l'exposition, Adil Boukind et Feza Lugoma. Et pour l'instant, on va se concentrer sur Adil, qui est un photographe français. Il est installé à Montréal depuis presque 20 ans. Et sa photo exposée à la gare représente un papa et son fils, tous deux debout au bord d'une rivière à Montréal. Et les deux portent des jumelles et regardent dans des directions opposées. Donc, leur passion commune pour l'observation des oiseaux a donné vie à cette très belle photo. Je lui ai donc demandé ce qu'il souhaitait raconter à travers cette photo.
5: Je me pose depuis plusieurs années ce lien entre qu'est-ce qui fait que les individus sont différents d'un lieu à l'autre. Donc, je travaille beaucoup à l'international et ça m'a amené à travailler dans différents pays, sur différents continents. Et j'essaye d'explorer cette relation entre le lieu et les personnes. Des fois, ça peut être le lieu, par exemple, va affecter les pratiques de tous les jours, l'accès à un point d'eau par exemple. J'ai travaillé sur un art martial en Inde où l'art martial était dicté par les animaux de la faune locale par exemple. Et donc c'est vraiment différents aspects. Je pense que c'est quelque chose qui lie mon travail avec les enjeux environnementaux. Cette relation au lieu est affectée Et dans la photo que j'expose à Union Square, par exemple, c'est des personnes qui ont immigré au Canada qui essayent de relier leur nouveau lieu de où ils habitent au Guatemala, leur lieu d'origine, et ils retrouvent des pratiques qu'ils avaient dans leur pays d'origine. La photo était dans le cadre d'une commande média où il fallait que j'illustre l'amour que les personnes ont pour leur quartier. Et donc là, c'était Léonel Orozco et son fils Fabien. Je vais chez eux et je discute avec eux un peu pour essayer de les comprendre. Je pense que dans le cadre du portrait, c'est toujours c'est un peu une collaboration entre le photographe et le sujet. Et Léonel a justement dit, mais on observe des oiseaux, et je pensais emmener des jumelles. J'ai fait, mais c'est incroyable. Oui, c'est absolument le type de suggestion que je veux avoir. Et donc, je les ai emmenés, ils m'ont montré vers le lieu proche de chez eux où est-ce qu'ils observent les oiseaux. Et je voulais les placer dans le paysage. Et en fait, c'était drôle parce qu'il y avait des oiseaux, justement, et la photo où je l'ai très rapidement, ils étaient en mode observation d'oiseaux avec son fils. J'aurais pu partir, je pense qu'ils se seraient pas rendu compte que j'étais parti parce qu'ils étaient vraiment ancrés dans leur activité, dans leur hobby. Et c'était beau à voir parce que c'est une relation de partage entre le père et le fils et avec le quartier aussi.
4: Et vous avez grandi en France pendant une partie de votre vie. Donc, en quoi, maintenant, être au Québec, Montréal, a impacté votre approche avec la photographie?
5: Tu sais, j'ai vécu la moitié de ma vie en France et donc la moitié de ma vie au Québec. Ça va faire un peu plus de 18 ans maintenant. Et c'est vraiment intéressant, la pratique de la photographie est un peu différente entre l'Europe et l'Amérique du Nord, dans le sens que dans l'Europe, il y a un côté un peu plus traditionnel, un peu plus classique, tandis qu'en Amérique du Nord, il y a une approche d'esprit un peu moderne. Donc, des codes classiques sont souvent, pas en frein, mais contournés de manière créative. Et je pense que cet aspect-là me nourrit photographiquement. Évidemment, c'est des enjeux un peu différents, les sociétés sont différentes. Et donc, je pense que ça me permet d'avoir une voix un peu différente par rapport à quelqu'un qui a vécu juste en Europe ou en Amérique du Nord.
4: Donc vous venez d'entendre Adil Boukind, photographe, et sa photo est exposée à la Gare Union jusqu'au 1er novembre 2026. Camille, qu'est-ce que vous pensez de cette photo?
0: Oui, ben je l'ai sous les yeux parce qu'effectivement, on peut les voir également en ligne sur le site torontounion.ca. Mais c'est une belle photo qui montre, comme le disait le photographe, cette relation entre le père et le fils qui passent un moment ensemble à observer les oiseaux en pleine ville et qui, moi, m'invite justement à regarder autour de moi en ville. Et c'est un peu, je pense, l'objectif aussi de cette exposition, c'est dans un lieu où il y a tellement de passages tous les jours, la Gare Union, de s'arrêter pour regarder autour de soi. Et je pense que c'est ce que je vais faire. Ça m'a donné envie d'aller voir ça sur place, Makia.
4: Tout à fait. Je vous invite tous à aller voir l'exposition qui est disponible jusqu'au 1er novembre 2026.
0: Merci.

0: Pierre Guittard entre ici et les jours heureux. Il est 6h31, on va passer aux informations. Et on retrouve Annie Poulin. Annie, les ministres de la Santé tiendront une réunion d'urgence aujourd'hui sur les transferts fédéraux.
1: C'est ce que la ministre de la Santé de l'Ontario, Sylvia Jones, a annoncé hier. Selon elle, les provinces se dirigent vers un précipice budgétaire en santé et les ministres veulent faire comprendre la situation au gouvernement fédéral. Sylvia Jones ajoute que le gouvernement fédéral semble se désengager d'une partie des transferts canadiens en matière de santé. Plusieurs enveloppes de financement doivent prendre fin dans les prochaines années, alors que le fédéral prévoit réduire la vitesse de croissance de ses dépenses en santé à partir de l'exercice de 2027-2028.
0: Autre sujet, des délégations de 70 pays sont réunies à Toronto pour un sommet sur le retour des enfants, des civils et des prisonniers de guerre ukrainiens retenus par la Russie.
1: La coalition créée en 2024 cherche des moyens pour retrouver les déplacés, leur permettre de rentrer en Ukraine et faciliter leur réintégration dans leur communauté. Catherine Brulotte a assisté à la première journée de rencontre hier, rencontre qui se poursuit aujourd'hui.
2: Maëvé a grandi en territoire contrôlé par la Russie. L'Ukrainien de 19 ans, dont le témoignage est traduit pour les délégués réunis à Toronto, raconte que des soldats russes venaient parler devant sa classe.
3: Il disait, vous aussi, à 18 ans, vous partirez tuer des gens, surtout des Ukrainiens.
2: Les autorités ukrainiennes estiment que plus de 20 000 enfants ont été enlevés par la Russie. Depuis la création en 2024 d'une coalition de 70 pays qui vise à les rapatrier en Ukraine, 2500 ont pu retrouver leur communauté. La ministre des Affaires étrangères du Canada, Anita Annan, co-hôte du sommet, affirme que le travail à accomplir est immense.
4: Pas seulement le soutien pour les organisations sur le terrain, mais aussi pour les nouvelles technologies.
2: La commissaire européenne chargée de la Méditerranée, Dubravka Suika, est une des déléguées.
5: Once they return, how are we going to reintegrate them?
2: Elle affirme que des efforts doivent aussi être déployés pour aider les enfants à réintégrer leur communauté.
6: On parle de diplomatie assez compliquée.
2: Le titulaire de la chaire de recherche en études ukrainiennes de l'Université d'Ottawa, Dominique Arel, doute que des membres de la coalition puissent agir comme interlocuteurs avec le gouvernement russe.
6: Tous les pays européens de la coalition de l'OTAN sont présentés comme des pays hostiles dans la législation et le discours politique de la Russie.
2: En plus des rencontres des délégations des pays membres, des organismes comme la Croix-Rouge participent au sommet de deux jours. Ici Catherine Brulotte, Radio-Canada, Toronto.
0: À Hamilton, maintenant, la série Stelco va licencier jusqu'à 500 employés.
1: L'entreprise a annoncé son intention de mettre à l'arrêt une partie de son usine définitivement afin d'assurer sa propre survie. Dans une note de service obtenue par CBC, Stelco lie directement cette décision aux tarifs douaniers américains. Le président de la section locale du syndicat représentant les employés de Stelco estime qu'environ 350 personnes risquent d'être licenciées. La réduction progressive des activités de l'usine doit débuter vendredi prochain.
0: Et puis au basketball, Kawhi Leonard s'est exprimé publiquement hier.
1: C'était la première fois qu'il s'exprimait depuis son retour à titre de membre des Raptors lors d'une journée de disponibilité média. Pour plusieurs au sein de l'organisation, les attentes cette saison sont bien plus élevées depuis son retour, mais la santé de l'athlète reste un enjeu de taille. Le reportage de Gregory Wilson.
7: 7 ans après son départ, Kawhi Leonard porte de nouveau un chandail des Raptors. Un retour notamment alimenté par une prise de conscience lorsqu'il était avec les Clippers de Los Angeles.
8: I need pressure or I need like a winning situation.
7: J'ai besoin de la pression et d'être dans un environnement dans lequel je sens que je peux gagner, dit-il. Désormais entouré d'une équipe des Raptors bien plus jeune que celle qu'il a connue en 2019, Kawhi dit qu'il compte agir à titre de leader cette saison et donner l'exemple.
8: I definitely have to be a leader, lead by example.
9: Our team, I think he's going to complement our young team really well.
7: L'entraîneur-chef s'attend à ce que le joueur étoile s'intègre bien à l'équipe. Tucker Rajakovich précise que maintenir l'athlète de 35 ans en santé est une priorité à long terme pour l'organisation. L'analyste sportif Patrick Bizindavi rappelle que Kawhi sera encadré de la même équipe médicale avec laquelle il faisait affaire en 2019.
10: Toujours là, donc je pense qu'ils connaissent bien le joueur. Il y a une bonne relation qui est établie. Et donc, je pense qu'il y aura un plan pour qu'il soit compétitif toute la saison et même qu'il soit prêt pour les playoffs, les séries.
7: Les partisans pourraient d'ailleurs voir un avant-goût de Kawhi samedi lorsque la formation jouera son premier match de pré-saison contre le Heat de Miami à Québec. Ici Gregory Wilson, Radio-Canada, Toronto.
1: Voilà, c'était les informations.
0: Merci, Annie. 6h36, 17 degrés à Toronto. Si vous voulez nous écrire, vous pouvez le faire de différentes façons. Je sais qu'on le répète chaque jour, mais c'est toujours important parce qu'on aime vous lire, on aime vous entendre. Donc, il y a notre adresse courriel matintoronto@radio-canada.ca. Il y a aussi la bulle de conversation sur l'application audio, donc qui est attachée à au logo de l'émission. Il n'y a pas de matin pareil. Et puis, notre téléphone 416-205-6466 que vous pouvez appeler ou bien vous pouvez également envoyer un texto à ce numéro. On va parler maintenant de la visite du pape en France, le pape Léon XIV qui a conclu une visite de 4 jours par une grande cérémonie célébrée à Metz dans le nord-est du pays. Des dizaines de milliers de fidèles se sont déplacés pour assister à cette dernière messe du souverain pontife qui a lancé un vibrant appel à la paix. Notre correspondante Tamara Alteresco était sur place.
11: Le pape Léon XIV, encore une fois, acclamé. Il aurait pu terminer son pèlerinage dans n'importe quelle ville de la France. Mais c'est lui qui a choisi de venir ici à Metz, berceau de l'Europe moderne et de la paix. Et sur les traces d'un de ses pères fondateurs, Robert Schuman, qui était à l'honneur aujourd'hui.
12: Une Europe qui doit retrouver le courage de ses fondateurs. Oui, le courage.
11: C'est Emmanuel Macron qui a donné le ton à la séquence la plus politique du voyage du Saint-Père. Sur la guerre en Ukraine et la menace russe, le pape implore l'Europe de ne pas céder à l'illusion du réarmement.
13: Il est nécessaire de s'engager dans un dialogue patient, de faire preuve de courage dans la négociation et d'être prêt à sacrifier certaines positions pour le bien supérieur de la paix.
11: Un discours parfois alarmant même sur l'état des relations internationales.
13: Aujourd'hui, les relations humaines entre les États sont de plus en plus barbares. La valeur de la parole donnée est méprisée. On s'évante plutôt des mensonges et de la tromperie. L'Europe peut mettre fin à cette spirale grâce au respect de l'autre qu'elle a su cultiver et préserver.
14: C'est ici que le discours d'un pape prend sens aussi dans le contexte qui peut être le sien, que l'Amérique a changé.
11: Dans un monde de post-vérité, dit le politologue Philippe Portier, le pape veut que l'Europe soit une boussole morale.
14: Et de ce point de vue, le populisme est aussi un motif de grande inquiétude et d'incertitude pour le devenir de l'Europe.
11: Et le pape américain, comme beaucoup l'appellent ici en France, soulève les passions.
15: Nous sommes là depuis 3 heures et nous n'arrêtons pas.
11: Philippe vend des t-shirts à l'effigie du pape, des chapelets, bref, des souvenirs de ce qui est, selon lui, une visite qui donne l'espoir.
15: Ça veut dire qu'il y a un véritable engouement.
16: Comment vous l'expliquez, cet engouement?
15: C'est une recherche de valeur chez beaucoup de nos concitoyens. Le pape a saisi le fait que l'Europe d'aujourd'hui est en interrogation. Certains disent qu'elle est un peu en crise. Et donc, il veut redonner du sens pour redynamiser cette Europe.
11: Parmi la foule, la plupart sont des fidèles chrétiens. Mais il y a beaucoup de juifs et de musulmans venus voir la dernière messe de Léon XIV sur un écran géant.
17: En fait, on est là aujourd'hui pour voir le pape parce qu'il est exemplaire.
16: L'Europe en crise qu'il a décrite ce matin, vous la voyez, vous la vivez?
17: Oui, c'est important. Franchement, ce que moi je vis ce matin à la télé, avec ce discours émancien, ça m'a touché au fond du cœur. Donc ça m'a poussé de plus de sortir, même si je n'avais pas envie de sortir.
11: Sortir, dit Mamadou, pour vivre ce grand moment de communion au-delà des religions. Du bar où elle travaille, Sarah, contre toute attente, a pu voir le Saint-Père passer.
18: Et j'ai l'impression qu'il a remis un petit peu les gens sereins. J'ai senti, moi, une sérénité, en fait, dans son discours, dans sa façon de parler et puis...
19: Il y a quand même quelque chose qui se passe là.
18: Oui, il y a une super ambiance.
11: En 4 jours, c'est plus d'un million de Français qui se sont déplacés pour le voir en chair et en os et pour vivre ce petit moment d'histoire. Ici Tamara Alteresco, Radio-Canada, à Metz.
0: Makia, on continue à discuter avec vous de l'exposition de photographes à la Gare Union.
20: Oui, on parlait plutôt du photographe Adil Boukind et maintenant j'aimerais vous présenter Feza Lugoma. Elle est d'origine congolaise et elle vit à Ottawa. Et depuis 2018, elle photographie des femmes enceintes et des jeunes parents qu'elle rencontre notamment dans le cadre de son travail comme accompagnante à la naissance. Et la photographie présentée à la Gare Union dans le cadre de l'exposition Points of Departure est en noir et blanc et on y voit une mère portant son bébé sur le dos. Donc c'est une image qui parle à la fois de maternité, de transmission, mais aussi du lien que Feza crée avec les personnes qu'elle photographie. Je lui ai donc demandé ce qu'elle souhaitait raconter à travers cette photo. Comment est née votre envie de documenter les expériences de femmes enceintes et de nouveaux parents noirs à travers la photographie?
21: En fait, j'ai vraiment toujours aimé documenter, alors vraiment utiliser la photographie comme un moyen de communication. Oui, en fait, quand c'est tombé dans le monde périnatal, souvent beaucoup de femmes enceintes, j'écoutais souvent beaucoup de leur histoire, et je voulais en fait pouvoir documenter leur histoire et se parler en fait de comment est-ce que pour femmes, comment est-ce qu'elles arrivent en fait les systèmes de santé au Canada, mais aussi comment est-ce qu'elles bâtissent des réseaux informels de soutien.
20: Votre travail évoque des réalités comme l'immigration, la précarité, le racisme ou même l'isolement. Comment trouvez-vous l'équilibre entre documenter ces réalités difficiles et aussi montrer les liens avec de la tendresse et la résilience des familles?
21: Ben, pour moi, c'est vraiment important, c'est pourquoi on est rentré des photographies, en fait, de pouvoir vraiment documenter comment est-ce que, quelles sont les sources, en fait, dans ça, que ce soit parce que, ben, vous venez dans un nouveau pays, vous n'avez pas besoin, vous n'avez pas nécessairement le même soutien que vous aurez, par exemple, si c'était chez vous.
20: Vous photographiez des moments très intimes. Comment créez-vous une relation de confiance avec les personnes que vous photographiez?
21: En fait, pour moi, d'abord, j'amène pas ma caméra tout le temps. Alors, c'est super important pour moi de pouvoir d'abord créer une relation de confiance. Et ensuite, en fait, je leur parle un peu de ce que j'ai fait documenter. Une bonne relation de confiance, qu'elles sont souvent, elles acceptent, bien sûr, même elles-mêmes qui agitent, en fait, la caméra dans l'espace. Je trouve que c'est super important de toujours aller vers la personne, de pouvoir lui demander est-ce que tu te sens confortable, que ça existe, en fait.
20: Qu'est-ce que vous espérez que le public comprenne ou ressente en découvrant vos images?
21: Pour moi, pour vraiment que le public se sente interpellé, d'une certaine manière que, ouais, ça peut être paroisine aussi, mais pouvoir être interpellé, en fait, dans la réalité de nos gens, si on veut, autour de nous, des gens qui vivent dans notre vie de pouvoir, et les obstacles, en fait, dont ils font face.
20: C'était Feza Lugoma que l'on vient d'entendre et sa photo est exposée à la Gare Union jusqu'au 1er novembre 2026. Camille, vous avez vu la photo, qu'est-ce que vous en pensez?
0: Oui, j'ai la photo sous les yeux aussi parce que je rappelle qu'elles sont disponibles sur le site internet de la Gare Union, torontounion.ca. Et d'ailleurs, c'est en une du site internet, mais il faut les voir aussi en personne. En tout cas, c'est ce que j'aimerais faire. Donc, une belle photo en noir et blanc, effectivement, il y a... C'est beaucoup d'intensité dans le regard de l'enfant qui est dans le dos de sa mère. Makia, je ne sais pas si vous, qu'est-ce que vous en avez retenu en la voyant?
20: Oui, c'est une photo que j'ai vraiment aimée. J'ai beaucoup aimé l'effet noir et blanc qui permet d'unifier un peu tous les portraits qu'elle a fait avec d'autres mamans. Et c'était très intéressant de l'entendre, comment elle peut créer un lien et une relation de confiance avec des mamans qu'elle ne connaît pas dans des moments aussi intimes que la maternité et la naissance de nouveau-né. Donc pour moi, c'est une photo qui dégage beaucoup d'émotions à la fois.
0: Donc à voir en plus grand à la Gare Union à Toronto. Merci beaucoup, Makia.
20: Merci.
0: Annie Poulain, et aux informations, un policier de Toronto a plaidé coupable d'une accusation d'utilisation non autorisée d'un ordinateur.
1: L'agent Elias Mouawad est inculpé dans le cadre de l'enquête Project South, cette enquête là sur la corruption policière qui a été lancée après la découverte d'un complot visant à assassiner un haut gradé d'une prison. L'agent Elias Mouawad est au nombre des 8 policiers en service ou à la retraite qui ont été arrêtés au début de l'année dans le cadre de cette affaire. Il est le deuxième policier a plaidé coupable d'une accusation d'utilisation non autorisée d'un ordinateur.
0: et les policiers recherchent un suspect qui aurait blessé deux agents avec un véhicule.
1: Les événements se sont déroulés la semaine dernière du côté d'Oshawa. Selon la police régionale de Durham, il y a deux agents qui ont arrêté un conducteur d'une voiture et saisi une réplique d'arme à feu ainsi que de la drogue. Elle ajoute que le chauffeur d'un autre véhicule est entré en scène à toute vitesse et a ensuite happé les agents en faisant marche arrière pour fuir les lieux. Selon elle, les deux policiers ont été conduits à l'hôpital. L'un d'entre eux était sérieusement blessé, tandis que l'autre souffrait de blessures mineures.
0: Et puis, dans 14 minutes au Radio-Journal de 7 heures, on aura les dernières informations concernant les nouvelles mesures prises par les États-Unis dans la guerre commerciale avec le Canada.
1: Oui, parce que depuis minuit, il y a certains produits canadiens qui sont visés par une interdiction d'importation. On aura le journaliste Jean-Philippe Robillard qui va notamment là, nous parler des articles qui ne peuvent plus traverser la frontière américaine.
0: Et on vous retrouvera, Annie, vers 7h10 pour plus d'informations. Merci beaucoup. Vous avez peut-être remarqué, en vous promenant en ville, il y a énormément de papillons monarques dans les airs. Plus tôt cette année, une étude du WWF notait une augmentation de 64 % de la population des papillons monarques au Mexique. Pour rappel, les monarques sont considérés comme une espèce en voie de disparition au Canada. On va faire le point avec Julia Milinarek, entomologiste de l'Insectarium de Montréal. Bonjour, Julia.
3: Bonjour. Bonjour, Camille.
0: Bon, d'abord, est-ce que c'est anecdotique ou est-ce qu'il y a vraiment une augmentation de la population des monarques cette année au Canada?
3: Mais clairement, les personnes avec le census, on voit plus de monarques que dans les années passées. Donc, il semble avoir une vraie augmentation, mais mm-hmm. on prend toujours ça avec un petit grain de sel parce qu'on veut voir comment si c'est les fluctuations de population ou si c'est vraiment une réalité que les populations rebondissent.
0: Oui, mais comment est-ce qu'on pourrait expliquer cette augmentation, le fait qu'on en voit plus?
3: Au Mexique, parce que comme le monarque est une espèce migratrice, au Mexique, ouais. il y avait une bonne année d'hivernage, donc ils ont probablement plus d'individus à survécu dans le sud. Et donc, il y avait une plus grande population qui a migré au printemps passé mm-hmm. au Canada. Et c'est là où il y a une plus grande, une belle population qui est arrivée ici. Puis avec le printemps qu'on avait, qui était clairement parfait pour les asclépiades sur lesquelles les chenilles se développent. Oui. Une grosse population, comme une belle population pourrait se produire aussi là. Donc c'est vraiment intéressant d'avoir.
0: Oui, j'en ai vu encore dans la dernière semaine, donc il y a quelques jours à peine. À partir de quand est-ce que commence la migration vers le retour vers le Mexique?
3: Ça a commencé vers il y a quelques semaines. C'est vraiment peut-être il y a un mois que ça a commencé. Maintenant, oui. c'est les derniers individus qui s'en vont de plus en plus au sud là, parce que vraiment ils sont vers la fin de leur migration. Mm-hmm.
0: Je lisais que au Nouveau-Brunswick, il y a des chercheurs qui ont collé des mini-récepteurs sur les ailes de certains papillons, une vingtaine de papillons, pour essayer d'en apprendre un peu plus sur la migration, parce que je comprends que ça reste quand même en partie un mystère, la trajectoire de ces papillons. Qu'est-ce qu'on sait de la migration des monarques?
3: Oui, on le sait, parce qu'on dans le passé, on le suivait avec des petits collants et quelqu'un qui les rattrapait, il pouvait l'inscrire sur un site web qui l'a vu ce numéro-là passer. Oui. Donc, on savait ça. Mais avec les nouveaux tags qui s'appellent des morphotags, donc qui sont des récepteurs de ligne un petit peu de cellulaire puis de ligne mm-hmm. téléphonique là on peut voir vraiment beaucoup plus précisément où chaque population la direction puis où ils s'en vont, où ils s'arrêtent, comment ils réagissent, comment ils se comportent. Donc on va avoir beaucoup plus d'informations sur toutes ces populations-là. Ils le font au Nouveau-Brunswick, on le fait aussi à Montréal. Oui. Et aussi, je suis à Ontario aussi, il y a des chercheurs qui mettent des morphotags sur des monarques.
0: Oui, ben en fait, c'est la technologie Bluetooth et n'importe quelle personne qui a un téléphone cellulaire équipé de cette technologie qui est dans un périmètre peut voir justement où est le récepteur et donc où est le papillon, c'est ça?
3: Oui, exactement. Donc, on va avoir des cartes très, très précises là, parce que avec cette technologie-là. Donc, c'est vraiment super.
0: Oui. Et à quoi est-ce que ça va servir, ce genre de données?
3: Ah, parce qu'on va savoir où elle s'arrête, pour combien de temps est-ce qu'il s'arrête, dans quel endroit. Par exemple, on sait qu'il y a une grosse population qui part à travers le parc national de la Pointe Pelée. Donc, combien de temps est-ce qu'ils restent là pour se nourrir, pour qu'on continue leur route? Est-ce qu'ils bougent? Est-ce qu'ils continuent à bouger? Est-ce qu'ils s'arrêtent là juste pendant 1 heure, puis après ils s'en vont? Parce qu'on va avoir toutes ces informations-là. Donc, on va pouvoir mieux gérer, puis et mieux suggérer des façons de conserver ces habitats-là et pour cette espèce-là.
0: Oui. Bon, pour ce qui est de la population des monarques, on disait en début d'entrevue, oui, on en voit plus, mais peut-être que c'est des fluctuations de population. C'est difficile à juger cette année en particulier, mais est-ce qu'on peut se permettre d'être optimiste par rapport aux monarques? Parce qu'on disait espèce en voie de disparition, mais est-ce qu'il y a des efforts qui sont faits pour que justement ça aille mieux?
3: Mais oui, effectivement, on attend vraiment leur arrivée au Mexique, où ils vont pouvoir faire un vrai recensement de la population, parce que c'est là où on voit combien d'hectares ils couvrent, toute la population qui arrive dans le sud. Et c'est beaucoup plus facile de savoir la grandeur de la population. Et avec ça, on va pouvoir être plus certain que si la population rebondit pour de vrai, ou si elle a grandi à partir de l'année dernière ou non. Mais nous autres, au Canada, ce qu'on peut faire, c'est continuer à faire ce qu'on fait. On a des grandes campagnes de recensement des individus, on encourage la plantation de l'asclépiade indigène pour qu'elle puisse survivre un peu mieux. Donc, vraiment, il y a des beaux programmes trilatérales entre les pays où ces monarques-là, ils sont capables de migrer.
0: Oui, mais c'est vrai que bon, c'est peut-être encore une fois anecdotique, mais j'ai vu beaucoup d'asclépiades cette année. Bon, donc certainement vous dites que ça sert à quelque chose. Est-ce que vous avez l'impression que peut-être la population est mieux consciente de l'importance du monarque dans notre écosystème parce que c'est facile de les reconnaître. Est-ce que les gens y portent attention?
3: Oh, certainement oui. Depuis plusieurs années, je vois que de plus en plus de gens ils sont intéressés au monarque et à tous les pollinisateurs. Ils sont vraiment ils voient de plus en plus l'importance de ces insectes-là et de tous les insectes. Donc je pense que la communauté est beaucoup plus éduquée du côté d'insectes. On a encore des gros pas à faire, mais c'est vraiment très positif.
0: Oui. Ben, ce sera certainement à suivre une fois que cette population de 7 années sera rendue au Mexique, comme vous l'avez dit. Tout un périple de 4 000 à 5 000 kilomètres quand même. Donc, on continue de garder un œil là-dessus. Julia Mélinarek, entomologiste à l'Insectarium de Montréal, merci beaucoup.
3: Merci beaucoup.

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Namania de Habib Kouaté, c'était sorti sur son album Afriki qui est paru il y a déjà presque 20 ans, en 2007. Il est 6h57, on arrive tranquillement vers la fin de cette première heure de l'émission. Restez avec nous parce que dans la prochaine heure, on va beaucoup parler d'élections municipales, mais de diverses façons. D'abord, on va se rendre dans la communauté de Port Hope, à l'est de Toronto. En fait, c'est notre collègue Annie Poulain qui est allée sur place pour rencontrer des gens et leur parler notamment d'un projet de méga centrale nucléaire qui s'invite dans la campagne. C'est un dossier donc dont les gens là-bas parlent beaucoup. Et puis, comment est-ce que vous vous déplacez à Toronto? Auto, vélo, métro, qu'est-ce que vous aimeriez entendre des candidats à la mairie ou des candidats au poste de conseiller municipaux pour améliorer les transports dans la ville? On va organiser une table ronde, ce sera autour de 7h40. On aura deux Torontois, on aura également Pierre Filion, que vous connaissez bien à l'émission, professeur émérite d'urbanisme, pour décortiquer un peu les annonces des candidats, mais surtout entendre ce que vous, Torontois, vous voulez pour améliorer votre quotidien dans la ville. Merci d'être avec nous. On se retrouve à 7h10 avec aussi les informations régionales et des manchettes culturelles et bien d'autres choses. Ah, il n'y a pas de matin pareil.

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5: L'interdiction d'importation de produits canadiens

0: imposée par Donald Trump maintenant en vigueur. Plusieurs produits ne peuvent plus être vendus aux États-Unis.
1: Quand on va arriver au bout des stocks, ça va être tout simplement la rupture.
0: Campagne électorale au Québec, les appels au vote stratégique se font entendre à moins d'une semaine du scrutin.
2: Le seul parti qui peut bloquer l'obsession référendaire du Parti québécois maintenant, c'est le Parti conservateur du Québec.
0: Et Ottawa annonce des fonds pour aider les enfants ukrainiens victimes d'enlèvement. Bonjour, ici Mathieu Bellumeur. Bienvenue au Radio Journal. Guerre commerciale entre le Canada et les États-Unis. Depuis minuit, certains produits canadiens sont visés par une interdiction d'importation imposée par l'administration américaine. Jean-Philippe Robillard est avec nous. Plusieurs articles canadiens ne peuvent donc plus traverser la frontière.
3: Oui, il y a entre autres des produits laitiers. Il y a certains types de motos, Mathieu. Il y a également les boissons alcoolisées comme la bière, le vin, le cidre et les spiritueux. Donc, ce sont les produits qui sont ciblés. Des produits qui sont interdits d'importation aux États-Unis depuis minuit. Et ça frappe de plein fouet la distillerie Cherry River en Estrie qui est en train de tenter de percer le marché américain et qui va maintenant perdre des contrats dans une trentaine d'États. J'en ai parlé avec Francis Delage, le copropriétaire de l'entreprise.
1: J'ai plusieurs commandes actuellement en inventaire qui pourront malheureusement pas quitter l'entrepôt. Ben en fait, les produits qui ont déjà traversé la frontière, parce qu'il en reste, actuellement, on en vend encore. C'est-à-dire que tout ce qui avait été livré avant aujourd'hui, finalement, ces produits-là peuvent continuer à être vendus, mais il n'y aura pas de réapprovisionnement. Ça va être tout simplement la rupture.
3: Et il y a des entreprises qui ont prévu le coup au cours des dernières semaines, qui ont accéléré les livraisons vers le marché américain avant l'entrée en vigueur de cette nouvelle mesure. Mais les entreprises canadiennes sont forcées vraiment de diversifier leurs partenaires commerciaux.
0: Et Donald Trump a repris ses attaques contre le Canada.
3: Oui, le président américain qui en a rajouté hier, qui a dit que d'ici un mois, Ottawa allait plier et contacter son administration pour lui demander de lever tous les tarifs. On l'écoute, on l'a traduit pour vous.
4: Ils veulent faire un accord. Ils nous appellent tout le temps. Ils nous traitent très mal. C'est un des pires dans le monde. Je pense que dans 3 ou 4 semaines, ils vont venir et nous demander de retirer tous les tarifs. Ils vont dire, monsieur, on s'excuse. Ils ont très mal traité les États-Unis.
3: Mais il y a des sources qui ont confié à Radio-Canada qu'il n'y a pas de discussion actuellement entre Ottawa et Washington dans ce dossier.
0: Merci Jean-Philippe.
3: Merci, au revoir.
0: Et puis en Ontario, la scierie Stelco va licencier jusqu'à 500 employés en raison des tarifs douaniers imposés par les États-Unis. Dans une note interne obtenue par nos collègues de CBC, l'entreprise indique qu'elle va suspendre certaines de ses activités pour une durée indéterminée à son usine de Hamilton. La ministre de l'Industrie, Mélanie Joly, a indiqué que le gouvernement fédéral était prêt à offrir un soutien financier à Stelco afin de maintenir ses activités. Ottawa devrait désigner le projet d'oléoduc de la côte ouest comme d'intérêt national ce jeudi. Pendant ce temps, à Fort McMurray, en Alberta, une croissance démographique s'installe avec l'arrivée de ces nouveaux investissements dans les sables bitumineux. Les habitants de la région espèrent que l'affluence soit plus durable que dans le passé. Tiffany Roquette.
5: Depuis le début de l'été, l'entreprise de toiture Gilbert Roofing multiplie les chantiers à Fort McMurray, dans le nord de l'Alberta. Selon le propriétaire William Gilbert, toute la région surfe sur une vague d'optimisme.
6: Beaucoup plus d'investissements qui se passent, fait qu'il y a plus d'argent, plus de demandes.
5: La foire locale, la Olsen's Expo, fait ainsi salle comble. L'entreprise québécoise de SP Solution Providers y a établi un stand pour la première fois, attiré par l'accent mis sur le commerce interprovincial, explique le directeur des ventes techniques, Jason Brazo.
7: Nous, on attaque ce marché-là. Maintenant, on en profite.
5: Depuis 20 ans, dans l'industrie pétrolière, le chef d'exploitation de l'entreprise Alcor, Christopher Yarish, ne s'attend toutefois pas à un retour des booms passés.
8: I don't think he'll ever be as crazy as...
5: Cette croissance lui paraît plus progressive et durable. Et c'est une bonne chose, dit-il, parce qu'à la folie des booms suivaient des récessions dévastatrices pour la communauté.
8: And it really hurt the local community.
5: Selon la présidente de la Chambre de commerce locale, Diana De Souza, les années de vaches maigres ont forcé la communauté à réfléchir à sa stabilité. Fort McMurray n'est plus une ville de boom, dit-elle.
9: Past just being a boom town.
5: Alors si celui-ci ne se concrétise pas, elle croit en la résilience de sa ville. Ici Tiffany Roquette, Radio-Canada, Fort McMurray.
0: Campagne électorale au Québec, il reste moins d'une semaine aux chefs de parti pour convaincre les électeurs de voter pour eux. Le conservateur Éric Duhaime appelle au vote stratégique pour bloquer l'élection d'un possible gouvernement majoritaire du Parti québécois. Paul Saint-Pierre Plamondon lui multiplie les déplacements pour profiter de la remontée de son parti dans les sondages. Sébastien Desrosiers.
10: On va donner tout ce qu'on a. Nous, on est en.
11: Le chef du Parti québécois veut mettre la pédale au plancher.
10: On a quand même un élan qui a une valeur et qui peut porter fruit.
11: Favori dans les sondages pour l'emporter, Paul Saint-Pierre Plamondon lance un appel aux électeurs indécis dans l'espoir de former un gouvernement majoritaire.
10: On ne peut pas s'attendre non plus à avoir 8 électeurs sur 10. Là. Ça n'arrivera pas. Ce qu'on peut faire, par contre, c'est en appeler au soutien de gens qui ne sont pas branchés.
12: Il reste 8 jours, donc il reste quand même 20 % de la campagne.
11: Ses adversaires, dont le libéral Charles Milliard, la solidaire Ruba Gazal et le conservateur Éric Duhaime, n'ont pourtant pas dit leur dernier mot.
12: Je suis prêt à enfiler les habits de premier ministre dans 8 jours si les Québécois nous font confiance.
13: Ce qui est le plus important, c'est d'envoyer le maximum de députés de Québec solidaire à l'Assemblée nationale. Nous allons être les chiens de garde pour nos services publics.
2: Le seul parti qui peut bloquer l'obsession référendaire du Parti québécois maintenant, c'est le Parti conservateur du Québec.
11: Alors que Christine Fréchette, quant à elle, continue d'être embêtée par des allégations d'ingérence étrangère, elle montre du doigt un membre de son équipe responsable d'une fuite de documents.
14: Il y a du suivi qui est fait à l'interne, ça ne se reproduira plus et c'est comme ça qu'on va cheminer pour la suite.
11: Le temps commence à presser pour ceux qui accusent du retard, avec à peine une semaine avant le scrutin. Ici Sébastien Desrosiers, Radio-Canada, Magog.
0: Et aujourd'hui, la chef caquiste Christine Fréchette va tenir une mêlée de presse à Val-d'Or avant d'aller rencontrer des élus à Lebel-sur-Quévillon. Le libéral Charles Milliard sera à Montréal pour faire une annonce sur le logement. Ruba Gazal de Québec solidaire est aussi dans la métropole pour présenter des engagements afin de mettre fin à l'iniquité intergénérationnelle. Paul Saint-Pierre Plamondon sera pour sa part à Sainte-Thérèse. Le chef péquiste doit y faire une annonce en matière d'alimentation. Le conservateur Éric Duhaime commence sa journée à Saint-Joseph-de-Beauce avant de souper avec des militants à Lac-Mégantic. Le premier ministre Mark Carney qualifie d'ignoble et de révoltant le rassemblement dimanche d'un groupe nationaliste blanc près des terres de la Première Nation de Tekamloops-Tessequatmik à Kamloops, en Colombie-Britannique. La GRC, qui a ouvert une enquête, affirme que les manifestants arboraient des bannières où il était écrit « Où sont les ossements God Bones » en anglais. Le groupe faisait référence au fait qu'il n'y a pas eu de fouilles après la découverte de plus de 200 sépultures potentielles sur le site de l'ancien pensionnat pour autochtones de Kamloops. À Toronto, la réunion internationale pour le retour des enfants ukrainiens enlevés par les autorités russes se poursuit pour une deuxième et dernière journée. Des délégations de 70 pays y participent. L'objectif est de localiser les enfants déplacés et de multiplier les efforts pour les ramener chez eux. Catherine Brulotte a assisté à la première journée du sommet.
15: Maëvé a grandi en territoire contrôlé par la Russie. L'Ukrainien de 19 ans, dont le témoignage est traduit pour les délégués réunis à Toronto, raconte que des soldats russes venaient parler devant sa classe.
16: Il disait, vous aussi, à 18 ans, vous partirez tuer des gens, surtout des Ukrainiens.
15: Les autorités ukrainiennes estiment que plus de 20 000 enfants ont été enlevés par la Russie. Depuis la création en 2024 d'une coalition de 70 pays qui vise à les rapatrier en Ukraine, 2500 ont pu retrouver leur communauté. La ministre des Affaires étrangères du Canada, Anita Anand, co-hôte du sommet, affirme que le travail à accomplir est immense.
17: Pas seulement le soutien pour les organisations sur le terrain, mais aussi pour les nouvelles technologies.
15: La commissaire européenne chargée de la Méditerranée, Dubravka Suika, est une des déléguées.
18: Once they return, how are we going to reintegrate them?
15: Elle affirme que des efforts doivent aussi être déployés pour aider les enfants à réintégrer leur communauté.
19: On parle de diplomatie assez compliquée.
15: Le titulaire de la chaire de recherche en études ukrainiennes de l'Université d'Ottawa, Dominique Harel, doute que des membres de la coalition puissent agir comme interlocuteurs avec le gouvernement russe.
19: Tous les pays européens de la coalition de l'OTAN sont présentés comme des pays hostiles dans la législation et le discours politique de la Russie.
15: En plus des rencontres des délégations des pays membres, des organismes comme la Croix-Rouge participent au sommet de 2 jours. Ici Catherine Brulotte, Radio-Canada, Toronto.
0: Et puis enfin, aux États-Unis, Donald Trump accueille aujourd'hui à la Maison-Blanche les patrons des entreprises qui développent l'intelligence artificielle pour discuter de la supervision de l'IA, même s'il a officiellement rejeté toute idée de régulation. Le président de la Chambre des représentants, lui, va participer à la réunion. Il a reconnu hier que l'intelligence artificielle a besoin d'un peu d'encadrement de la part du Congrès. Voilà, c'était le Radio-Journal. Ici Mathieu Bellumeur, au nom de toute l'équipe. Merci d'être à l'écoute. Bonne journée.

0: Bienvenue ou re-bienvenue à l'émission, c'est Camille Grirois qui vous parle. Ça se passe assez bien sur les routes ce matin. Bon, c'est assez encombré sur la DVP, surtout en direction sud, sur la 401 au niveau des intersections avec la DVP et la 427, mais la 401, pour le moment, pas trop d'encombrement. Par contre, il y a une collision sur l'autoroute 403 en direction est à Hamilton, c'est au niveau de Gulf Links Road, donc deux voies de droite et l'accotement de droite qui sont fermées. Et ça va être une belle journée encore de début d'automne, fin d'été, l'été qui se prolonge d'une certaine manière. À Toronto, il fait déjà 17 degrés, 16 à Welland, Kingston, Barrie, 14 ce matin. Et ça va monter cet après-midi, des maximums de 22, 23 degrés un peu partout. Juste à Kingston, où ça va être peut-être un petit peu plus frais, relativement 20 degrés cet après-midi. Alternance de soleil et de nuages. C'est pour le moment assez nuageux, mais le soleil devrait sortir un peu plus tard aujourd'hui. Catherine Morin, c'est notre réalisatrice. Rebonjour Catherine.
1: Rebonjour Camille.
0: On va parler beaucoup d'élections municipales
1: oui,
0: ce matin.
1: Ce sera le fil conducteur de l'heure de radio qui commence. On va d'abord entendre le reportage de notre collègue Annie Poulin qui s'est rendue à Port Hope où le dossier nucléaire s'invite dans l'élection. Et après le Radio-Journal, on va avoir une table ronde sur la mobilité à Toronto, que l'on se déplace en transport en commun, à vélo, en automobile, à cheval, pourquoi pas.
0: Pourquoi les électeurs
1: ont des priorités, on va les entendre avec deux Torontois ainsi qu'un professeur d'urbanisme.
0: Et le fil conducteur de notre troisième heure de l'émission, ce sera l'Ukraine.
1: Oui, puisqu'il y a un sommet en ce moment à Toronto où il est question du rapatriement d'enfants ukrainiens enlevés par la Russie. Ça s'est ouvert hier, c'est tenu en collaboration avec le gouvernement de l'Ukraine et de la Norvège. Et ça donne suite à la création, il y a deux ans, d'une coalition internationale de pays qui s'engage à retrouver et à rapatrier les enfants ukrainiens enlevés par la Russie après l'invasion de l'Ukraine par Moscou. On en parlera donc avec un professeur du Collège militaire royal du Canada, puis avec l'ambassadrice du Canada en Ukraine qui sera parmi nous à 8h35.
0: Merci Catherine.
1: Je vous en
0: Annie
1: prie.
0: Poulin, aux informations, les ministres de la Santé tiendront une réunion d'urgence aujourd'hui sur les transferts fédéraux.
2: C'est ce que la ministre de la Santé de l'Ontario, Sylvia Jones, a annoncé hier. Selon elle, les provinces se dirigent vers un précipice budgétaire, ce sont ses mots, du côté de la santé. Et les ministres veulent faire comprendre la situation au gouvernement fédéral. Sylvia Jones ajoute que le gouvernement fédéral semble se désengager d'une partie des transferts canadiens en matière de santé. Il y a plusieurs enveloppes de financement qui doivent prendre fin dans les prochaines années, alors que le fédéral prévoit réduire la vitesse de croissance des dépenses en santé à partir de l'exercice de 2027-2028.
0: À Scarborough, maintenant, il y a des équipes qui nettoient un ruisseau à la suite d'un déversement.
2: Selon le ministère de l'Environnement, c'est un déversement qui provient d'un chantier géré par Scarborough Transit Connect, qui est un sous-traitant de Metrolinx chargé de la construction du prolongement du métro de Scarborough. Ni le ministère ni la Ville de Toronto ont spécifié ce que le déversement contenait. Le ministère a cependant assuré que les substances déversées étaient non toxiques. C'est la deuxième fois, Camille, qu'un déversement survient au ruisseau West Island en lien avec les travaux d'extension du métro.
0: Et puis au bulletin d'information de 7h30, il va être question des poubelles de Toronto.
2: Oui, les poubelles municipales qui sont la cible de plusieurs critiques dans la métropole. Pour la première fois en près de deux décennies, les élus au prochain conseil municipal vont avoir l'occasion de changer, de prendre une décision par rapport au changement de ces poubelles à Toronto. On va vous présenter là-dessus un reportage du journaliste Jean-François Morissette.
0: Merci Annie et vous restez avec nous parce que dans quelques minutes, vous allez aussi nous parler des élections municipales. À Port Hope.
2: Un autre gros dossier.
0: À suivre, Makia Nyong surveille l'actualité culturelle. Rebonjour Makia.
3: Rebonjour.
0: Vous voulez nous parler de la pièce de théâtre Karate Kid à Toronto?
3: Oui, exactement. On a une nouvelle adaptation du film culte de Karate Kid, The Musical, et c'est présenté pour la première fois au Canada à Toronto. Donc la comédie musicale reprend l'histoire de Daniel LaRusso, un adolescent qui découvre le karaté auprès de son mentor, Monsieur Miyagi. Et le spectacle mêle musique, danse et arts martiaux, tout en revisitant les thèmes de l'amitié et de la transmission. Donc la pièce est à voir au Princess Well of Theatre jusqu'au 1er novembre. Et je m'y rends d'ailleurs jeudi soir, donc j'ai très hâte.
0: Hâte d'entendre vos impressions. Et puis il y a un festival de web-séries qui se déroule à Toronto.
3: Oui, absolument. Les web-séries sont à l'honneur cette semaine à Toronto. Le festival rassemble des créateurs et producteurs de partout pour célébrer ces formats qui occupent une place de plus en plus importante dans l'industrie du divertissement. Donc l'événement est porté par Web Series Canada et c'est un organisme à but non lucratif qui accompagne les créateurs émergents et professionnels dans le développement de leur carrière.
0: Merci beaucoup, Maka. Quelques nouvelles de sport. Bon, c'est la fin de la saison du baseball, mais le début de la saison du hockey, la Ligue nationale de hockey. Ce soir, match d'ouverture à domicile pour les Leafs de Toronto qui vont rencontrer le Canadien de Montréal. Et ensuite, il y aura une série de 4 matchs qui vont se passer à Toronto pour les Leafs. Pour ce début de saison, ils vont rencontrer aussi les Islanders, les Sénateurs et les Prédateurs. Et toujours, en ce qui concerne les Leafs, on a appris que le joueur Kirill Marchenko va venir jouer à Toronto. Donc, les Leafs qui ont acquis cet ailier des Blue Jackets de Columbus dans une transaction impliquant plusieurs joueurs et lui ont octroyé une prolongation de contrat de 6 ans et 75 millions de dollars américains. Marchenko a marqué 102 buts, ajouté 106 aides et 200 pour un total de 208 points en 292 rencontres avec les Blue Jackets qui en ont fait le choix. Il avait repêché au 49e choix au total en 2018. Et toujours au hockey, chez les femmes, la Ligue professionnelle de hockey féminin, les Sceptres de Toronto ont annoncé leur match d'ouverture à domicile. Ce sera le mardi 8 décembre à 19h contre la nouvelle équipe de Hamilton, l'équipe d'expansion dont on ne connaît pas encore le nom. Et ça va se passer au Colisée Coca-Cola. Le tout premier match de la saison des Sceptres, ce sera sur la route le 6 décembre contre la Charge d'Ottawa.

0: 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Un projet de méga-centrale nucléaire s'invite dans la campagne électorale municipale d'une petite communauté ontarienne, celle de Port Hope, à environ une heure de route à l'est de Toronto. Le gouvernement ontarien souhaite y construire ce qu'il décrit comme la plus grande centrale nucléaire au monde. Annie Poulain, vous vous êtes rendue à Port Hope. Annie, tous les candidats à la mairie parlent de ce projet.
1: Oui, mais il y a des gens dans la communauté qui militent contre le projet. Malgré cela, les candidats à la mairie sont beaucoup moins catégoriques. Il faut expliquer, Camille, que c'est un projet de très grande envergure. Le gouvernement ontarien parle d'une centrale qui produirait jusqu'à 10 000 mégawatts, donc suffisamment d'électricité pour alimenter l'équivalent de 10 millions de foyers. La ville a déjà signé un protocole d'entente avec la province en février pour explorer l'idée d'une centrale nucléaire dans le secteur de Wesleyville. Ça, ce sont des terres qui sont situées dans l'ouest de la municipalité. Et les quatre candidats à la mairie en parlent dans leur plateforme. Aucun d'entre eux n'est complètement contre. Il y a ceux qui disent attendre d'en savoir plus, parce qu'il faut dire là, il y a des études sur le projet qui sont en cours, et d'autres qui se présentent comme la meilleure personne pour tirer un maximum d'avantages pour la communauté. J'ai fait des demandes d'entrevue auprès des quatre candidats à la mairie, et seule la candidate Angela Grogan a accepté l'invitation. Elle m'a parlé de ce qu'elle ferait dans ce dossier si elle est élue le 26 octobre.
2: Insist on the project having a meaningful benefit and negotiate a long-term asset.
1: Donc voilà, elle explique que la ville doit insister pour que les résidents de Port Hope puissent tirer des avantages en termes notamment d'emploi et d'infrastructure en l'échange de l'accueil de ce projet-là.
0: Mais il y a toutefois un groupe qui milite activement contre la construction de cette centrale nucléaire.
1: Oui, un groupe qui critique aussi les candidats à la mairie, c'est le groupe environnemental Blue Dot Northumberland. Il a notamment lancé la campagne Protect Northumberland et fait imprimer des pancartes. Là, il y a certains résidents, quand on se promène à Port Hope, on peut les voir. Là, elles sont installées devant les maisons. Michael Purley fait partie des militants. Il m'a fait part de sa déception envers les messages des candidats à la mairie jusqu'ici.
3: Il n'y a pas un candidat pour la mairie de Port Hope, non seulement qui s'oppose au projet proposé, mais même qui demande des questions, qui demande des réponses sur ces problèmes-là, c'est-à-dire l'hébergement, les services, le besoin d'agrandir de beaucoup les services municipaux tels que l'eau et les égouts, les routes, toutes sortes de services.
1: Il s'inquiète en effet là, de la pression que le projet pourrait mettre sur la petite municipalité, municipalité qui estime sa population à environ 16 500 personnes. Mm-hmm. Donc, si le projet se concrétise, ça pourrait en effet là, amener un accroissement rapide parce que le gouvernement provincial estime que ça va créer 1 700 nouveaux emplois à Port Hope. Il estime aussi que ça représente une augmentation moyenne de 15 à 20 % du niveau global d'emploi dans la région. D'ailleurs, Ontario Power Generation, qui mène le projet pour la province, a déjà accordé plus de 4 millions de dollars pour permettre à Port Hope de se préparer à cette croissance et aussi afin qu'elle ait les ressources nécessaires là, pour participer à l'étude d'impact qui est en cours.
0: Oui. Et les gens à qui vous avez parlé lors de votre passage à Port Hope sont plutôt divisés.
1: Oui, en effet. Il faut dire que Port Hope a tout un historique en lien avec le nucléaire. À partir des années 1930, la petite ville a été le site d'une usine de raffinage pour l'industrie nucléaire, d'abord avec le radium, puis ensuite avec l'uranium. Et les déchets ont contaminé des terres, soit à cause de déversements au fil des ans, ou encore parce qu'il y a du sol contaminé qui a été utilisé comme matériel de remblayage. Depuis, on s'est aperçu du problème. La raffinerie appartient à un nouveau propriétaire, Cameco, et il y a tout un processus de décontamination qui est en cours, mené par le gouvernement fédéral. J'ai discuté de la possibilité de la construction d'une méga centrale nucléaire avec Roger Bernard, qui est propriétaire du café The Dreamers au centre-ville de Port Hope.
4: Ça me fait peur.
5: Pourquoi?
4: Ça me fait vraiment peur. Ben, pour commencer, on a Cameco. Puis Cameco est là depuis que je suis ici. Ça fait 3-4 fois qu'ils vont faire des tests pour faire sûr qu'il n'y a pas de de nucléaire dans le bâtiment. Ça fait 3-4 fois qu'ils font ça. Ça fait... Non, je suis pas trop excité pour ça.
5: Puis est-ce que ça pourrait influencer votre vote, le candidat pour lequel vous allez voter à la mairie?
4: Oui. Oui, définitivement.
1: Et Camille, j'ai parlé à une autre résidente, Linda McLellan, qui, elle, a une affiche pour protester contre le projet devant sa maison. Elle m'a parlé de ses craintes par rapport au développement rapide de Port Hope, mais aussi en lien avec les déchets nucléaires qu'une centrale va créer.
0: Mais il y a aussi un grand nombre de résidents qui appuient le projet.
1: Je dirais même dans ceux à qui j'ai parlé, là, la dizaine de résidents avec qui j'ai parlé lorsque je me suis rendue sur place, je dirais que la majorité d'entre eux étaient plutôt ouverts à l'idée. Je vous propose d'écouter quelques résidents.
6: It'll bring us employment for our kids. The school that we're high school that we're almost losing.
7: We need the energy. It's been meant for nuclear, so let's proceed with getting it done.
8: On a des magasins, comme je dis, ils ferment. On avait une métro ici, ça se fermait il y a 10 ans ou plus. On avait Tigre Géant, comment on appelle ça, Giant Tiger. C'était fermé juste ce mois-là, septembre. Qu'est-ce qui arrive?
1: Donc voilà, on m'a parlé des besoins en énergie de l'Ontario, mais surtout de la vitalité économique et sociale de la communauté et du regain potentiel que ça pourrait apporter à Port Hope. C'est très certainement là, une conversation qui va continuer d'occuper une place centrale dans la course à la mairie du mois prochain, mais qui va aussi sans doute là, se poursuivre pour encore bien des années parce qu'on est encore aux évaluations, mais si tout se déroule comme prévu, là, c'est une centrale qui devrait commencer à produire de l'électricité au début des années 2040. C'est selon celui qui mène le projet, le Ontario Power Generation.
0: Très intéressant. Merci, Annie, d'avoir attiré l'attention sur ce dossier et de partir sur les routes pour nous. Vous nous aviez parlé la semaine dernière de Mississauga, maintenant Port Hope. Donc, on suit la campagne un peu partout dans la grande région de Toronto. Merci beaucoup, Annie.
1: Je vous en prie.

0: On écoutait Los Amigos Invisibles, qui est un groupe du Venezuela, et avec cette chanson Dulce. 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Il est 7h30, c'est le moment des informations régionales avec Annie Poulain. D'abord, le prochain conseil municipal de Toronto pourrait décider de changer les poubelles de la ville.
1: Pour la première fois en près de 2 décennies, les élus municipaux vont avoir l'occasion de poser ce geste marquant. C'est un changement qui est attendu alors que les 2/3 des résidents de la ville reine jugent aujourd'hui que les bacs publics sont insalubres et mal entretenus. Jean-François Morissette revient sur cet enjeu électoral.
2: Poubelles débordantes et trottoirs jonchés de déchets, les bacs municipaux sont souvent critiqués par les Torontois. Dans un récent sondage, 63% des répondants estiment que les poubelles publiques ne sont pas propres. Leur concept compliqué et souvent défectueux est pointé du doigt. Mais tout pourrait changer dans les prochaines années. En 2007, une entente avec le groupe Astral lui donnait la gestion des poubelles de la municipalité. Cette entente arrive maintenant à échéance et le prochain conseil municipal, qui sera élu le 26 octobre, aura la chance de choisir le nouveau concept. Pour Simon Wong, directeur général de la zone d'amélioration commerciale de la rue Queen West, ce choix est important pour les Torontois. Nous devons revenir à la base, dit-il. La première impression est importante et nous voulons des rues propres et invitantes. Le chercheur à l'Université de Toronto, Rain Maynor, croit qu'il s'agit d'une occasion pour éduquer. Il faut se concentrer sur le design et s'assurer de bien indiquer ce que l'on peut mettre dans les poubelles au lieu de choisir une grosse boîte grise, croit-il. La ville de Toronto a récemment lancé un appel d'offres à cet effet. Le résultat devrait être connu en 2027. Ici Jean-François Morissette, Radio-Canada, Toronto.
0: Toujours en ce qui concerne la course à la mairie, les élections municipales, un candidat à la mairie de Toronto défend son utilisation de l'intelligence artificielle dans sa campagne.
1: Brad Bradford s'est exprimé sur le sujet alors que les principaux candidats ont révélé comment ils utilisent cette nouvelle technologie. Le candidat a expliqué qu'il se sert d'une application nommée Victory App qui utilise l'intelligence artificielle pour rejoindre des partisans. Sa rivale, la mairesse sortante Olivia Chow, affirme qu'elle n'utilise pas l'IA, tandis que Chris Alexander dit l'utiliser pour faire des recherches et éviter les erreurs de grammaire. Des experts s'inquiètent que des messages générés par l'intelligence artificielle et publiés en ligne viennent influencer les débats publics sur Internet.
0: Le Canada accueille à Toronto un sommet international pour tenter d'obtenir le retour des enfants ukrainiens enlevés par la Russie.
1: Selon Kiev, des dizaines de milliers d'enfants seraient concernés, comme l'indique Taras Kulish, un avocat basé à Toronto et membre du Congrès ukrainien-canadien. Le Canada a son rôle à jouer pour soutenir les efforts ukrainiens.
3: le Canada peut jouer un rôle très, très important en donnant de la formation, en donnant de l'aide aux professionnels en Ukraine et puis en les soutenant. Donc, je pense que le Canada est capable d'élever sa voix et elle fait ça.
1: Depuis 2024, une coalition internationale menée notamment par le Canada a permis le retour de centaines d'enfants.
0: Les temps d'attente pour certains services de santé ne s'améliorent pas en Ontario, selon un nouveau rapport.
1: Le document publié par le Centre canadien de politique alternative indique que l'investissement du gouvernement Ford dans les cliniques privées n'a pas donné l'amélioration souhaitée. Il explique par exemple qu'il fallait attendre 35 jours en moyenne en 2017 pour un examen d'imagerie par résonance magnétique. L'attente moyenne avait augmenté à 47 jours en 2025, selon le document. La ministre de la Santé souligne pour sa part certaines améliorations, notamment du côté des chirurgies pour les cataractes.
0: Et puis, un sujet dont on avait parlé la semaine dernière à l'émission, le centre commercial de Well à Toronto perd une autre de ses boutiques.
1: Accent & Co. qui fermera le 30 octobre. Il y a des fermetures de plusieurs magasins à cet endroit qui amènent certaines personnes à se poser des questions par rapport au nouveau centre commercial. Kim Taille-Franco explique.
4: The Well n'est pas le premier candidat pour aller magasiner, selon plusieurs Torontois. Et cette tendance se fait ressentir, selon Manon Randrein-Nevosen, qui était responsable de la boutique Mine and Yours à The Well.
5: Il y a plus un côté visite, plus qu'un côté intentionnel.
4: Après un bail de 5 mois, l'entreprise ne l'a renouvelée que pour 2 mois, pour ensuite fermer la boutique.
5: Donc la fréquentation, elle baisse drastiquement à partir de septembre.
4: Pourtant, les succursales de Mine and Yours à Yorkville et à Vancouver fonctionnent bien. Ce serait surtout la température de Toronto qui freinerait les consommateurs à visiter le centre commercial qui est extérieur. Pierre Filion est professeur émérite à l'Université de Waterloo.
6: Donc l'hiver, il fait froid, l'été, il fait trop chaud. Du côté positif, vous n'avez pas le côté claustrophobique.
4: D'ailleurs, le comportement des consommateurs a changé depuis la conception de The Well, selon cet expert.
6: Les gens font beaucoup moins d'achats impulsifs qu'ils faisaient.
4: Toutefois, The Well est encore dans ses premières années. Cela ne fait que 3 ans que ce centre commercial a ouvert. Ici Kim Taille-Franco, Radio-Canada, Toronto.
1: Voilà, Camille, c'était les informations.
0: Merci, Annie. 7h36, c'est la croissance économique qui va retenir l'attention aujourd'hui avec la publication des chiffres du PIB canadien pour le mois de juillet. Ce sera dans à peu près 1h vers 8h30. J'en parle avec notre collègue du Bureau économique de Radio-Canada à Toronto, Marjorie April. Bonjour Marjorie.
7: Bonjour Camille.
0: Qu'est-ce qu'on surveille dans les chiffres ce matin?
7: Bon, on va regarder si l'économie canadienne a continué sur sa lancée du début de l'été, mais ce serait surprenant, je vous le dis tout de suite. C'est pas du tout ce qui est prévu. Mm-hmm. Parce qu'on a connu un bon deuxième trimestre. L'économie a progressé de 3,3% en rythme annualisé après un premier trimestre presque à plat. Hein. D'ailleurs, les chiffres ont été révisés pour le début de l'année. Finalement, il n'y a même pas eu 2 trimestres de contraction consécutive en début d'année. Donc, le Canada a évité la récession technique. Ça clôt le dossier hein, ouais. Parce que je sais que c'est un débat, entre autres, à Ottawa. Mais ce matin, on va avoir le PIB de juillet. Donc, le début du troisième trimestre. L'estimation préliminaire de Statistique Canada, c'est que l'économie a fait du surplace en juillet. Mais un mois de juillet à plat, ça ne veut pas dire nécessairement que tout le troisième trimestre sera à plat. RBC dit encore que l'économie pourrait croître d'environ 1,8% en rythme annualisé au troisième trimestre. Les heures travaillées ont augmenté en août. Les données de dépenses par carte aussi montrent que les consommateurs ont continué de dépenser. Alors, ça laisse croire qu'on pourrait voir, oui, un ralentissement de l'économie, mais pas non plus l'économie qui est complètement à plat. Alors, les économistes de Deloitte aussi, qui publient un rapport ce matin, qui publient leurs nouvelles prévisions ce matin, leur constat est assez semblable. On dit que l'économie a mieux résisté que prévu jusqu'à présent, mais elle devrait quand même perdre beaucoup de vitesse d'ici la fin de l'année.
0: Oui, et qu'est-ce qui risque surtout de ralentir l'économie dans les prochains mois?
7: Ben, c'est le commerce avec les États-Unis, bien oui. sûr. Le conflit, d'ailleurs, qui vient ce matin de franchir une nouvelle étape. Les États-Unis qui interdisent carrément certains produits canadiens. Et ça arrive alors que les exportations commencent déjà à perdre de la vigueur. Quand les exportations diminuent, c'est vraiment un moteur important qu'on enlève à l'économie, parce que la valeur de nos exportations, c'est à peu près le tiers du PIB canadien. Et les exportations vers les États-Unis seulement, si on regarde les chiffres de l'an dernier, c'était environ le cinquième de notre économie, 20%. Alors, quand je disais que Deloitte prévoyait, et d'autres économistes, une croissance de 1,8% au deuxième trimestre, par contre, c'est sans prendre en compte les plus récents tarifs et l'interdiction de produits canadiens qui entre en vigueur ce matin. J'en ai parlé à François Huvelin, qui est associé chez Deloitte, qui travaille directement auprès des entreprises.
8: Il y a plusieurs variables qui bougent en même temps, mais effectivement, c'est une mauvaise nouvelle, ces droits de douane additionnels. Ça pourrait impacter un petit peu la croissance, mais nos modèles nous donnent porte à croire qu'on est encore en territoire de croissance.
7: Bon, ce qu'il dit donc, Camille, c'est que c'est pas ça qui va nous faire basculer en récession.
1: Oui.
7: On prévoit pas de récession dans les prévisions de Deloitte, mais par contre, oui, on prévoit chez les économistes un ralentissement assez marqué. Par exemple, je disais 3,3% au deuxième trimestre, on tomberait à 1,8% au troisième trimestre, puis ensuite 0,4% 0,4% au quatrième trimestre.
1: Ah oui.
7: D'ailleurs, la Banque du Canada arrive à un constat assez semblable. Et en plus, la hausse des taux obligataires, dont je parle depuis quelques semaines maintenant, ça, c'est un facteur aussi. Ça peut ralentir l'économie. Et c'est sans compter qu'on peut voir aussi, c'est possible qu'on voit aussi une hausse du taux directeur de la Banque du Canada. Et ça aussi, c'est un autre facteur qui peut ralentir l'économie. Mm-hmm. Alors, l'économie continue d'avancer, mais beaucoup plus lentement. Et malheureusement, on risque de continuer à avoir des nouvelles comme celle d'hier à Hamilton, Stelco,
1: oui,
7: qui va arrêter une partie de ses activités, hein, jusqu'à 500 postes supprimés à cause des tarifs américains. Certains diront que c'était une question de temps avec des tarifs de 50% sur les exportations d'acier. Donc, quand on parle d'un ralentissement des exportations, je sais que ce dont je parle ce matin, ça a l'air très théorique et abstrait, là, mais c'est pas juste des statistiques.
1: Oui.
7: Ça peut vouloir dire des investissements et des emplois qui disparaissent.
1: Absolument. Et si on regarde l'autre côté de la balance, qu'est-ce qui pourrait donner un nouvel élan à l'économie?
7: Ben, une entente avec les États-Unis. Et semblerait-il, oui, selon le président Trump, que ça va arriver bientôt. Il semble, c'est ce qu'il disait hier, il semble penser qu'on va capituler d'ici quelques semaines. Permettez-moi d'en douter, mais bon, sinon, s'il n'y a pas d'entente avec les États-Unis, qu'est-ce qui va donner de l'élan à l'économie? La faiblesse du dollar canadien en ce moment, ça peut aider nos exportateurs. On est à 70 cents et 4 dixièmes en ce moment face à la devise américaine. Ça a baissé dans les dernières semaines avec ce qui se passe sur les marchés obligataires. Ça peut être un facteur qui peut aider nos exportateurs. Sinon, on compte sur les investissements des entreprises, bien sûr. D'ailleurs, Deloitte prévoit que les investissements non résidentiels des entreprises vont augmenter de 3,5% l'an prochain, entre autres parce qu'il y a plusieurs grands projets qui devraient passer de l'annonce à la construction. Et on a justement un exemple de ça ce matin. Dans la dernière heure, Shell et ses partenaires ont confirmé la phase 2 de LNG Canada Kitimat en Colombie-Britannique. Donc, c'est un gros investissement au Canada. C'est une façon aussi de diversifier nos exportations au-delà du marché américain, parce que c'est pour exporter du gaz naturel liquéfié vers le marché asiatique. Ça va doubler la capacité de Shell. Ça soulève aussi des questions environnementales, bien sûr, mais sur le plan des investissements, ça, c'est le genre de choses qui peut donner de l'élan à l'économie. Et ça rejoint évidemment ce qu'Ottawa essaie de faire avec les grands projets. D'ailleurs, les annonces récentes d'Ottawa encouragent François Huvelin de Deloitte. On l'écoute.
8: Tout ce qui aide à avoir une meilleure visibilité, une meilleure clarté, une facilité à faire affaire sont des éléments positifs. Nos clients nous le disent. La méga déduction a un impact immédiat et certainement serait la plus porteuse à nos yeux d'un impact positif à court terme.
7: La fameuse méga déduction à la productivité, ça, c'est très bien accueilli. Tout le monde à qui j'en parle dans le domaine des affaires ou chez les économistes disent que c'est porteur, même si ça va pas régler tous nos problèmes, là. Mais ça permet à une entreprise de déduire le coût d'un investissement la première année plutôt que d'échelonner ça, de l'amortir graduellement sur plusieurs années. Alors, ça peut effectivement donner de l'élan aussi à l'économie, selon les économistes, parce que sur le plan de l'investissement des entreprises, on partait de loin, là. On en compte de l'inflation. Les entreprises investissent aujourd'hui environ 14 % de moins par travailleur qu'en 2014, selon le rapport de Deloitte. Moins de machines, moins de technologies par travailleur à long terme, comprenez que ça pèse sur la productivité. Les annonces du gouvernement récemment, ça pourrait contribuer à inverser la tendance, donc selon les économistes. Donc ça, c'est porteur. Alors, c'est important, bien sûr, que les entreprises recommencent à investir. Ce sera intéressant de voir où elles investissent et si ça permet vraiment à l'économie d'améliorer sa productivité. Mais ça va va prendre du temps avant qu'on ait cette réponse-là. Pour l'instant, la réponse qu'on va avoir, c'est à 8h30. On va surveiller le PIB de juillet.
0: Merci beaucoup, Marjorie. À très bientôt.
7: À bientôt.
0: À 7h43, on va parler des élections municipales à Toronto. Il reste un peu moins d'un mois avant le scrutin du 26 octobre qui va déterminer qui sera le prochain maire ou la prochaine mairesse de Toronto. Et ce matin, on voulait parler à des gens qui habitent ici, des citoyens qui vont voter et surtout sur le thème des transports, de la mobilité. Donc, on a autour de la table, je les accueille en studio, Arnaud Maxwell, cycliste et automobiliste à Toronto. Bonjour.
9: Bonjour.
0: Zoé Nicoladis, membre du groupe d'usagers de la Commission des transports de Toronto, TTC Riders. Bonjour.
10: Bonjour.
0: Et en ligne avec nous aussi, Pierre Filion, professeur émérite de l'École d'urbanisme de l'Université de Waterloo. Bonjour, Pierre.
11: Bonjour.
0: Bon, je vais vous poser la question à ceux qui sont venus en personne en studio ce matin. Comment est-ce que vous êtes rendu dans les studios de Radio-Canada?
9: En voiture ce matin.
0: En voiture, ça allait?
9: Ça allait, le commute n'était pas si mal.
0: Bon. Zoé?
10: Ce matin, j'ai marché ici.
0: OK. Bon. Mais vous êtes tous les deux des usagers de ce réseau à Toronto de différentes manières. Donc, il y a la voiture, il y a les transports en commun, il y a la marche active, le transport actif, le vélo aussi. Quel serait, à votre sens, je vais commencer par vous, Zoé, le défi numéro un pour la ville de Toronto pour ce qui est des transports?
10: Oui, je pense qu'avec les changements climatiques dont nous faisons face, c'est vraiment important d'investir dans le transport en commun. Et puis, surtout à Toronto, c'est vraiment le cœur de la ville, ou au moins les veines de la ville. Ça fait une partie super importante de la ville. Et avec ce gouvernement provincial et fédéral, il y a beaucoup de problèmes financiers. Donc, j'aimerais voir un maire ou une mairesse qui va vraiment considérer le transport en commun pour les étudiants, surtout. C'est une priorité.
0: Oui. Arnaud, on disait à la blague que ce matin, ça roulait assez bien sur les routes, mais on sait que la congestion routière, c'est un sujet qui fait beaucoup parler les Torontois. Vous, votre défi numéro un?
9: Je pense que c'est d'accommoder les modes doux avec l'automobile. Je pense que l'automobile ne va pas partir demain. Je crois qu'il faut qu'on en soit tous conscients, surtout que maintenant on est très électrique, donc tout le monde s'achète un peu une conscience de rouler en électrique, pardonnez-moi. Je pense que la difficulté principale, c'est que quand on veut motiver les gens à utiliser d'autres formes de transport que le véhicule, il leur faut des solutions alternatives. Bon, c'est peut-être une banalité ce que je dis, mais si on n'est pas capable de donner soit du transport en commun fiable, régulier, qui a des fréquences importantes d'utilisation, qui soit fluide et surtout pénétrant dans la ville, ce qui n'est pas le cas aujourd'hui. Aujourd'hui, quand on regarde un peu, on prend un peu de hauteur le plan de la ville de Toronto d'un point de vue métro, il est quand même très basique. Et donc, c'est quand même très difficile de considérer qu'à raison de deux ou trois lignes qui fonctionnent, ça y est, par magie, les gens vont utiliser le métro. Donc, je pense qu'il y a des efforts qui sont faits. Je pense qu'on parle de l'Ontario Line qui arrive. Je pense qu'il y a des pas dans le bon sens. La difficulté que je vois principalement, c'est même si on met des bus et des métros, je suis pas sûr qu'il y a encore on soit passé dans un déclic des gens culturels sur je peux accéder à mon métro facilement. Donc je pense que il y a encore un gros gap. Alors je sais pas ce que le politique est capable d'amener à une solution finalement culturelle, de dire moi j'ai mon véhicule, j'ai mes enfants qui font du hockey, faut aller à l'aréna, et ça, en transport en commun, ça ne va pas arriver demain. Donc, je pense qu'il faudrait... Après, c'est très délicat, parce que la réponse politique, elle n'est pas d'un côté ou d'un autre. C'est quel est le mieux pour tout le monde. Donc, je pense que c'est la cohabitation au moindre coût, à la fois en avantage et puis en gain de temps. Donc, je pense que... C'est une question assez difficile finalement de pouvoir répondre de façon oui et non. C'est sûr que de faire des tarifs incitatifs, véritablement ça marche, je pense. Offrir peut-être plus de laps de temps. C'est-à-dire que souvent quand on a entendu la Coupe du Monde, oh miracle, oui. Le Go Train, le TTC va être ouvert jusqu'à 2h du matin, 3h du matin. Je pense que c'est quelque chose qu'on devrait explorer davantage pour justement permettre à des gens de dire tiens, quand je vais en ville le soir dîner avec des amis, je pense au métro plutôt que rentrer avec ma voiture. Ouais. Voilà.
0: On va revenir sur le transport en commun en particulier dans un instant, mais je vais passer la parole à Pierre Filion juste pour terminer de mettre la table parce qu'on a entendu beaucoup de choses. Est-ce que vous diriez, M. Filion, qu'on est un peu à un point tournant pour ce qui est des transports à Toronto en ce moment? Il y a beaucoup de gros projets de transport en commun. La ligne Ontario qui est en construction, le train léger qui commence à rouler au nord de Toronto. Il y a aussi la congestion qui est cause beaucoup de grogne. Est-ce qu'on est à un point tournant pour développer le transport à Toronto?
6: C'est que pendant longtemps, on a fait relativement peu d'investissements dans le secteur des transports en commun à Toronto. Toronto prenait un retard au cours de cette période-là. Mm-hmm. Maintenant, on a eu un rattrapage. On a eu plusieurs lignes d'ouvertes. On est en train d'en construire d'autres. Et puis, dans une certaine mesure, oui, ça va améliorer la situation à Toronto pour les usagers du transport en commun. Mais il faut bien préciser que la ville de Toronto et encore beaucoup plus la région métropolitaine de Toronto est dans une certaine mesure divisée en deux. C'est que dans le centre-ville et dans les quartiers centraux, on peut vivre sans automobile. Ce n'est pas toujours entièrement facile, mais on peut le faire parce que les transports en commun sont efficaces, sont présents, et aussi on peut marcher pour se rendre à plusieurs destinations, comme on l'a vu pour une des participantes aujourd'hui qui s'est rendue à pied. Mm-hmm. Mais à l'extérieur des quartiers centraux, même dans la ville de Toronto, la situation est différente. C'est qu'on peut difficilement vivre sans automobile parce que la densité est trop faible, les activités sont distribuées de façon à ce qu'elles sont relativement mal desservies par transport en commun. Et c'est ce qui fait en sorte qu'en réalité, à Toronto, il y a deux marchés pour ce qui est des transports. Il y a le marché central, qui est un marché de marche et de transport en commun, et de cyclistes aussi, il faut bien le rajouter. Et vous avez le marché extérieur qui dépend d'automobile. Et ça, ça a un fort impact sur le plan électoral.
0: Oui, et quand on regarde la carte du métro actuelle, Arnaud le mentionnait, ça reflète vraiment le fait que Toronto est resté encore un peu dans les années 60 pour ce qui est du métro qui est vraiment concentré au centre-ville. Je voulais parler de la tarification dans les transports en commun et revenir sur quelques promesses. Donc, Olivia Chow qui a gelé pendant 3 ans les tarifs pour ce qui est des transports en commun, le billet pour prendre la CTT. Et elle a aussi rendu les déplacements gratuits après 47 trajets au cours d'un même mois. Si elle est réélue, elle veut abaisser ce plafond à 10 passages par semaine. Donc, après 10 passages par semaine, on n'aurait plus à payer pour les transports en commun. Brad Bradford, lui, n'a pas de promesse à ce sujet. Chris Alexander, lui, qui s'est assis avec nous récemment, il nous a parlé de ce sujet. On va l'écouter, ça dure à peu près 45 secondes.
11: Moi, j'aimerais augmenter légèrement le tarif adulte, réduire les tarifs pour les étudiants, pour les jeunes, pour les aînés, qui sont les plus en besoin, avoir un système de tarifs progressif, pas régressif, et réduire le nombre de gens qui voyagent sur notre système de transport en commun sans payer. C'est 12% des gens qui voyagent comme ça. Avant la pandémie, c'était 5-6%. Donc, on peut augmenter notre revenu pour le système de transport en commun en faisant des choses simples comme ça. Je vise 100 millions de revenus supplémentaires pour le TTC d'ici un an.
0: Donc, on entendait le candidat Chris Alexander. C'est toujours un peu le défi d'attirer des revenus pour la CTT, mais comment faire sans augmenter les tarifs? Zoé, je vous pose la question, est-ce qu'on est rendu à un point où il va falloir choisir?
10: Oui, je pense que c'est un enjeu très sérieux. C'est difficile à choisir ou à décider quoi faire. Mais je sais que l'abordabilité, c'est super important, surtout pour les étudiants. Moi, je suis étudiante à l'Université de Toronto et on gagne pas beaucoup d'argent et on paye des milliers en tarifs scolaires. Mm-hmm. Et en plus, le transport, ça coûte cher et nous, on paye le tarif d'adulte après l'âge de 20 ans. Donc, on paye autant que les banquiers au centre-ville. Et c'est vraiment difficile. Je pense que le TTC devrait être plus créatif et penser aux taxes, taxer les entreprises peut-être et travailler, avoir une coopération avec les gouvernements provinciaux et fédéraux aussi.
0: Oui, aller chercher des enveloppes de fonds ailleurs. Mm-hmm. Arnaud, vous disiez, c'est pas magiquement que ça se fait, la transition entre la voiture et le métro, par exemple. Comment faire pour inciter davantage d'usagers à prendre les transports en commun?
9: Je pense que la tarification, c'est clairement un élément structurant pour inviter les gens à pouvoir emprunter le transport à moindre coût. Je pense aussi qu'il y a un effet d'amplitude où on devrait davantage se penser sur les heures de pointe, par exemple, quand on incite les gens. Parce que la difficulté qu'on a quand on a un transport saturé, c'est que de facto, les gens n'ont pas envie d'être entassés dans un métro. Donc ils disent, non, je prends ma voiture, je vais être tranquille, et puis personne ne va m'embêter. Donc si on est capable d'être, on va dire, innovant, sur les plages horaires et trouver des tarifications qui correspondent à inciter les gens à utiliser le métro à un moment où c'est moins achalandé, probablement que c'est une clé pour que, au global, l'utilisation soit meilleure. Alors après, il faut aussi être très réaliste. Je pense qu'un réseau, pour qu'il soit entretenu, qu'il soit performant, il doit être générateur de revenus. C'est malheureusement une règle économique. C'est bien que les pouvoirs publics ou même nos impôts contribuent à l'investissement. Ça, c'est extrêmement important. Après, de considérer que une absence de tarif va miraculeusement faire inviter les gens au métro, j'y crois pas encore.
0: Bon, parlons de congestion routière maintenant et encore une fois un mot sur ce que disent les candidats. Olivia Chow qui mise beaucoup sur son bilan, qui attribue la congestion surtout à la construction et elle dit avoir mis en place des incitatifs pour que les fermetures de voies soient plus courtes, qu'il y ait plus d'agents de circulation également au niveau des chantiers. Brad Bradford, lui, qui parle beaucoup de congestion dans sa campagne, qui parle du fait qu'il y a trop de bureaucratie par rapport aux chantiers de construction et aussi il voudrait un peu la position du gouvernement provincial mettre les pistes cyclables en dehors des artères principales. Chris Alexander, lui, mise sur tout, le transport en commun, la marche, le vélo. On va le réentendre.
11: Je suis vraiment frustré de constater le manque de sérieux dans notre approche à cette question. On a une ville troisième plus grande en Amérique du Nord avec un nombre record, un manque record de feux clignotants informé par l'intelligence artificielle qui s'ajuste avec les conditions et les circonstances conjoncturelles à la ville. On en a quatre, je crois. Et oui, ça coûte très cher.

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2: Pour un effet bénéfique sur beaucoup des usagers, mais c'est pas des grandes idées par rapport au transport. Et c'est intéressant de voir, par exemple, qu'on fait très attention aussi pour faire en sorte qu'on ne débalance pas le partage du transport entre l'automobile, la marche, les cyclistes et le transport en commun, sauf, par exemple, pour ce qui est des cyclistes, lorsqu'on parle d'enlever des pistes cyclables ou d'en rajouter des pistes cyclables.
3: Oui. Bien justement, j'aimerais parler du dossier des pistes cyclables avant qu'on se laisse parce qu'on arrive un peu rapidement à la fin de l'heure. Mais pistes cyclables, Arnaud, je sais que vous faites du vélo également. Quelle est votre expérience de cycliste à Toronto?
4: En termes de commute, une piste cyclable, c'est indispensable si on veut faire du vélo, non pas récréatif, mais purement d'aller un point A à un point B. Il faut que ce soit mieux fait. Alors, je sais qu'il y a une tendance à vouloir faire des bike lanes qui soient complètement séparées de la voie. Alors, il y a du pour et du contre, puisque finalement, parfois, c'est peut-être un peu plus dangereux. Parce que dès lors que la piste cyclable se retrouve en voie libre, il y a des frottements avec les véhicules. Malheureusement, on a encore entendu, je crois que c'est une année record, en termes de nombre de décès à Toronto. Donc je pense que bike lane, oui, mais je pense qu'il faut faire un petit effort de signalisation, de sensibilisation des automobilistes de façon générale. Je pense que la ville peut mieux faire, ne serait-ce que d'un point de vue signalétique, d'avoir des feux qui permettent de donner une priorité aux cyclistes. Je sais que moi-même, je fais partie d'un groupe qui s'appelle la Coalition de cyclistes dans le club dans lequel je fais du cyclisme de façon récréative le week-end, qui s'appelle les Morning Glory Cycling Club. On a monté une coalition sur trois thèmes. Le premier étant la sensibiliser les automobilistes sur le cyclisme, qu'est-ce que ça veut dire, et le respect qu'on se doit mutuellement sur la route. Ça marche dans les deux sens, aussi bien le cyclisme de la voiture et inversement. Ouais. Donc ça, c'est le premier volet. Deuxième volet, c'est la safety. Et là-dessus, on se rend compte que d'autres villes, comme Paris, pardonnez-moi, étant parisien, montrent que quand on fait du vélo et quand on veut mettre le vélo pour dissuader la voiture d'être utilisée, on y arrive. Encore une fois, toute géographie amène des challenges différents. Je pense pas que Toronto soit la taille de Paris d'un point de vue capacité d'aller un point A à un point B, mais ça fonctionne. Ouais. Et troisième volet, c'est l'aspect prise de conscience sur comment en tant que collectif on peut dédier des espaces soit créatifs, soit des meilleurs commutes. Et là-dessus, c'est vrai qu'en ce moment, le petit revers de médaille qu'on a sur le retrait des voies cyclables sur Blois, moi je pense que c'est une sottise, puisque c'est pas parce qu'on enlève des voies que machinalement les voitures vont disparaître.
3: Ben, c'est certainement un dossier dont on continue à parler dans la campagne. Merci à vous trois d'avoir été avec nous. On aurait pu continuer de parler pendant encore une heure ou plus. Donc c'était Arnaud Maxwell, Zoé Nicoladis et Pierre Filion qui nous parlaient de transport à Toronto dans le cadre de la campagne électorale. Nous, on se retrouve à l'émission dans une dizaine de minutes.
4: Merci.
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8: Nouvelle étape dans la guerre tarifaire entre Ottawa et Washington. Des produits canadiens dorénavant interdits aux États-Unis.
9: Pour nous, c'est le cœur de notre entreprise. Oui, ça nous vise énormément.
8: Campagne électorale au Québec. Les appels au vote stratégique se font entendre à moins d'une semaine du scrutin.
10: Je constate que le seul parti qui peut bloquer l'obsession référendaire du Parti québécois maintenant, c'est le Parti conservateur du Québec.
8: Et les grands patrons des entreprises d'intelligence artificielle vont rencontrer Donald Trump aujourd'hui à la Maison-Blanche. Bonjour, ici Mathieu Bellumeur. Bienvenue à Radio-Journal. Les interdictions d'importation de

0: Certains produits canadiens imposés par l'administration américaine sont entrés en vigueur au cours de la nuit à minuit. Jean-Philippe Robillard est avec nous. Ça veut donc dire que plusieurs articles produits du Canada ne peuvent plus traverser la frontière américaine.
1: Oui, et il y a plusieurs produits qui sont ciblés. Il y a des produits laitiers, ça vise particulièrement le lactosérum. Il y a également des produits à base de mélasse. Il y a certains types de motos. Il y a aussi les boissons alcoolisées comme la bière, le vin, le cidre et les spiritueux qui sont visés. Et ça, Mathieu, ça frappe de plein fouet la distillerie Cherry River à Magog, en Estrie, qui était déjà touchée par des tarifs de 50 % et qui, avec cette nouvelle mesure, va perdre des contrats dans une trentaine d'États au moment où l'entreprise essayait de percer le marché américain. J'en ai parlé avec Francis Delage, le copropriétaire de l'entreprise.
2: J'ai plusieurs commandes actuellement en inventaire qui ne pourront malheureusement pas quitter l'entrepôt. Ben en fait, les produits qui ont déjà traversé la frontière, parce qu'il en reste, actuellement, on en vend encore. C'est-à-dire que tout ce qui avait été livré avant aujourd'hui, finalement, ces produits-là peuvent continuer à être vendus, mais il n'y aura pas de réapprovisionnement. Ça va être tout simplement la rupture.
0: Et Jean-Philippe, certaines entreprises avaient prévu le coup.
1: Oui, il y a des entreprises au cours des dernières semaines qui ont accéléré les livraisons vers le marché américain. C'est ce qu'a fait le groupe Geloso, dont l'usine à Laval réalise 80 % de ses ventes de boissons alcoolisées aux États-Unis. Mais les choses vont changer parce que la vice-présidente stratégie du groupe, Nathalie Paris, affirme que l'entreprise va transférer cette production aux États-Unis.
3: Évidemment, il n'y a plus de production qui va se produire ici à Laval pour les produits américains. Cette production-là, malheureusement, va devoir être transférée à des sous-traitants américains qui nous offrent le service d'embouteillage et d'empaquetage.
1: Et l'an dernier, les exportations d'alcool vers les États-Unis, le secteur qui est le plus touché par cette nouvelle mesure américaine, ont dépassé le milliard de dollars.
0: Merci Jean-Philippe.
1: Merci, au revoir.
0: Et je vais poursuivre sur le sujet avec notre analyste à Ottawa, Fanny Olivier. Fanny, le gouvernement Carney n'a pas laissé entendre que le Canada allait riposter à cette nouvelle salve tarifaire de l'administration Trump.
4: Oui, on me confirme en effet ce matin qu'une riposte canadienne n'est pas dans les cartons. Le gouvernement Carney cherche à éviter une spirale tarifaire, une surenchère qui pourrait causer encore plus de tort à l'économie canadienne. Au bureau du ministre Dominique Leblanc, responsable des relations commerciales entre le Canada et les États-Unis, on dit simplement prendre note de l'entrée en vigueur des mesures américaines. Pour stimuler l'économie canadienne, Ottawa garde donc le cap sur sa stratégie de construire de grands projets d'infrastructure, diversifier les marchés d'exportation, attirer des nouveaux investissements étrangers. La ministre de l'Industrie, Mélanie Joly, elle, assure qu'Ottawa est là pour les entreprises, mais elle les invite également à voir venir les défis géopolitiques et à prendre elles-mêmes leur avenir en main.
5: À toutes les entreprises qui ne sont pas encore affectées par les tarifs, les yeux grands ouverts. Ne vous faites pas prendre par surprise, parce que vous devez gérer le risque géopolitique.
0: Et Fanny, Donald Trump a prétendu hier que le Canada allait finir par s'excuser devant l'administration américaine.
4: Ouais, selon lui, c'est une question de semaines avant que le Canada vienne frapper à sa porte. On l'écoute.
6: Ils veulent faire un accord. Ils nous appellent tout le temps. Ils nous traitent très mal. C'est un des pires dans le monde. Je pense que dans 3 ou 4 semaines, ils vont venir et nous demander de retirer tous les tarifs.
4: Alors Mathieu, on se doute bien que le Canada n'a pas l'intention de s'excuser. Pas question de reprendre les négociations tarifaires pour l'instant non plus, mais les communications ne sont pas rompues. Il continue d'y avoir des appels et des textos échangés entre le gouvernement Carney et l'administration Trump.
0: Merci Fanny.
4: Je vous en prie.
0: Toujours.
7: Élections québécoises.
0: À moins d'une semaine du scrutin au Québec, les chefs tentent de convaincre les indécis de voter pour leur parti. Le chef du Parti conservateur, pour sa part, souhaite se poser en rempart contre une possible majorité du Parti québécois. Marie-Isabelle Rochon suit la caravane conservatrice. Marie-Isabelle, Éric Duhaime appelle le vote stratégique en faveur de son parti.
8: Oui, hier, il a présenté sa formation politique comme étant la seule pouvant bloquer la tenue d'un référendum et qu'il s'y opposera fermement s'il obtient la balance du pouvoir. Donc, il a appelé les électeurs à un vote stratégique pour son parti. On l'écoute.
9: Je constate que le seul parti qui peut bloquer l'obsession référendaire du Parti québécois maintenant, c'est le Parti conservateur du Québec. Donc, s'il y a des électeurs qui pensaient qu'il fallait voter stratégique pour empêcher la tenue d'un référendum, aujourd'hui, ils sont obligés de constater que c'est pour le Parti conservateur du Québec qu'ils doivent voter parce que c'est nous qui avons le plus de potentiel de croissance.
0: Et Marie-Isabelle, où sont les chefs aujourd'hui?
8: Ouais, Christine Fréchette, elle est de passage à Val-d'Or et elle ira rencontrer les élus à Lebel-sur-Quévillon plus tard. Paul Saint-Pierre Plamondon se trouve, lui, à Sainte-Thérèse pour rencontrer un regroupement de 20 maires qui demandent un meilleur transport collectif dans leur région. Et il fera une annonce sur l'amélioration de l'assiette des Québécois. Charles Milliard, lui, est à Montréal pour une annonce sur le logement. Il va terminer sa journée dans un 5 à 7 avec des militants. Son côté, Ruba Gazal, est aussi à Montréal pour une annonce sur l'iniquité intergénérationnelle. Et finalement, Éric Duhaime, lui, il commence sa journée plus tard aujourd'hui. Il va parler de justice et de sécurité publique à Saint-Joseph-de-Beauce et il ira à Lac-Mégantic pour un souper avec des militants plus tard aujourd'hui.
0: Marie-Isabelle Rochon, merci.
8: Je vous en prie.
0: Un mot sur le vote par anticipation qui s'est terminé hier. Pendant deux jours, les électeurs ont donc pu exercer leur droit de vote. Selon les plus récents chiffres d'Élections Québec fournis ce matin, le taux de participation a été de près de 24 % 23,59 pour être précis, soit donc près du quart des électeurs. Donald Trump a rendez-vous aujourd'hui à la Maison-Blanche avec les patrons des entreprises qui développent l'intelligence artificielle au moment où les inquiétudes face aux capacités de la nouvelle technologie sont à leur maximum. D'ailleurs, un des joueurs importants de l'industrie, OpenAI, a annoncé qu'il renonce pour le moment à lancer un nouveau modèle d'intelligence artificielle de pointe après des alertes sur sa sécurité. Manon Globenski est à Washington. Manon, le président Trump veut parler, lui, de l'âge d'or de l'intelligence artificielle.
10: Oui, il prononce un discours ce matin à l'occasion du lancement de America.gov, un site opéré par l'IA qui va révolutionner, promettons, l'accès des citoyens aux services gouvernementaux. Et il fait de cet événement vraiment une grande fête puisque les grands patrons de plusieurs des entreprises de technologies impliquées sont présents, Elon Musk, Jensen Huang, Mark Zuckerberg et les autres. On sait que Donald Trump embrasse sans restriction l'intelligence artificielle qu'il a renommée la super-intelligence. Il la voit comme l'industrie qui va propulser l'économie de l'avenir. Il dit même que les communautés qui s'opposent à la construction des centres de données demeureront pauvres et arriérées.
0: Et est-ce que les nombreux appels à l'encadrement de l'intelligence artificielle sont entendus à Washington?
10: Le républicain Mike Johnson, président de la Chambre des représentants, qui va être de l'événement, a dit au réseau Fox que ça va faire partie des discussions. Les grands patrons de la tech sont d'ailleurs tous conviés à un lunch à la Maison-Blanche. Donald Trump qualifie les inquiétudes sur la sécurité de l'intelligence artificielle de canulars, vous le savez, mais est-ce qu'il peut ignorer qu'Anthropic avertit de potentiels investisseurs que l'intelligence artificielle de pointe pourrait présenter des risques catastrophiques ou existentiels pour l'humanité? Pas plus qu'il ne peut ignorer la décision d'OpenAI de ne pas lancer GPT 6.1 Astra parce que la version est jugée insuffisamment contrôlée, ou encore qu'en Australie, comme aux États-Unis, l'IA a déjoué les contrôles et piraté des sites gouvernementaux. Mais pour l'instant, il semble bien que l'industrie ne doive compter que sur elle-même.
0: Manon Globenski en direct de Washington. Merci Manon.
10: Au revoir.
0: Le gouvernement espagnol suspend les expulsions de logements jusqu'en 2030 et impose le renouvellement automatique des contrats de location. Le premier ministre Pedro Sanchez avait promis des mesures pour endiguer la crise du logement à la suite d'une vague de manifestations en solidarité avec une femme de 87 ans expulsée mercredi de son appartement à Madrid après une augmentation de loyer de 275%. Elle devrait par ailleurs bientôt retourner dans son logement selon son avocate après un accord trouvé avec le propriétaire. Et puis en terminant au sport, c'est ce soir le début de la nouvelle saison dans la Ligue nationale de hockey. Il y a quatre équipes canadiennes qui seront en action, en levée de rideau. À Toronto, le Canadien de Montréal va affronter les Maple Leafs. Et puis dans l'Ouest, les Canucks de Vancouver seront à Edmonton pour leur match contre les Oilers. Une nouveauté cette année, les équipes vont disputer deux matchs de plus pour un total de 84 rencontres. Voilà pour ce Radio-Journal. Ici Mathieu Bellumeur au nom de toute l'équipe. Merci d'être à l'écoute. Bonne journée.

0: Bonjour, bonjour à tous. Si vous étiez avec nous juste avant le radio-journal de 8 heures, on avait une table ronde très intéressante sur les transports à Toronto, la mobilité, comment on se déplace à Toronto dans le contexte, évidemment, des élections municipales. On voulait donner la parole à des Torontois. On voulait aussi vous parler un peu des promesses des candidats. Et on avait deux Torontois qui étaient ici avec nous. On avait également Pierre Filion, professeur émérite d'urbanisme. C'est un sujet, je pense, que tous les Torontois ont à cœur parce qu'évidemment, on est tous à se déplacer dans la ville. Donc, si vous voulez réentendre cette discussion, vous pouvez le faire sur l'audiophile de l'émission. Et si vous voulez aussi réagir parce que vous aussi, vous avez des préoccupations pour ce qui est de la congestion routière, des transports en commun, des pistes cyclables à Toronto, il y a notre bulle de conversation qui est toujours disponible, ainsi que notre adresse courriel matin, Toronto, matin au singulier, @radio-canada.ca. Si je regarde d'ailleurs ce qui se passe sur le réseau routier en ce moment, bon, il y a simplement une collision qui est signalée sur l'autoroute 400 en direction sud, au niveau de l'avenue Shepherd. Donc, quatre voies de droite et l'accotement de droite qui sont fermées. Ça cause un ralentissement. Pour le reste, ça bloque à peu près aux endroits habituels ce matin, surtout sur la DVP, dans les deux directions d'ailleurs, entre la 401 et à peu près jusqu'à O'Connor. Et sur la Gardiner aussi, c'est assez congestionné ce matin. Le réseau de transport en commun, tous les indicateurs sont au vert. Catherine Moras, réalisatrice de Y'a pas de matin pareil. Rebonjour Catherine.
1: Rebonjour.
0: On va parler dans cette heure-ci, on va s'attarder au conflit en Ukraine et aussi à une conférence qui a lieu à Toronto en lien avec ce conflit.
1: Ouais, ça commence hier, ça se poursuit aujourd'hui. Il y a des représentants d'ONG et de dizaines de gouvernements étrangers qui s'y retrouvent, de même que des Ukrainiens qui ont vécu cette situation. Selon l'Ukraine, on recense plus de 20 600 cas de déportation illégale ou transfert forcé d'enfants ukrainiens. Et depuis que des efforts sont déployés pour les aider, environ 2 500 ont pu rentrer à la maison. Mais les efforts se poursuivent. Et pour en parler, on recevra d'abord un professeur au Collège militaire royal du Canada ainsi qu'au Collège des forces canadiennes. Et à 8h35, après le radio-journal, on ira prendre des nouvelles du terrain avec l'ambassadrice du Canada en Ukraine.
0: Merci beaucoup, Catherine. Makia Nyang est à la culture ce matin avec nous. Rebonjour Makia.
2: Rebonjour Camille.
0: Vous allez nous parler de photographie.
2: Oui, absolument. On va parler de l'exposition Points of Departure, exposée à la gare Union à Toronto. Donc j'ai rencontré deux photographes qui nous ont ouvert les portes de leur univers. Donc j'ai hâte de vous en parler.
0: Merci beaucoup. Et Annie Poulain aux informations. On va commencer avec cette nouvelle à London. Un policier de London a été suspendu en lien avec des événements survenus à Toronto plus tôt cette année.
3: Le service de police enquête sur la conduite de plusieurs agents à la suite des funérailles d'un policier le 24 juin. Le chef de la police de London, Tai Trung, dit qu'il est au courant d'une vidéo qui montre plusieurs agents en train de quitter un restaurant et d'entrer dans un véhicule de police banalisé avec des bouteilles d'alcool à l'intérieur. Il a ajouté que la vidéo montre aussi une arme de service conservée dans des circonstances qui soulèvent des inquiétudes. L'agent visé a été suspendu avec salaire et l'enquête se poursuit.
0: Par ailleurs, les policiers recherchent un suspect qui aurait blessé deux agents avec un véhicule.
3: Les événements se sont déroulés la semaine dernière du côté d'Oshawa. Selon la police régionale de Durham, il y a deux agents qui ont arrêté un conducteur d'une voiture et saisi une réplique d'arme à feu et de la drogue. Elle ajoute que le chauffeur d'un autre véhicule est entré en scène à toute vitesse et a ensuite happé les agents en faisant marche arrière pour fuir les lieux. Selon elle, les deux policiers ont été conduits à l'hôpital. L'un d'entre eux était sérieusement blessé, tandis que l'autre souffrait de blessures mineures.
0: Et puis, au bulletin d'information de 8h30, dans une quinzaine de minutes, il va être question de l'enquête Project South.
3: Oui, on reste dans les affaires policières. Project South, c'est cette enquête sur la corruption policière qui avait été lancée après la découverte d'un complot. Eh bien, il y a un deuxième policier de Toronto, en fait, qui a plaidé coupable à une accusation d'utilisation non autorisée d'un ordinateur. On va avoir plus de détails.
0: Merci beaucoup, Annie. À 8h15, je vous ai donné un petit peu plus tôt notre adresse courriel matintoronto@radio-canada.ca. Il y a aussi notre téléphone 416-205-6466. On On l'a dit à plusieurs reprises dans l'émission, Toronto accueille depuis hier un sommet sur les enfants ukrainiens enlevés par la Russie. Une réunion internationale co-organisée par la ministre canadienne des Affaires étrangères. En fait, c'est une collaboration entre le Canada, l'Ukraine et la Norvège. Je rappelle qu'en 2024, le gouvernement Trudeau a lancé conjointement avec l'Ukraine une coalition internationale de pays engagés à retrouver et à rapatrier les enfants ukrainiens enlevés par la Russie après l'invasion de l'Ukraine par Moscou. La conférence, qui porte aussi sur les civils détenus et les prisonniers de guerre, se poursuit aujourd'hui. Il y a notamment sur place des ministres de pays européens, des représentants d'ONG aussi et des Ukrainiens revenus de captivité qui ont témoigné. Pour parler de tout ça et pour faire le point plus largement sur la guerre en Ukraine, je joins Frédéric Labarre, docteur en études de la guerre au Collège militaire royal du Canada et assistant professeur au Collège des forces canadiennes. Bonjour Monsieur Labarre.
4: Bonjour Camille.
0: Donc pour donner des chiffres, selon les autorités ukrainiennes, il y aurait plus de 20 000 cas possibles de déportation illégale et de transfert forcé d'enfants ukrainiens par la Russie. Comment est-ce que ces enfants se sont retrouvés enlevés et comment après les ramener chez eux?
4: Bien, ils se sont retrouvés coincés entre le marteau et l'enclume au moment de l'invasion par la Russie de l'Ukraine. Donc ce sont des jeunes qui ont été pris à leur famille ou qui... leurs familles les ont laissés aller peut-être vers des lignes russes afin de les sauver justement. Et donc la Russie, elle, comment voit-elle ça? Elle voit ça comme un jeu humanitaire. Mais effectivement, c'est un rapt d'enfants avec des intentions très, très précises probablement d'élever ces enfants-là pour les retourner au front éventuellement. Comment les ramener? Pour l'instant, la difficulté, évidemment, les combats, mais aussi la difficulté, c'est l'état dans lequel leurs communautés vont se trouver quand ils vont revenir. On imagine des villages dévastés par dizaines. Donc, c'est pas demain la veille.
0: Oui, mais le Canada disait qu'il y a quand même certains efforts qui ont donné des résultats, environ 2500 enfants qui auraient déjà été ramenés. Et hier, la ministre des Affaires étrangères qui annonçait un peu plus d'argent, une enveloppe de 860 000 $ qui s'ajoute à une enveloppe déjà d'un peu plus de 6 millions pour aider des organisations de la société civile en Ukraine. Est-ce que aider les organismes sur le terrain, c'est vraiment là où on peut agir?
4: Je dirais que oui, parce que au moins ces organisations-là ont des contacts peut-être de l'autre côté de la ligne de front et ils peuvent probablement monnayer le retour de ces enfants-là, littéralement le monnayer. Oui. Donc oui, je verrais bien ça comme une solution, oui.
0: Oui, donc les fonds, les capitaux, l'apport en capital peut servir. Parlons des prisonniers de guerre, le Canada veut accroître leur protection. Tant qu'ils restent sous contrôle russe, qu'est-ce qu'on peut faire pour eux en particulier?
4: Dans leur cas, eh bien, il s'agit toujours de ramener devant la Russie, devant le droit international. Le droit international qui est assez clair sur le traitement des prisonniers de guerre. Et la Russie qui elle-même ne cesse d'exiger qu'on respecte le droit international. On peut la mettre devant elle-même ses propres contradictions. À part ça, pour l'instant, la diplomatie normale suit son cours. Il y a des échanges de prisonniers réguliers qui se font par quelques centaines. Et en parlant de prisonniers de guerre, cette semaine, l'Ukraine en a fait à peu près 250 sur le front de Liman. Donc, les choses vont assez bien pour l'Ukraine. Tant et aussi longtemps qu'il y aura des prisonniers de guerre russes, on va pouvoir rapatrier les prisonniers de guerre ukrainiens.
0: Oui. Vous disiez un peu plus tôt, pour ce qui est des enfants, quand on arrive à les ramener dans leur pays, il y a évidemment toute une période de réintégration qui s'amorce. C'est la même chose pour les prisonniers de guerre qui ont besoin de services de réhabilitation quand ils rentrent chez eux. Comment est-ce que là-dessus le Canada peut aider?
4: Et le Canada pourrait aider non seulement en déployant des experts qu'on a ici même au Canada, notamment avec notre expérience en Afghanistan, on a cette capacité-là de réintégrer les anciens combattants dans leur communauté, d'une part. Mm-hmm. D'autre part, il ne faut pas oublier que l'Ukraine est encore sous pression, donc il serait peut-être loisible de les inviter, eux et leur famille, quelques instants ou pour quelques temps au Canada, le temps de se réajuster à une vie normale, disons.
0: Oui, absolument. J'entendais hier de la part de la communauté ukrainienne ici qui disait il faut multiplier les pressions sur la Russie. Et bon, certains parlaient de pression économique, il faut mettre davantage l'accent là-dessus. Quel genre de pression est-ce qu'on peut mettre en plus sur la Russie?
4: Eh bien, moi, je dirais qu'on pourrait augmenter le nombre de sanctions contre certains oligarques, mais également on pourrait commencer à être un peu plus... je parle de l'Occident en général, pour être un petit peu plus précis dans l'attribution des visas pour les voyages. Donc, si on voit que quelqu'un travaille pour une compagnie qui est détenue par un oligarque russe, on pourrait peut-être multiplier les embûches. Ce qu'ils veulent, certaines personnes en Russie veulent voyager, ils veulent les avantages de l'Ouest sans en avoir des responsabilités. Eh bien, si ces avantages-là commencent à s'amenuiser pour le Russe moyen, alors à ce moment-là, peut-être qu'ils vont saisir qu'il est de leur intérêt de cesser la guerre et de retourner les enfants, retourner les prisonniers et quitter le territoire ukrainien.
0: Oui. Mais parlons justement des derniers développements de la guerre sur le terrain. On entend beaucoup parler de cette intensification des frappes russes, notamment sur la capitale Kiev. Où est-ce qu'on est rendu dans ce conflit?
4: Bien, l'intensification des frappes, c'est une manifestation de deux choses. Premièrement, le désespoir russe de trouver une solution militaire à ce conflit qu'ils ont commencé. Et aussi, c'est un manque de défense antiaérienne de la part de l'Ukraine, parce qu'on n'a pas été capable de les fournir suffisamment. Mais ce désespoir, il vient de où? Il vient du fait que, justement, les Ukrainiens reprennent du terrain. Depuis le mois de juillet, l'opération Vivaldi a repris quelques 800 kilomètres carrés de territoire. Mm-hmm. Les gens vont dire, oui, mais c'est pas beaucoup, ça. Non, c'est peut-être pas beaucoup, mais ces 800 kilomètres carrés-là, ça a pris 2 ans aux Russes pour les conquérir et ça a coûté des dizaines de milliers de victimes. Donc, c'est un coût au moral des troupes russes qui est non négligeable. Donc, pour l'instant, l'Ukraine a le vent dans les voiles, au moins sur son propre territoire.
0: Oui. Un mot sur l'implication des États-Unis. On a beaucoup parlé des missiles de défense antiaérienne Patriot et Volodymyr Zelensky qui disait vendredi que Donald Trump avait pris une décision finale pour livrer à l'Ukraine les licences qui permettraient de produire ces missiles. Quelle est l'importance de ce dossier en particulier?
4: Bien, c'est très important parce qu'on semble voir que M. Trump pourrait peut-être voir la sagesse de supporter l'Ukraine plutôt que de faire des courbettes devant la Russie, d'une part. D'autre part, ça a deux impacts. Premièrement, fabriquer des missiles en Ukraine ou plus proche de l'Ukraine va raccourcir les lignes logistiques, c'est bien évident. Donc, les batteries ou les missiles vont être mises en service beaucoup plus rapidement, beaucoup plus aisément. L'autre chose que ça fait pour tous les pays qui veulent se procurer des batteries patriotes et qui s'arrachent ces produits-là, que les États-Unis ne sont pas en mesure de produire assez rapidement ou en quantité suffisante, ce que ça fait, c'est que l'Ukraine devient à ce moment-là un bassin de main-d'œuvre,
0: oui,
4: et qui allège donc les carnets de commandes. Donc, c'est important au niveau opérationnel et au niveau stratégique, je dirais.
0: Oui. Un mot en terminant sur le fait que la Russie a multiplié dans les dernières semaines les provocations envers les pays de l'Union européenne. À quel point est-ce qu'on doit porter attention à ce genre de discours?
4: Eh bien, ces pays de l'Union européenne sont également des pays de l'OTAN, ne l'oublions pas. Donc, on pourrait imaginer que l'hypothèse de ces frappes-là ou de ces provocations-là, c'est simplement pour mesurer le temps de réaction de tel ou tel pays dans tel ou tel contexte.
0: Oui.
4: Ça, c'est une hypothèse. L'autre hypothèse, ce serait de signifier aux pays où les forces d'extrême droite sont les plus puissantes que leur intérêt est d'accommoder la Russie. Ça, c'est une hypothèse également. La troisième hypothèse, ce serait, je dirais, de créer une provocation à laquelle l'OTAN répondrait, qui prouverait au peuple russe que Vladimir Poutine a toujours eu raison, que l'OTAN n'a que des intentions malicieuses envers la Russie, et voilà la preuve, l'OTAN nous attaque. Ce n'est pas un piège dans lequel l'organisation va facilement tomber. Donc, pour l'instant, c'est ça.
0: On va se laisser là-dessus pour aujourd'hui. Frédéric Labarre, docteur en études de la guerre au Collège militaire royal du Canada et assistant professeur au Collège des forces canadiennes. Merci beaucoup.
4: Merci beaucoup, Camille. À la prochaine.
0: À la culture avec Makia, on va parler de l'exposition de photographie à la gare Union.
2: Oui, Camille, l'exposition Points of Departure, en partenariat avec la Fondation Globe and Mail, est exposée à la Gare Union à Toronto jusqu'au 1er novembre. Et cette nouvelle exposition met en lumière le travail de photographes émergents en journalisme visuel. Le programme leur permet de développer leurs pratiques et de raconter des histoires avec plus de profondeur et avec leur singularité. Donc je suis allée découvrir cette exposition à la Gare, et ce qui est intéressant, c'est que chaque photographe propose une approche très différente de la photographie. Certains travaillent autour du paysage, d'autres du portrait ou encore du récit. Donc j'ai rencontré Faisal Ugoma, qui est une des photographes du programme. Elle est d'origine congolaise et elle vit à Ottawa. Donc depuis 2018, elle photographie des femmes enceintes et des jeunes parents qu'elle rencontre notamment dans le cadre de son travail, donc comme accompagnante à la naissance. Et la photographie présentée à la Gare Union est en noir et blanc, donc c'est celle qu'elle a choisie pour l'exposition. On y voit une mère portant son bébé sur le dos, et c'est une image qui parle à la fois de maternité, de transmission, mais aussi du lien que Faisa crée avec les personnes qu'elle photographie. Donc elle raconte pourquoi c'est important pour elle. Comment est née votre envie de documenter les expériences de femmes enceintes et de nouveaux parents noirs à travers la photographie?
5: J'ai vraiment toujours aimé documenter, alors vraiment utiliser la photographie comme un moyen de communication. Et ensuite, quand je suis tombée dans le monde périnatal, souvent beaucoup de femmes enceintes, j'écoutais souvent beaucoup de leur histoire, et je voulais en fait pouvoir documenter leur histoire et se parler en fait de comment est-ce que vos femmes, comment est-ce qu'elles arrivent en fait les systèmes de santé au Canada, mais aussi comment est-ce qu'elles bâtissent des réseaux informels de soutien.
2: Vous photographiez des moments très intimes. Comment créez-vous une relation de confiance avec les personnes que vous photographiez?
5: Une bonne relation de confiance, qu'elles sont souvent, elles acceptent, bien sûr, même elles-mêmes qui invitent en fait la caméra dans l'espace. Je trouve que c'est super important de toujours aller vers la personne, de pouvoir lui demander est-ce que tu te sens confortable, que ça existe en fait.
2: C'était donc Faisal Ugoma que l'on vient d'entendre, et je tenais aussi à rajouter qu'elle a mentionné d'autres éléments dans l'échange, notamment à quel point c'est important pour elle de pouvoir documenter les nouveaux arrivants qui n'ont pas forcément le même soutien que s'ils étaient dans leur pays d'origine, donc lorsqu'ils créent leur famille. Et elle invite le spectateur aussi à s'interroger sur son entourage et les personnes qui les entourent, qui peuvent être seules, donc ça peut être notre voisin, notre collègue ou peu importe. Donc c'est sur ça qu'elle aimerait que le spectateur se concentre. Donc Camille, vous, qu'est-ce que vous pensez de cette photo? Qu'est-ce que ça vous évoque?
3: Oui, j'ai la photo sous les yeux, effectivement, parce qu'elle est aussi disponible sur le site internet de la Gare Union. Et c'est vrai que c'est, comme vous l'avez dit, Maca, c'est vraiment un moment très intime entre une mère et son enfant, mais on a l'impression d'être avec eux, et la photographe, c'est intéressant d'entendre la démarche de la photographe qui arrive à créer cette connexion pour qu'on soit avec cette famille, en l'occurrence.
2: Oui, je suis d'accord. Je trouve aussi qu'on arrive à se plonger dans la photo, et c'est ce qui est super intéressant avec l'approche de Faisa. Donc, vous pouvez retrouver sa photo à l'exposition jusqu'au 1er novembre à la Gare Union.
3: Merci, Maca.

0: de Flore avec L'été ne reste pas. Il est 8h30. C'est le moment des informations régionales avec Annie Poulain. D'abord, Annie, les ministres de la Santé tiendront une réunion d'urgence aujourd'hui sur les transferts fédéraux.
1: C'est ce que la ministre de la Santé de l'Ontario, Sylvia Jones, a annoncé hier. Selon elle, les provinces se dirigent vers un précipice budgétaire en santé et les ministres veulent faire comprendre la situation au gouvernement fédéral. Sylvia Jones ajoute que le gouvernement fédéral semble se désengager d'une partie des transferts canadiens en matière de santé. Plusieurs enveloppes de financements doivent prendre fin dans les prochaines années, alors que le fédéral prévoit réduire la vitesse de croissance de ses dépenses en santé à partir de l'exercice de 2027-2028.
0: Maintenant, un policier de Toronto a plaidé coupable d'une accusation d'utilisation non autorisée d'un ordinateur.
1: L'agent Elias Mouawad est inculpé dans le cadre de l'enquête Project South, cette enquête sur la corruption policière qui a mené à l'arrestation de 8 policiers en service ou à la retraite. Il est le deuxième agent a plaidé coupable d'une accusation d'utilisation non autorisée d'un ordinateur dans cette affaire. Jean-Philippe Nadeau a assisté à son audience sur la détermination de la peine qui a suivi le plaidoyer de culpabilité.
2: La couronne a réclamé 4 mois de prison avec sursis à purger à résidence, suivi d'une année de probation. Elle présente comme facteur accablant la gravité du crime, l'abus de confiance et la divulgation d'informations confidentielles. Le droit d'être policier, dit-elle, est un privilège qui doit se mériter. La couronne retient enfin comme facteurs atténuants les aveux et les remords du policier et l'absence de casier judiciaire. Le plaidoyer de culpabilité révèle que l'agent Mouawad a utilisé l'ordinateur d'une autopatrouille pour effectuer une recherche au sujet d'une plaque d'immatriculation à la demande de son ancien employeur lorsqu'il travaillait comme agent de sécurité. Le policier dit qu'il ignorait à qui ces informations seraient par la suite communiquées ni dans quel but. La défense soutient que le crime de son client n'a rien à voir avec le projet SAOF, mais plutôt avec un cas d'inconduite professionnelle. Elle demande donc une absolution conditionnelle assortie de travaux communautaires. Elle explique que son client a perdu 75 000 $ en salaire depuis qu'il a été suspendu sans solde après son arrestation. Il risque maintenant de perdre son emploi, dit-elle, s'il est condamné à une peine avec sursis. La sentence sera rendue à la mi-octobre. Ici Jean-Philippe Nadeau, Radio-Canada, Toronto.
0: À Hamilton, Annie, la série Stelco va licencier jusqu'à 500 employés.
1: L'entreprise a annoncé son intention de mettre à l'arrêt une partie de son usine indéfiniment afin d'assurer sa propre survie. Dans une note de service obtenue par CBC, Stelco lie directement cette décision au tarif douanier américain. Le président de la section locale du syndicat représentant les employés de Stelco estime qu'environ 350 personnes risquent d'être licenciées. La réduction progressive des activités de l'usine doit débuter vendredi prochain.
0: Autre nouvelle, une personne est morte dans une collision routière la nuit dernière au nord-ouest de Toronto.
1: Et une autre personne a été transportée à l'hôpital après cette collision entre 2 véhicules à Mono. Selon la police provinciale de l'Ontario, les événements se sont déroulés sur la route 10 au nord du chemin secondaire 10 vers minuit. La mort de la principale victime a été constatée sur place, tandis que l'autre personne a été transportée à l'hôpital par mesure de précaution. Une enquête est en cours.
0: Au hockey, maintenant, les Maple Leafs ont fait l'acquisition de l'attaquant russe Kirill Marchenko.
1: La nouvelle a été annoncée hier après plusieurs mois de spéculation. En échange du joueur de 26 ans, Toronto cède 3 joueurs et un choix au repêchage aux Blue Jackets de Columbus. Charlie Dutille explique.
3: L'attaquant russe de 26 ans prend finalement la direction de Toronto. Les Maple Leafs ont acquis Marchenko, Miles Wood et le gardien Elvis Merzlikins des Blue Jackets de Columbus. En échange, Toronto cède Matthew Nyes, Stephen Lawrence, Emile André et un choix de 2e ronde au repêchage à Columbus. En 76 matchs l'an dernier, Marchenko a marqué 27 buts et cumulé 67 points. Le gardien Merzlikins, un vétéran de 32 ans, a connu une saison difficile en 2025-2026 avec une moyenne de buts alloués de 3,4 par match. Blessé à une épaule, il est sur la touche pour une période indéterminée. Miles Wood est un joueur de profondeur. Les Maple Leafs amorcent leur saison mardi soir à domicile contre le Canadien de Montréal. Ici Charlie Dutille, Radio-Canada, Toronto.
0: Et en terminant, des équipes nettoient un ruisseau de Scarborough à la suite d'un déversement.
1: Selon le ministère de l'Environnement, le déversement provient d'un chantier géré par Scarborough Transit Connect, un sous-traitant de Metrolinx chargé de la construction du prolongement du métro à Scarborough. Ni le ministère ni la Ville de Toronto ont spécifié ce que le déversement contenait. Le ministère a cependant assuré que les substances déversées étaient non toxiques. C'est la deuxième fois qu'un déversement survient au ruisseau West Island en lien avec les travaux d'extension du métro.
0: Merci, Annie. 8h35, on vous en a parlé à plusieurs reprises dans l'émission. Il y a cette conférence qui se poursuit aujourd'hui à Toronto sur le retour des enfants ukrainiens et prisonniers de guerre. Selon les autorités ukrainiennes, on recense plus de 20 600 cas de déportation illégale ou transfert forcé d'enfants ukrainiens. Et depuis qu'il y a des efforts multilatéraux qui ont été déployés pour les aider, environ 2500 ont pu être ramenés chez eux. C'est ce que disait la ministre des Affaires étrangères du Canada, Anita Anand. Hier, on a entendu à Toronto, dans le cadre de cette conférence, des témoignages d'Ukrainiens qui ont vécu ces situations, des représentants d'ONG aussi et des représentants de gouvernements de plusieurs pays qui sont sur place. On accueille à l'instant pour en parler Tamara Mawene, ambassadrice du Canada en Ukraine, que l'on joint à Kiev. Bonjour Tamara.
4: Bonjour.
0: Parlez-nous d'abord de l'importance de cette conférence qui a lieu en ce moment à Toronto.
4: Ben effectivement, vous en avez parlé, c'est vraiment de réunir toute la coalition qui appuie cet effort d'essayer de ramener ces enfants chez eux en Ukraine. Et je pense que c'est important afin de rappeler tous les efforts qui doivent être faits pour la paix. Et cela s'inscrit dans ce contexte d'un plan de paix qu'avait proposé l'Ukraine il y a quelques années. Et je pense que c'est vraiment important de rappeler la dimension humaine de ce conflit. Et la dimension humaine, ce n'est pas uniquement militaire. Et donc, comme vous avez dit, c'est l'occasion de permettre des témoignages et aussi de faire des constats, de faire un état des lieux et d'essayer de partager aussi des bonnes pratiques pour comment on peut avancer sur cette thématique difficile.
0: Oui, absolument. Et attirer l'attention aussi du plus grand public sur ces dossiers. La ministre Anand, hier, a annoncé un nouveau financement d'un peu plus de 860 000 $ pour des organisations de la société civile en Ukraine qui viennent en aide à ces enfants de retour au pays. En fait, ça porte l'enveloppe totale d'à peu près 7 millions de $ pour ces efforts accordés par le Canada. Qu'est-ce que le Canada peut faire concrètement dans ce dossier?
4: Effectivement, cela vient se joindre à plusieurs financements qu'on fait. On travaille avec plusieurs partenaires, les Nations Unies, UNICEF, mais aussi des organisations de société civile basées dans les communautés en Ukraine, parce qu'il s'agit vraiment de la réintégration des enfants. Donc, dans un premier temps, on peut faire des choses intéressantes sur le traçage et la vérification, vérification de où se trouvent ces enfants. Donc, utiliser des moyens technologiques afin de pouvoir identifier et ensuite aussi vérifier les identités de ces enfants qui vivent un traumatisme incroyable et qui doivent revenir dans des communautés dont peut-être ils ne se souviennent plus. Donc, il y a ce travail-là. Il y a aussi un travail de nature peut-être un peu plus juridique et diplomatique d'essayer de veiller à la protection des enfants et des détenus civils qui sont encore en détention et dont on n'a pas encore réussi à libérer. Et puis, comme je parlais aussi, c'est la réintégration. Oui. C'est aider toute une communauté meurtrie par ces enlèvements.
0: Absolument. J'aimerais parler justement de la communauté, de la vie à Kiev, parce que vous êtes sur place dans la capitale ukrainienne. On rapporte depuis plusieurs jours une intensification des frappes russes sur la capitale. Il y a des alertes de missiles de jour comme de nuit. Donc, ça bouleverse le quotidien des habitants en tout temps?
4: Tout à fait. C'est une nouvelle donne qu'on vit et les Russes sont très clairs que c'est une nouvelle approche à la guerre. Ça devient une guerre plus économique. Ils visent vraiment les centres d'activité. On a le grand regret de recenser près de 200 civils qui sont décédés depuis le début de ce mois, qui a vraiment, et c'est le début du mois de septembre, qui a vraiment marqué cette nouvelle intensification de la guerre, et surtout sa présence de jour comme de nuit et dans la ville de Kiev. Ce n'est plus une question uniquement de la ligne de front vers l'Est. C'est vraiment une question de la vie quotidienne, tous les jours. Les entrepôts, les centres de données, les centres technologiques de communication. Hier, un centre d'études a été frappé. Donc, c'est vraiment une nouvelle approche à laquelle on fait face.
0: Et d'ailleurs, personnellement, vous deviez, il y a quelques semaines, présenter vos lettres de créance. Donc, c'est un peu la cérémonie pour officialiser votre entrée en poste auprès du chef d'État. Ça a dû être reporté à cause d'alertes de missiles, si je ne me trompe pas.
4: Absolument, il y a eu une attaque ce jour-là en plein centre-ville. C'était le 4 septembre. C'est donc le début de cette période d'intensification. Et donc, effectivement, on a dû remettre la cérémonie. On espère que cela devra se faire dans les jours qui viennent avec une nouvelle sécurité. Et on doit tous revoir un petit peu nos protocoles. On est très bien entourés, on est bien encadrés. On a malheureusement on a une certaine expertise et donc on doit bien s'organiser pour faire face à cette nouvelle donne et veiller au bien-être de l'équipe formidable qui est ici avec moi à Kiev, à l'ambassade.
0: Oui, mais vous avez quand même rencontré le président Zelensky qui était en visite au Canada. On en a beaucoup parlé au début du mois. Vous étiez aussi au Canada pour l'occasion et on a beaucoup parlé de cette déclaration de partenariat de 100 ans entre le Canada et l'Ukraine. Au-delà du symbolisme de ce partenariat, comment concrètement est-ce que ça va se mettre en œuvre?
4: Alors, c'est un vrai passage à un autre niveau de notre relation avec l'Ukraine. On souhaite vraiment intensifier les partenariats. Je pense que c'est une reconnaissance de l'engagement aussi de notre intérêt national. Comme le Premier ministre le dit, l'indépendance de l'Ukraine, ce sera notre liberté. Et donc, c'est très important de travailler ensemble et de concrétiser ces partenariats. Ce sont des partenariats qui vont aider les Canadiens et les Ukrainiens. On va travailler ensemble dans des entreprises, dans des initiatives économiques et aussi dans les environnements culturels et également dans les questions de sécurité. On va essayer d'apprendre de l'expérience ukrainienne et on va essayer de les appuyer autant que possible.
0: Et il y avait notamment ce qui est ressorti de ces rencontres entre le président Zelensky et le premier ministre Carney, c'est sur l'aspect des drones, le fait qu'on va livrer un tiers des futurs drones produits au Canada à l'Ukraine. Combien de temps est-ce que ça peut prendre pour qu'on commence à voir ces drones se rendre sur le terrain?
4: Alors, je pense que ces partenariats sont déjà en route. Il y a déjà des entreprises canadiennes, ukrainiennes qui travaillent ensemble et où les entreprises ukrainiennes nous partagent leur expérience, leur expertise. Et nous, on est en mesure d'offrir une main-d'œuvre et un environnement un peu plus serein et où on peut bénéficier. Donc, notre sécurité est renforcée par ces partenariats. Et donc, c'est vraiment un travail très concret. Je pense que c'est un petit peu ça qui distingue ce partenariat. On a toujours été des bons amis, on a toujours travaillé étroitement ensemble. Là, c'est une nouvelle entente où on va faire des choses concrètement qui sont à l'avantage des deux communautés.
0: Oui, et d'ailleurs le Canada qui est parmi quand même les principaux donateurs internationaux de l'Ukraine. Donc, mais comme vous l'avez dit, vraiment une nouvelle étape dans cette relation. Tamara Mawene, ambassadrice du Canada auprès de l'Ukraine, on vous joignait en direct de Kiev. Merci beaucoup pour votre temps ce matin.
4: Merci beaucoup à vous. À la prochaine.
0: Au revoir. sur un tout autre sujet, vous l'avez peut-être remarqué en vous promenant en ville, il y a énormément de papillons monarques dans les airs. Et plus tôt cette année, une étude du WWF notait une augmentation de 64 % de la population des papillons monarques au Mexique. Donc, pour rappel, les monarques sont considérés comme une espèce en voie de disparition au Canada. Plus tôt à l'émission, j'ai fait le point avec Julia Milinarek, entomologiste de l'Insectarium de Montréal. On l'écoute.
5: On voit plus de monarques que dans les années passées. Donc, il semble avoir une vraie augmentation, mais on prend toujours ça avec un petit grain de sel parce qu'on veut voir comment, si c'est les fluctuations de population ou si c'est vraiment une réalité que les populations rebondissent.
0: Oui. Mais comment est-ce qu'on pourrait expliquer cette augmentation, le fait qu'on en voit plus?
5: Au Mexique, parce que comme le monarque est une espèce migratrice, au Mexique, oui, il y avait une bonne année d'hivernage, donc ils ont probablement plus d'individus à survécu dans le sud, et donc il y avait une plus grande population qui a migré au printemps passé au Canada, et c'est là où il y a une belle population qui est arrivée ici, puis avec le printemps qu'on avait qui était clairement parfait pour les asclépiades sur lesquelles les chenilles se développent. Oui. Une grosse population, comme une belle population, pourrait se produire aussi là, donc c'est vraiment intéressant d'avoir.
0: Oui, j'en ai vu encore dans la dernière semaine, donc il y a quelques jours à peine. À partir de quand est-ce que commence la migration vers le retour vers le Mexique?
5: Ça a commencé vers il y a quelques semaines. C'est vraiment peut-être il y a un mois que ça a commencé. Maintenant, oui, c'est les derniers individus qui s'en vont de plus en plus au sud là, parce que vraiment ils sont vers la fin de leur migration.
0: Mm-hmm. Je lisais que au Nouveau-Brunswick, il y a des chercheurs qui ont collé des mini-récepteurs sur les ailes de certains papillons, une vingtaine de papillons, pour essayer d'en apprendre un peu plus sur la migration, parce que je comprends que ça reste quand même en partie un mystère, la trajectoire de ces papillons. Qu'est-ce qu'on sait de la migration des monarques?
5: Oui, on le sait, parce qu'on dans le passé, on le suivait avec des petits collants, et quelqu'un qui les rattrapait, il pouvait l'inscrire sur un site web qui l'a vu ce numéro-là passer. Oui. Donc on savait ça, mais avec les nouveaux tags qui s'appellent des morphotags, donc qui sont des récepteurs de ligne téléphonique, un petit peu de cellulaire puis de ligne téléphonique là, on peut voir vraiment beaucoup plus précisément où chaque population, la direction, puis où ils s'en vont, où ils s'arrêtent, comment ils réagissent, comment ils se comportent. Donc ça, on va avoir beaucoup plus d'informations sur toutes ces populations là. Ils le font au Nouveau-Brunswick, on le fait aussi à Montréal. Oui. Et aussi je suis certain à Ontario aussi, il y a des chercheurs qui mettent des morphotags sur des monarques.
0: Oui, ben en fait c'est la technologie Bluetooth, et n'importe quelle personne qui a un téléphone cellulaire équipé de cette technologie qui est dans un périmètre peut voir justement où est le récepteur et donc où est le papillon, c'est ça?
5: Oui, exactement. Donc on va avoir des cartes très très précises là, parce que avec cette technologie là, donc c'est vraiment super.
0: Ouais, et à quoi est-ce que ça va servir, ce genre de données?
5: Ah, parce qu'on va savoir où elle s'arrête, pour combien de temps est-ce qu'il s'arrête, dans quel endroit, est-ce que par exemple, on sait qu'il y a une grosse population qui part à travers le parc national de la Pointe Pelée. Donc combien de temps est-ce qu'il reste là pour se nourrir, pour qu'on continue leur route? Est-ce qu'ils bougent? Est-ce qu'ils continuent à bouger? Est-ce qu'ils s'arrêtent là juste pendant une heure, puis après ils s'en vont? Parce qu'on va avoir toutes ces informations-là. Donc, on va pouvoir mieux gérer et mieux suggérer des façons de conserver ces habitats-là pour cette espèce-là.
0: Oui. C'était Julia Milinarek, entomologiste de l'Insectarium de Montréal, qui nous parlait de la présence importante cette année de papillons monarques. Vous l'avez peut-être remarqué vous-même, moi, mon fils les appelle les pawawa quand il les voit dans la rue, mais c'est vrai qu'on en voit beaucoup cette année. Et si vous voulez entendre l'entrevue au complet, il y a l'audiophile de l'émission Il n'y a pas de matin pareil qui est disponible dans l'application audio. Makia, on va parler de photographie. Il y a une exposition photo à la Gare Union de Toronto.
6: Oui, absolument. L'exposition Point of Departure est trouvable à la Gare Union jusqu'au 1er novembre. C'est la gare la plus fréquentée au Canada et c'est en partenariat avec la fondation Globe and Mail. Donc ça rassemble 16 photographies de 16 artistes venus des quatre coins du pays. Et à l'heure de l'intelligence artificielle et des images manipulées, c'est important d'avoir des expositions qui permettent d'inviter l'audience à réfléchir sur ce qu'on regarde, sur les histoires qui sont racontées et à l'importance des témoignages. Donc je suis allée découvrir l'exposition et j'ai beaucoup aimé les différentes approches des photographes. Ça permet vraiment de voyager à travers tout le Canada. Et j'ai rencontré deux photographes présents à l'exposition, Adil Boukind et Faisal Ugoma. Et on va se concentrer sur Adil, qui est un photographe français installé à Montréal depuis plus de 20 ans. Et sa photo exposée à la gare représente un papa et son fils, tous deux debout au bord d'une rivière à Montréal. Et les deux ont des jumelles en regardant dans des directions opposées. Donc ils ont une passion commune pour l'observation des oiseaux. Et ça a donné vie à ce très beau cliché. Donc je lui ai demandé ce qu'il souhaitait raconter à travers cette photo.
7: Je me pose depuis plusieurs années ce lien entre... Qu'est-ce qui fait que les individus sont différents d'un lieu à l'autre? Donc, je travaille beaucoup à l'international et ça m'a amené à travailler dans différents pays, sur différents continents. Et j'essaie d'explorer cette relation entre le lieu et les personnes. Des fois, ça peut être le lieu, par exemple, va affecter les pratiques de tous les jours, l'accès à un point d'eau par exemple. J'ai travaillé sur un art martial en Inde où l'art martial était dicté par les animaux de la faune locale par exemple. Et donc c'est vraiment différents aspects. Je pense que c'est quelque chose qui lie mon travail avec les enjeux environnementaux. Cette relation au lieu est affectée. Et dans la photo que j'expose à Union Square, par exemple, c'est des personnes qui ont immigré au Canada qui essayent de relier leur nouveau lieu où ils habitent au Guatemala, leur lieu d'origine, et ils retrouvent des pratiques qu'ils avaient dans leur pays d'origine. La photo était dans le cadre d'une commande média où il fallait que j'illustre l'amour que les personnes ont pour leur quartier. Et donc là, c'était Léonel Orozco et son fils Fabien. Je vais chez eux et je discute avec eux un peu pour essayer de les comprendre. Je pense que dans le cadre du portrait, c'est toujours c'est un peu une collaboration entre le photographe et le sujet. Et Léonel a justement dit, mais on observe des oiseaux et je pensais emmener des jumelles. J'ai fait, mais c'est incroyable. Oui, c'est absolument le type de suggestion que je veux avoir. Et donc, je les ai emmenés, ils m'ont montré vers le lieu proche de chez eux où est-ce qu'ils observent les oiseaux. Et je voulais les placer dans le paysage. Et en fait, c'était drôle parce qu'il y avait des oiseaux, justement, et la photo où je l'ai très rapidement, ils étaient en mode observation d'oiseaux avec son fils. J'aurais pu partir, je pense qu'ils se seraient pas rendu compte que j'étais parti parce qu'ils étaient vraiment ancrés dans leur activité, dans leur hobby. Et c'était beau à voir parce que c'est une relation de partage entre le père et le fils et avec le quartier aussi.
6: Et vous avez grandi en France pendant une partie de votre vie. Donc, en quoi maintenant être au Québec, Montréal, a impacté votre approche avec la photographie?
7: Tu sais, j'ai vécu la moitié de ma vie en France et donc la moitié de ma vie au Québec. Ça va faire un peu plus de 18 ans maintenant. Et c'est vraiment intéressant. La pratique de la photographie est un peu différente entre l'Europe et l'Amérique du Nord, dans le sens que dans l'Europe, il y a un côté un peu plus traditionnel, un peu plus classique, tandis qu'en Amérique du Nord, il y a une approche d'esprit un peu moderne. Donc, des codes classiques sont souvent pas enfreints, mais contournés de manière créative. Et je pense que cet aspect-là me nourrit photographiquement. Évidemment, c'est des enjeux un peu différents. Les sociétés sont différentes. Et donc, je pense que ça me permet d'avoir une voix un peu différente par rapport à quelqu'un qui a vécu juste en Europe ou en Amérique du Nord.
6: Donc c'était Adil Boukind que vous venez d'entendre, photographe, journaliste, et sa photo est exposée à la Gare Union jusqu'au 1er novembre 2026. Qu'est-ce que la photo vous évoque, Camille?
1: Oui, j'ai eu l'occasion de la voir. Je l'ai encore sous les yeux. Très intéressant d'entendre l'histoire derrière la photo, mais moi, ce qui me marque, c'est vraiment ces deux personnes qui prennent le temps d'observer leur environnement, d'être là en pleine ville, mais d'observer les oiseaux qui sont autour d'eux. Et c'est un peu d'ailleurs, je pense, que l'invitation de cette exposition au Makia, de prendre le temps de s'arrêter dans un lieu de passage et de regarder autour de soi et de voir ces histoires qui nous sont racontées à travers ces images.
6: Oui, absolument. Et la particularité d'Adil, c'est qu'il prend vraiment le paysage comme personnage à part entière dans ses photos, dans ses clichés. Et c'est ce que j'ai beaucoup aimé. Donc, ça fait encore plus de sens d'être exposé dans un lieu de passage comme la Gare Union. Donc, vous pourrez retrouver sa photo jusqu'au 1er novembre 2026.
0: Merci, Maca.

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0: On termine l'heure avec ces classiques de Stromae, Ave Caesarea. Et on va se laisser, Maca, avec une suggestion culturelle pour aujourd'hui.
1: Oui, absolument. Ce soir, au musée de la chaussure Bata à Toronto, une rencontre avec Karen Cheboyer, autrice et survivante ojibwée des pensionnats autochtones. C'est un témoignage à l'occasion de la journée de la vérité et de la réconciliation. Donc c'est de 19h à 21h.
0: Merci Maca. Et Annie Poulain, les journalistes travaillent sur différents dossiers aujourd'hui.
2: Oui, aujourd'hui, on va revenir notamment sur une annonce qui touche la communauté de Hamilton parce qu'on a appris hier après-midi le licenciement de jusqu'à 500 employés à l'aciérie Stelco. Donc, on va se rendre sur place à Hamilton pour parler aux travailleurs et à la communauté.
0: Merci beaucoup Annie et merci au reste de l'équipe, Catherine Adjani, Andrea, Katia. On sera là toutes demain matin pour vous accueillir pour une nouvelle émission de Il n'y a pas de matin pareil. Ça commence à 6h10. Merci d'avoir été avec nous. Bon mardi à tous.

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Bon début de journée à tous et à toutes et bienvenue à cet effet Pogonate animé par Nicolas Titley. Je vous accompagne jusqu'à midi et comme tous les jours, on a pour vous un programme très chargé. Il sera question de la Hey Baby Catherine Noël qui nous offre une nouveauté. Le groupe Two Door Cinema Club est de passage au Canada pour quelques concerts, on vous en parlera. Et on célèbre un anniversaire important pour Patrick Watson. Et tout ça débute en musique avec Fanny Bloom.

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1: Il y a exactement 20 ans, paraissait un album qui allait changer le cours de la carrière de Patrick Watson, qui allait s'imposer comme l'une des exportations musicales montréalaises les plus excellentes et les plus originales, il faut dire. Patrick Watson a un style bien à lui. On l'avait déjà découvert sur son premier album, Just Another Ordinary Day, qui était pourtant un disque très, très, j'allais dire confidentiel, puisque on considère souvent Close to Paradise comme son premier véritable album. C'est un disque qui est né après un processus créatif assez tortueux et assez intéressant. Le groupe Patrick et ses musiciens, en fait, avaient bénéficié d'une bourse du Cirque du Soleil qui, à l'époque, pensait peut-être lancer une étiquette de disque. L'étiquette n'a jamais vu le jour, mais Patrick Watson et ses musiciens ont continué le travail. Ça s'est poursuivi dans les cantons de l'Est, dans une église de Montréal, et on est finalement entrer en studio, au studio Break Glass avec Jean Massicotte pour travailler donc ce premier album qui est important dans l'histoire de la carrière de Patrick, mais qui a également marqué la naissance d'un nouveau label musical à Montréal, Secret City. Donc, Close to Paradise est devenue la première parution de cette étiquette qui célèbre, elle aussi, son 20e anniversaire. Ils ont mis vraiment toute leur bille derrière Patrick parce qu'il croyait vraiment à sa proposition musicale. D'ailleurs, si vous voulez en savoir plus long sur les débuts de Secret City et de la carrière de Patrick Watson, je vous invite, et c'est une plug éhontée, à aller lire le texte de l'entrevue que j'ai réalisée avec Justin West, le fondateur de Secret City, sur le site Paroles et Musique. Cet album-là va se distinguer et va surtout avoir une très, très longue vie. Bon, premièrement, il va remporter le prix Polaris, et ça devant Arcade Fire et The Deers. Ce n'est pas rien, c'était quand même une année faste pour la musique montréalaise. Par la suite, il y a une chanson de cet album-là qui va connaître une vie absolument incroyable. La pièce va se retrouver notamment dans l'émission Grey's Anatomy, et ça va être le début, je pense, d'une longue relation entre Patrick Watson, qui fait une musique très cinématographique, et le monde de la télé, de la publicité et du cinéma. On va se faire plaisir et écouter donc cet extrait de Close to Paradise, une pièce qui s'appelle The Great Escape.

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On vous a déjà parlé à l'émission d'une artiste belge qui s'appelle Serge Lablonde, de son vrai nom Juliette Piana. Serge Lablonde qui a été découverte à l'émission The Voice, version française, bien qu'elle soit elle-même belge. Elle vient de Bruxelles et à The Voice, elle avait non pas séduit les juges puisque personne ne s'est retourné, mais elle les avait étonnés par sa reprise très très lente de Marcia Baila des Rita Mitsouko. Je ne sais pas si c'est le duo français dont on a perdu la légendaire chanteuse très récemment, qui l'a inspirée pour cette autre chanson. Elle s'appelle « Histoire d'amour ». Ça rappelle un peu les histoires d'A. Voici Serge Lablonde.

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1: Si vous êtes fan des Hey Babies, vous avez connu une année faste puisque le trio acadien s'est promené un peu partout, a donné des concerts dans sa tournée, le fameux Tintamarre Tour qui s'est arrêté entre autres au Festif à Baie-Saint-Paul. On les a vus tout récemment dans le cadre de Pop Montréal. Et il y a deux des membres du trio qui poursuivent leur carrière en solo. En fait, toutes les filles des Hey Babies sont très productives à gauche et à droite. Julie Aubé, qui est celle qui a fait paraître le plus, je pense, d'enregistrements jusqu'à présent, nous a offert au printemps dernier un album qui s'appelait Rural, et c'est au tour de Catherine Noël qu'on surnomme généralement la grande des Hey Babies, et c'est vrai qu'elle dépasse les deux autres d'une bonne tête, et qui nous offre une nouvelle chanson qui s'appelle Jaloux. Cette chanson devrait se retrouver sur un album qui devait paraître cet automne, mais qui a été repoussé jusqu'au mois de février prochain. On ne sait pas trop pourquoi. Depuis 2022, Catherine Noël nous a offert quatre chansons jusqu'à maintenant, et on a bien hâte de découvrir ce qu'elle peut déployer sur tout un album. On nous parle de cet album qui s'intitule « Musique pour les temps durs », comme d'une collection de petits moments du quotidien dans lesquels Catherine Noël essaie en fait de faire entrer la lumière. Donc c'est quelque chose qui risque d'être très positif. Et si on se fie à cet extrait, qui risque d'avoir un petit côté country, folk, un peu rétro, vraiment dans l'esprit de ce qu'elle nous a offert jusqu'à maintenant. Bien hâte d'entendre tout ça. En attendant, on va avoir donc cette première chanson de cet album à paraître. Ça s'appelle Jaloux. Voici Catherine Noël.

La chanteuse belge Angèle nous offrira son nouvel album Instinct le 16 octobre prochain. On y retrouve des collaborations avec Justice, Caroline Polacek et Soul Wax. Elle nous rendra visite le 17 avril prochain pour un concert à Montréal. Et on va l'écouter avec un extrait de cet album apparaître. Ça s'appelle Une seule vie.

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3: Mais l'une des exportations culturelles, locales, les plus surprenantes de l'année, c'est certainement cette fameuse série Heated Rivalry, réalisée par Jacob Tierney. Hier soir, au Théâtre Rialto, dans le cadre du Festival Pop Montréal, on a organisé une soirée spéciale consacrée à Heated Rivalry. L'autrice des romans, Rachel Reed, était sur place et on a pu voir des prestations d'artistes dont la musique peut être entendue durant la série. Dumas, La Bronze, qu'on vient tout juste d'entendre, Philippe B. et Knight Lukensi. Et il y a eu aussi une discussion avec Peter, qui signait sa première musique originale pour une série avec Heated Rivalry. Et notre antenne Mélanie Leblanc était très excité de se rendre là-bas. On écoute son compte-rendu.
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5: Allô Nicolas, ici Mel Leblanc, ton antenne autoproclamée, experte en Heated Rivalry, la série télé du Montréalais Jacob Tierney, qui est l'adaptation des romans de l'autrice de la Nouvelle-Écosse, Rachel Reed. Très long préambule pour te dire qu'hier soir avait lieu la soirée Heated Rivalry dans le cadre de Pop Montréal. Je t'emmène avec moi. On entre dans la salle, puis on se croirait à un match du Canadien à domicile, tellement les gens ont des T-shirts et des jerseys officiels de la série. Les fans ont leur livre en main dans l'espoir de le faire signer. Il y a des logos partout. L'ambiance est complètement fébrile. Les fans, majoritairement des jeunes femmes, sont là vraiment pour voir leurs idoles. Ça commence avec Peter, celui qui a fait la musique de la série, pour un 15 minutes d'entrevue de style question-réponse, et ensuite s'amène sur la scène Rachel Reed. Évidemment, l'acclamation dure plusieurs minutes. C'est tellement agréable de voir comment elle est encore émerveillée après presque un an, de voir que ses personnages vivent sur nos écrans, puis de partager toute l'émotion que ça fait vivre aux fans. C'est la plus grande fan de sa propre série, c'est trop cute à voir. Mais c'est pas tout, Nicolas. La surprise, qui était vraiment pas attendue, puis honnêtement, ça a pas coulé nulle part. Un des acteurs principaux est arrivé, Robbie G.K., celui qui joue l'amoureux de François Arnault dans la série. Imagine la réaction des fans. J'ai le goût de te dire, niveau Céline Dion à Paris, rien de moins. Là, évidemment, le feu est pris dans place, tu comprendras. Le niveau d'excitation est à son plus fort. Les gens hurlent de rire à chaque mini blagounette. Vraiment, de quoi rendre jaloux ben des humoristes. Cette soirée-là, plutôt éclectique, avouons-le, s'est poursuivie en musique et c'était quand même vraiment touchant puis beau d'entendre La Bronze, d'entendre le groupe montréalais Night Lunch, Philippe B et Dumas raconter comment leur vie a changé positivement grâce à la série où on peut entendre leur musique, puis comment que leur rapport d'impôt va peut-être être plus gros que celui de 2025. Je dis ça, je dis rien. Puis mention spéciale aussi à la collègue Eugénie Lépine-Blondeau qui est venue rejoindre Dumas à la toute fin pour chanter en duo All the Things She Said de Tattoo, chanson iconique dans la série. En résumé, est-ce qu'on a appris quelque chose à cette soirée-là? Absolument pas. Est-ce qu'on a des scoops de la saison 2? Absolument pas. Est-ce que ça donne le goût de revoir la série parce que c'est trop long à attendre jusqu'au printemps pour la saison 2? Absolument oui! D'ailleurs, je pense que je vais aller faire ça. Bonne journée!

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1: Ah, vous sentez peut-être le froid et le gris de l'automne qui pointent le bout du nez. Eh bien, j'ai pour vous le remède idéal, un groupe qui est originaire de San Diego, un endroit où on connaît quand même le soleil. C'est en Californie, évidemment, au cas où vous l'auriez manqué. Je vous parle de Almost Monday, donc un trio qui est originaire de cette région des États-Unis et qui nous apporte un peu de chaleur puisqu'il est en tournée nord-américaine et tout ça débute en fait au Canada. Il y a eu en fait deux concerts en Nouvelle-Angleterre et puis là, il y a une suite de concerts qui va les amener de Montréal jusqu'à Vancouver le 14 octobre prochain. À Montréal, ça se passe le 2 octobre. Par la suite, il y a Toronto, Hamilton, London, Winnipeg et plusieurs autres dates. Et je vous disais, c'est une musique qui est très ensoleillée, très estivale, légère. Je pense que si vous êtes fan de groupes comme Empire of the Sun, vous allez peut-être retrouver quelque chose un peu moins grandiloquent, quelque chose de simple qui passe vraiment très, très bien. Une musique d'apéro, comme disait ma réalisatrice Amélie. Le premier mini-album du groupe Don't Say You're Ordinary est arrivé en 2020. Et là, ben tout récemment, il y a un deuxième album qui est paru qui s'appelle Thank God It's Almost Monday, qui est paru au début du mois. Et on retrouve donc cette même formule ensoleillée dont je vous parle depuis le début. Vous allez pouvoir la découvrir à l'instant avec une pièce qui s'appelle No More Regrets. Voici Almost Monday.

La prochaine chanson que vous allez entendre est une collaboration transatlantique entre l'artiste française non-binaire Thanks for Crying, la chanteuse Yoa, et la québécoise Safia Nolin. Ça s'appelle Bizarre.

Jusqu'à midi, vous êtes branchés sur l'effet Pogonat et dans les prochaines minutes à l'émission, on vous fera découvrir le groupe français Dynamite Shakers. Il sera également question de la formation Two Door Cinema Club qui est de passage au pays ces jours-ci

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1: Une nouveauté qui va ravir les amateurs de rock à guitare, puisque je vous parle d'une formation française qui s'appelle Dynamite Shakers. Je ne sais pas si on peut parler de véritable courant musical, mais j'ai l'impression qu'il y a un regain d'intérêt pour le rock. On a vu peu de bands, en fait, dans les dernières années, se hisser au sommet des palmarès, et puis ça revient. Et ici et là, il y a des gens qui n'ont pas perdu la flamme, et c'est le cas des Dynamite Shakers, qui sont originaires de Vendée, et qui ont été découverts par nous, en tout cas certainement, au printemps dernier avec Cinéma. Et là, ils sont de retour avec un deuxième album qui s'appelle Marilyn. Je pense qu'ils ont de la suite dans les idées et une fascination pour les légendes du grand écran. Il y a du rock là-dedans, un petit côté un peu garage, presque punk par moment. C'est un groupe qui est très énergique, dont les performances scéniques, enfin, si on se fie aux vidéos qu'on a pu voir sur YouTube, sont vraiment électrisantes. Ils n'ont pas encore donné de concert de ce côté-ci de l'Atlantique, mais on espère les voir un jour. Donc, on retrouve sur cet album-là, donc Cinéma, la chanson dont on a parlé au printemps dernier, et des chansons comme Nightclub. Tu sais, il y a vraiment un esprit, je pense, tu sais, très rock. Et on s'amuse. Et la pièce qu'on va vous faire jouer, c'est peut-être un côté un peu plus réflexif, un petit peu plus lent, mais ça garde le côté croustillant, notamment dans les sons de guitare. Alors, je vous propose de découvrir cette nouvelle chanson de Dynamite Shakers. Ça s'appelle « Par le vide ».

Anglais Polo et Pan est en ce moment en tournée aux États-Unis. Ce soir, ils seront à Phoenix, en Arizona. Il y a quelques concerts sur la côte ouest également qui sont prévus jusqu'en Californie. Et ils se promènent avec un groupe que j'ai déjà évoqué dans cette émission, Empire of the Sun. Je pense que c'est un très beau doublé. On écoute l'un des grands succès de Polo et Pan. Voici Canopée.

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Avec son album Jeune et laide, la Belge Camille MB s'est imposée comme l'une des belles découvertes de la pop francophone actuelle. Elle va être demain à Paris pour donner un concert à l'Olympia. Je pense que c'est quelque chose de toujours très important dans la carrière d'un artiste. On l'écoute à l'instant avec Rien à fêter, Camille MB.

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1: Une formation d'Irlande du Nord qui roule sa bosse depuis 2008 et qui s'appelle Two Door Cinema Club. Vous les connaissez peut-être. Si ce n'est pas le cas, l'occasion est absolument idéale puisque Two Door Cinema Club est en ce moment en train de se promener un peu partout à travers le monde pour présenter les chansons de son premier album qui est reparu en fait il y a environ un an dans une version de luxe qui inclut plusieurs versions remixées, des singles qui les ont fait connaître, des chansons comme What You Know, Undercover Martin ou Something Good Can Work. Two Door Cinema Club a fait paraître donc ce premier album qui en 2010. Donc techniquement, on est rendu au 16e anniversaire, mais la tournée 15e anniversaire a débuté il y a quelques temps déjà. Ils sont ce soir à Boston. Il y aura plusieurs dates au Canada, dont Montréal, Ottawa, Toronto, Détroit. Détroit, on est rendu aux États-Unis. Alors on retraverse la frontière. Et le groupe, en fait, a donné un gros concert au Madison Square Garden. La tournée va s'achever dans un gigantesque aréna de Dublin, dans leur pays d'origine. Ça va se passer au Three Arena. Mais au Canada, c'est un petit peu plus modeste. Je pense que c'est un groupe qui a quand même son lot de fans. On pourra les voir dans une espèce de mouvance de rock indépendant, mais qui avait un fort côté dansant. Une espèce de fusion très agréable qui vraiment les a fait connaître. Ce premier album a connu un succès quasi instantané au Royaume-Uni et un peu partout dans le monde. Et par la suite, le groupe a modifié sa formule au fil des parutions. Il y a eu des albums qui étaient résolument inspirés par la musique disco, par exemple. Donc, toujours quelque chose de très dansant. Donc, si vous êtes fan, vous allez être content, puisque cette tournée, c'est la tournée anniversaire. Donc, on va jouer l'album en intégralité, Tourist History, donc ce premier disque paru en 2010. Et comme je le disais, si vous ne les connaissez pas, l'occasion est idéale parce que ça demeure leur meilleur album. On va se faire plaisir avec une des chansons qu'on retrouvait sur cet album, une pièce qui, en 15 ans, a réussi quand même à accumuler 1,2 milliard d'écoutes et ce, sur Spotify seulement. Ce n'est pas rien. Alors voici Two Door Cinema Club, il n'y a pas de chien là-dedans. La chanson s'appelle « Something Good Can Work ».

0: Il est presque 11h30, ce qui veut dire qu'il ne reste qu'une toute petite demi-heure à cette émission de l'Effet Pogonat, mais elle sera bien remplie puisque nous recevrons la visite de notre ami François Lemay.
1: C'est moi!

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1: Bon, aura-t-il assez de deux minutes pour nous parler de tous les sujets? Ça devait être un sujet, c'est devenu deux. Puis comme François Lemay est toujours branché sur l'actualité, on est rendu à trois sujets.
2: Allons-y de ce pas.
1: Commence par l'urgence.
2: L'urgence, vous n'avez pas la berlue. Si vous essayez d'utiliser l'application Spotify, ça ne fonctionne pas depuis ce matin. Donc, probablement qu'on va augmenter le tarif dans un mois pour s'excuser de ça en nous disant « On va mettre plus de pubs pour vous annoncer. » Bref, ça marche pas depuis un matin. Et le petit côté smartass en moi a envie de dire que c'est probablement un problème de mise à jour. C'est toujours un problème de mise à jour, mais on verra s'ils disent.
1: Ils se sont peut-être fait hacker par les Chinois, qui sait.
2: Ça serait très drôle, mais ça serait pas drôle quand même.
1: Alors, mais passons au vrai sujet. Non, pas. Que Spotify, ce soit pas important, mais non, là, tu veux nous parler de la Nouvelle-Zélande.
2: Ah, c'est fou. Imaginez quand vous avez un voisin qui fait beaucoup de bruit, qui met beaucoup de musique bien, bien forte. On a des lois, on a des règlements, on peut faire ça. Mais qu'est-ce qu'on fait quand ça arrive sur l'eau? C'est pas les mêmes lois, les mêmes règlements. En Nouvelle-Zélande, il y a une baie super tranquille où les gens vont se reposer. Il y a des petits chalets sur le bord de l'eau. C'est calme, calme, calme. Mais il y a quelques gens très, très riches qui ont des petits bateaux, ou des gros bateaux, oui. Des petits yachts, mettons, qui vont s'installer dans la baie. Et qu'est-ce qu'ils font? Ils mettent du heavy metal à pleine tête toute la soirée.
1: Du
2: puis
1: metal.
2: Ils font le party, de la musique pour enfants. En fait, ils font exprès. Ils ont décidé d'écœurer les gens qui étaient sur
1: Parce
2: le bord.
1: Parce que j'allais dire, j'associe pas la scène metal aux propriétaires de yacht.
2: Ben, entre autres, un de ceux qui a décidé de faire suer le reste de la baie a déjà été condamné pour avoir involontairement presque tué sa copine. C'est le genre de monde comme ça. Mais là, le problème qu'on a, c'est que la police en Nouvelle-Zélande dit, ben, on peut pas rien faire, c'est sur l'eau. Et les lois maritimes n'empêchent pas de faire du bruit autant qu'on veut sur un bateau. Donc, tout ce qu'ils font, c'est ben, louez pas de chalet, ou si vous louez un chalet dans ce coin-là, soyez prévenus que ça se peut que vous dormiez pas de la nuit, mais on peut rien faire.
1: Bon, alors, à ne pas acheter un condo en timeshare en Nouvelle-Zélande.
2: Non, sur le bord d'une baie, si c'est vraiment spécial, là, il y a des bateaux à côté.
1: Ben, il y a des endroits où les liens entre les autorités et la musique sont différents.
2: C'est plus compliqué. Vous ne pouvez pas écouter ce que vous voulez. Vous écoutez de la musique qui a été préapprouvée par le régime, donc des chants religieux généralement, puis même là, on n'aime pas bien ça. Alors, qu'est-ce qu'on fait quand on est chauffeur de taxi? C'est un article extraordinaire sur lequel je suis tombé. On s'enferme, on barre les portes, on monte les vitres, on espère que le climatiseur fonctionne puis on écoute la musique qu'on veut. On branche ça dans le petit trou auxiliaire de son système de son. Et qu'est-ce qu'on fait? Ben, on surveille les barrages, on baisse le son. Et lorsqu'on se fait prendre, ben, on s'excuse. Mais c'est là présentement où on écoute le plus de musique en Afghanistan, de la musique qui n'est pas officiellement reconnue. C'est dans les taxis à tue-tête, les parties sont pognées sur les autoroutes, mais heureusement, on réussit à s'en sortir assez souvent avec une tape sur les doigts. Mais c'est quand même assez particulier que d'un côté, en Nouvelle-Zélande, on puisse le faire, écouter la musique qu'on veut, à la puissance qu'on veut, personne ne peut rien dire. Et dans un autre pays, il faut faire ça caché dans son taxi, bref, avec une tape sur les doigts.
1: On pourrait utiliser la technique Grégory Charles, qui avait lancé son album avec l'aide des chauffeurs de taxi. Il avait envoyé sa chanson à tout le monde, comme ça. Et on pourrait peut-être faire un peu de soft power, tu sais, amener la révolution en Afghanistan, qui
2: ça serait intéressant d'écouter ICI Musique en Afghanistan, découvrir plein de choses et peut-être faire jouer ICI Musique sur les bateaux en Nouvelle-Zélande. Au moins, ils vont entendre des affaires intéressantes.
1: Peut-être jouer assez fort pour être entendu jusqu'en Afghanistan. Ah. Toujours intéressant,
2: parle
1: François. J'adore. Je suis sûr que tu vas trouver un autre sujet d'ici la fin de la journée.
2: Ah, absolument. Bye.
1: Merci.

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0: tiré de l'album À demain, peut-être, c'était Galaxy avec Cucumber Moon. Une très belle façon de terminer cette émission. C'était Nicolas Titley qui vous accompagnait aujourd'hui à l'Effet Pogonat. Et c'est maintenant le temps de laisser la place à Claudine Prévost.
1: Salut,
0: et à
1: Nico.
0: Son manège.
1: Oui.
0: Salut, Claudine.
1: Beaucoup de choses dans le manège aujourd'hui. Connais-tu l'artiste montréalaise Adalea?
0: Oui.
1: Oui, il me semblait aussi.
0: Ben,
1: tu connais
0: oui,
1: tout.
0: Mais pas aussi bien que... Ben, je pense que je vais l'écouter quand même.
1: Oui,
0: ce que tu as
1: si
0: à nous
1: vous
0: dire
1: aimez
0: sur elle.
1: Angel Olsen ou Phoebe Bridgers, vous allez, je pense, tomber en amour. On va déterrer aussi un vieux titre d'Isabelle Adjani qui concerne ton idole David Bowie.
0: Bowie comme Bowie,
1: exactement. Oui. Et puis, le groupe américain Boy Harsher aussi, sa New Wave sombre qui est à Montréal en concert ce soir et au pays aussi ces temps-ci. Alors, on va vous faire entendre un extrait. C'est vraiment un des meilleurs groupes, je trouve, de la nouvelle vague de New Wave.
0: Oui, et ça chante un peu mieux qu'Isabelle Adjani avec sa petite voix comme ça.
1: Elle chante pas, elle narre.
0: Elle susurre.
1: Elle susurre, mais la tune est bonne, par exemple.
0: C'est vrai.
1: Et on commence en force aujourd'hui.
0: Oh, bon, mais alors, je te laisse à toi le manège.
1: Merci.
2: Accrochez-vous, le manège est parti jusqu'à 15h.
1: Bon midi à tous. Très heureuse de vous retrouver par ce petit mardi. Et le manège part sur les chapeaux de roue aujourd'hui avec un titre que vous allez probablement chanter avec moi. Non, mais quel classique qui rend de bonne humeur. Girls and Boys, Blur!

la formidable formation de Naples Funk Hall Orchestra, qui non, ne date pas des années 70 comme leur son nous le laisse croire, mais bien des années 2020. Mais ils enregistrent tout de manière analogue et reprennent tout de la façon de faire de cette époque-là, du disco. Une gang de collectionneurs de vieux vinyles qui ont décidé de se lancer en musique. Maintenant, on y va pour vrai dans cette époque disco avec la Française Sonia et sa chanson « J'ai chaud ».

Les Lunatiques, avec un extrait d'un mini-album sorti en 2020. Et maintenant, on se tourne vers la légende du R&B américain George Benson, homme qui a gagné une dizaine de Grammys dans sa carrière. Et je vous envoie un titre kitsch à souhait, mais qu'on embrasse tendrement et avec enthousiasme. Feeling like making love.

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J'aime bien ce titre de Gianni Brezzo avec la flûte derrière. Un Allemand d'origine italienne, avec un nom pareil, ce serait difficile de le cacher. Et c'est Lisa Leblanc qui va enchaîner maintenant. Je vous rappelle qu'elle va lancer un nouvel album le 29 janvier, Patchwork. C'est le titre des chansons axées sur le rock années 70. Les deux premiers extraits qui sont sortis sont vraiment très bons. Mais c'est un titre de chiac disco qu'on s'envoie maintenant. On est pas mal dans cet état d'esprit-là, ce midi.

De moins que Johnny Hallyday ce midi, avec cette traduction en français du grand succès de House of the Rising Sun, gros succès des années 60. Alors voilà pourquoi cette chanson semble si familière, même si on ne l'a pas entendue si souvent. Quoique, un titre très important de Monsieur Hallyday qu'on a chanté le poing bien fermé devant la poitrine. Je vous souhaite une belle heure de lunch sur les ondes de C-Musique. Voici maintenant Comment de bord.

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3: Parce qu'au début de l'avant-midi, de l'après-midi, pardon. Et si vous êtes des fans de New Wave, vous devez connaître le groupe Boy Harsher. Sinon, ouvrez grand vos oreilles parce que ce duo-là pourrait devenir votre nouveau coup de cœur. C'est un des groupes les plus influents de la scène Dark Wave contemporaine dans la dernière décennie. Alors, un groupe qui fait partie du renouveau de cette nouvelle vague, de la nouvelle vague ces dernières années. Boy Harsher est de passage à Montréal ce soir, demain à Toronto et le 13 octobre à Vancouver. Ils viennent présenter les chansons de leur nouvel album « Get Mean » qui a été lancé le 18 septembre. Et leur tournée s'intitule « The Heartbreak Tour », la tournée des cœurs brisés. Parce que le duo était aussi un couple jusqu'en 2024, pardon. Quand ils sont séparés, la survie du groupe était loin d'être garantie. Mais ils ont chacun fait leur bout de chemin et ils ont réussi à se retrouver pour créer de nouvelles chansons qui parlent du deuil. Et j'avoue que je trouve ça très beau de voir des anciens amoureux traverser une aussi grosse étape tout en restant côte à côte pour réussir à guérir et à transformer leur histoire en chanson. Certaines parlent de renaissance. Hein? Il y a un côté optimiste quand même sur cet album qui fait beaucoup de bien. Bref, ça c'était l'histoire qui a mené à leur nouvel album. Musicalement, Boy Harsher marie les synthétiseurs aux rythmiques industrielles dans une atmosphère assez sombre que vient percer la voix magnétique de Jay Matthews. Et ce duo-là a des fans très fidèles partout dans le monde. Quand Boy Harsher annonce sa venue quelque part, les gens crient présent. Les concerts de Toronto et de Vancouver affichent déjà complet, mais il reste quelques places pour ce soir à Montréal. Si jamais l'envie vous prenait de faire une sortie dernière minute, alors je vous propose leur titre Jeans, Boy Harsher.

Ouais, c'est un titre un peu méconnu de Robert Charlebois. J'ai eu des messages qui sont entrés, mais de quel album est tiré ce titre? Et ça date pas des années 70, comme on pourrait le penser, mais de 1992. C'était Ritz, un texte de Régent Ducharme sur l'album Solide, lancé en 1992, ouais. Dont la plupart des chansons, d'ailleurs, ont été composées par le tandem. Maintenant, ce sont les Montréalais, les Passagers, avec leur titre Coca-Cola.

Le français Malik Djoudi, auteur, compositeur, interprète évidemment, mais aussi un collaborateur précieux de la scène musicale en France. Il a travaillé entre autres avec Étienne Dao, Juliette Armanet et Isabelle Adjani, dont je vous réserve tout un titre plus tard dans cette émission, ouais, dans une trentaine de minutes environ. J'espère que la journée se déroule bien. Voici Le Couleur.

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C'est le moment où on ressort une curiosité du répertoire français, un super bon titre que je ne connaissais pas, une chanson de l'actrice Isabelle Adjani, cette icône absolue du cinéma français qui a été récompensée 5 fois par le César de la meilleure actrice, ce qui est un record. Mais je pense qu'on a oublié qu'elle s'est aussi essayée en chanson dans les années 80. Au moment où elle était au sommet de sa carrière cinématographique, en fait, en 1983, elle a lancé un album, un disque qui a été pas mal initié par Serge Gainsbourg, qui était complètement fasciné par la comédienne. Alors, il avait décidé de lui proposer de lui fabriquer un album sur mesure pour elle. Et il y a une chanson sur ce disque qui mérite un bon dépoussiérage. Le titre « Bowie comme Bowie » parce qu'Adjani et Gainsbourg partageaient une admiration profonde pour le formidable David Bowie. On dit même que Gainsbourg était jaloux, en fait, de son œuvre. Et quand on regarde les paroles de la chanson, c'est assez clair. Il y a un passage qui dit « Tout ce que tu es, c'est tout ce que j'haïs. Bien trop sûr de toi, tu sais que tu es. » Alors voilà, Serge Gainsbourg, qui a probablement rêvé lui aussi d'avoir une grande reconnaissance à l'international comme Bowie. Bref, c'est Isabelle Adjani qui a chanté cette chanson. Je dis chanter, mais elle l'a plutôt narrée, en fait, et le résultat est vraiment le fun. En passant, après le succès de son premier album en 83, elle est revenue sur disque en 2023. Tout le monde était surpris de la revoir revenir en musique 40 ans plus tard. Alors, on l'écoute, cette collaboration mythique à Adjani Gainsbourg, qui parle d'une autre icône, Bowie, comme Bowie.

show du groupe afro-caribéen et afro-latin de Bongo Hop. Pas mal, hein? Par une journée d'automne un peu grise, en tout cas dans la grande région de Montréal. C'est comme ça aujourd'hui. Et on se tourne maintenant vers Mara Tremblay, qui va lancer un nouvel album en janvier. Et ça, c'est le premier extrait qu'elle a lancé il y a quelques semaines. Ça a pour titre « Sauvage et libre » du nouveau Mara Tremblay sur Ici Musique.

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Toutes les germaines à l'écoute cet après-midi. Serge Delisle qui nous ramenait à fond dans les années 80 avec ce titre. Maintenant, j'avais envie qu'on fasse une place à une artiste montréalaise qui mérite d'être plus entendue, je trouve. Une fille très talentueuse, une artiste multidisciplinaire du nom de Ada Léa qui fait un folk rock indé, lo-fi et très enveloppant. Si vous aimez les artistes comme Angel Olsen ou encore l'américaine Phoebe Bridgers, par exemple, je pense que vous allez beaucoup apprécié, je crois. Ada Léa a grandi à Montréal. Elle est arrivée dans la musique par la contrebasse. Elle est allée étudier le jazz à New York à l'adolescence. Elle a lancé un premier album il y a 10 ans, puis elle est partie en grande tournée avant de décider de rentrer à Montréal pour continuer à créer. Et je disais que c'est une artiste multidisciplinaire parce que oui, elle est aussi peintre. Elle fait vraiment de belles toiles qu'on peut voir sur son titre, vraiment, sur son site, pardon. Ça vaut le détour. Mais on va se consacrer à sa carrière musicale cet après-midi. Parce qu'elle vient de lancer un nouveau mini-album qui a pour titre « The End is a Wave », un album sur lequel elle s'est prêtée à un exercice vraiment intéressant. Elle a décidé de mélanger des chansons qu'elle a créées quand elle était toute jeune, quand elle était vraiment dans l'émotion brute à fleur de peau, dans une rupture amoureuse douloureuse, avec des chansons enregistrées plus récemment où elle est vraiment plus dans la maîtrise de son art. Elle avait envie de voir ce qui arriverait si elle mettait côte à côte ces différentes versions d'elle-même, la fragile d'un côté, puis la plus travailler de l'autre. Et ça donne une courbe vraiment intéressante sur ce disque. On tombe sur des chansons très dépouillées, plus contemplatives, pour ensuite arriver sur un son plus travaillé, sur des titres plus dansants. Et franchement, le mélange est réussi. Un disque parfait pour l'automne où la température change tout le temps, hein? Entre les journées ensoleillées et les plus grises. La vie, quoi! Et je vous fais entendre un titre de la version adulte, donc, de Ada Léa, cette artiste de Montréal vers laquelle on devrait tourner un peu plus les projecteurs, en mon sens. OK, OK, OK, c'est la chanson.

On était au Japon avec Yuma Abe, artiste de Tokyo qui commence une carrière solo après avoir longtemps travaillé avec le groupe Never Young Beach. Alors voilà, vous savez tout. On rentre à la maison maintenant avec Kate Trinada qui travaille actuellement sur des nouvelles chansons pour un potentiel nouvel album quelque part en 2027.

Le manège poursuit son itinéraire et dans quelques minutes, je vous parle entre autres du chanteur country folk qui se cache derrière un masque à franges, Orville Peck, qui sera bientôt en visite chez nous. Et on a un petit bonbon musical qui vous entend dans moins d'une minute sur les ondes d'ici musique.

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C'est la musique d'Édouard Tremblay-Grenier avec Papier sablé, tiré de son tout premier album. Et maintenant, si on s'offre un peu de Orville Peck dans notre parcours musical aujourd'hui, pour ceux qui ne sont pas très familiers avec le musicien, c'est un chanteur folk country à la Father John Misty, mais avec une voix grave, à la Johnny Cash, disons ça, pour mettre la table. Mais il faut savoir aussi que c'est un être très mystérieux qui a bâti sa carrière cachée derrière un masque. Et là, ça, c'est pas au sens figuré. Il performe toujours derrière un masque à longues franges qui lui vont jusque sur la poitrine. En fait, jusqu'à tout récemment, je devrais dire, parce que derrière son immense talent se cachait un homme aux prises avec une dépendance à l'alcool et aux drogues. La même chose que chez Johnny Cash qu'on vient de nommer, finalement. Et Orville Peck a bien failli y passer en 2023, la veille d'une première au Madison Square Garden. Il a été retrouvé inconscient dans sa chambre d'hôtel. Et là, son équipe lui a donné un ultimatum. Ils lui ont dit « C'est la cure ou tu perds ton contrat. » Et il a choisi la désintox. Et c'est tout son parcours vers la sobriété qu'on retrouve sur son nouvel album Mule, qui est paru le 18 septembre. On le suit dans toutes les étapes qu'il a traversées dans son chemin vers la sobriété. Il s'ouvre de manière assez vulnérable et tiens, en même temps, son masque a rétréci. Les longues franges qui lui couvraient la partie basse de son visage ont disparu. Maintenant, il performe avec un simple bandeau sur les yeux à la Zorro, si vous voulez. Et je pense que, en tout cas, je trouve l'image très intéressante. Plus il se livre sur qui il est réellement, plus il découvre son visage. Mais il reste quand même une part de mystère autour d'Orville Peck. Je sais pas si un jour il va décider de se livrer entièrement sur son histoire. Mais bref, ce qu'on sait de lui, c'est qu'il est né en Afrique du Sud, qu'il a grandi à Toronto avant de s'établir à Vancouver. Et je vous invite à découvrir son nouvel album. Tout le monde s'entend pour dire que c'est le plus abouti de sa carrière. Et vous pourrez le découvrir sur scène aussi si ça vous tente. Il est présentement tourné aux États-Unis, mais va s'arrêter au pays en novembre, à Toronto le 17, le 18 à Ottawa et puis le 19 à Montréal. Alors, on écoute sa chanson « Dead of Night » qui nous transporte dans un désert poussiéreux à errer dans les canyons. Non, mais la voix de cet homme, portez une oreille. Orville

J'aime beaucoup ce petit son années 90 de cette artiste du Saguenay. Elle s'appelle Douance. C'était Tranquillité 1 que vous venez d'entendre. Maintenant, on se tourne vers Lady Lola, une Française remplie d'émotions, de sensibilité. Reine Roi, c'est le titre que je vous propose à une dizaine de minutes déjà de l'arrivée de Nico Ouellet et Nouveau Son.

0: Que voulez-vous? En bonne compagnie. Et là, la compagnie est encore plus le fun. Nicolas Ouellet est là. Salut, Nico.
1: Bonjour.
0: Bonjour. Passez un beau mardi.
1: Est-ce que ça a été un beau mardi jusqu'à maintenant?
0: Ça n'a pas été un petit mardi?
1: Non, pas un petit mardi. J'ai très mal dormi la nuit dernière. Je me suis réveillé très tôt, arrivé ici très tôt. Et étonnamment, l'énergie ne fait qu'augmenter depuis le début de la journée. Fait que ça devrait bien se passer.

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2: La décision de Stelco de suspendre une partie de ses activités à Hamilton inquiète les résidents de la ville de l'acier comme Kathleen Kennedy. Lorsque Cleveland Cliffs a acquis Stelco en 2024, l'entreprise s'est engagée à ne pas licencier d'employés. Elle doit maintenant être tenue responsable pour ne pas avoir respecté cet engagement, affirme le président de la section locale 1005 du syndicat des métallos, Ron Wells.
3: Yeah, they betrayed us.
2: Ils nous ont trahis, dit-il. Lundi, la ministre de l'Industrie du Canada, Mélanie Joly, a indiqué que son gouvernement avait clairement fait savoir à l'entreprise qu'il était prêt et disposé à lui offrir un soutien financier et qu'il était décevant que Stelco ait rejeté les propositions d'Ottawa. Selon le professeur de stratégie à l'Université Laval, Yann Simon, le gouvernement a certains leviers qu'il peut utiliser autour de financement, autour d'enjeux réglementaires et autour de la manière dont ce type d'investissement est balisé.
4: Il faudra que le gouvernement fasse preuve de beaucoup de créativité en matière de politique publique et devra aussi être très convaincant avec les joueurs du secteur de l'acier.
2: Selon lui, ces licenciements fragilisent l'écosystème canadien dans l'industrie de l'acier et montrent une fois de plus que le Canada n'a pas d'autre choix que de diversifier ses marchés. Ici Lounan Charpentier, Radio-Canada, Toronto.
5: À l'économie, le produit intérieur brut a fait du surplace en juillet, plombé par un repli dans la fabrication comme dans le commerce. Un nouveau rapport prévient par ailleurs que la guerre commerciale risque de ralentir la croissance économique l'an prochain. Gregory Wilson raconte.
6: Le produit intérieur brut reste inchangé en juillet après trois mois consécutifs de croissance. Selon Statistique Canada, les secteurs de la construction et des services publics, soit l'électricité et le gaz naturel, ont poursuivi leur progression. Au contraire, l'agence a enregistré un recul, surtout dans les secteurs de la fabrication, par exemple les produits du pétrole et du charbon, et dans les secteurs du commerce de gros et de détail. Ces données surviennent le jour de l'entrée en vigueur des interdictions de certaines importations canadiennes aux États-Unis, comme les motocyclettes, certaines boissons alcoolisées et des produits laitiers dérivés. Une intensification de la guerre commerciale qui continue d'avoir un impact sur l'économie canadienne. Dans son rapport des perspectives économiques du pays, la firme Deloitte avertit que la croissance du PIB continuera l'an prochain, mais de moindre mesure, et qu'une escalade des tensions pourrait empirer la situation en minant la confiance des entreprises et des consommateurs. Selon elle, la Banque du Canada compte garder les taux d'intérêt inchangés cette année, mais procédera à quatre hausses consécutives l'an prochain. Ici Gregory Wilson, Radio-Canada, Toronto.
5: Élections municipales maintenant. À Port Hope, un projet de méga-centrale nucléaire du gouvernement provincial est au cœur des débats. Plusieurs résidents croient que la future centrale apporterait des emplois et contribuerait à la vitalité de la communauté, mais d'autres craignent qu'elle change le caractère de Port Hope. Michael Purley est militant du groupe Blue Dot Northumberland, opposé au projet. Il critique les candidats à la mairie.
7: Il n'y a pas un candidat pour la mairie de Port Hope, non seulement qui s'oppose au projet proposé, mais même qui demande des questions, qui demande des réponses sur ces problèmes-là, c'est-à-dire l'hébergement, les services, le besoin d'agrandir de beaucoup les services municipaux.
5: Des résidents redoutent aussi l'industrie nucléaire en raison de la contamination de la communauté par une usine de raffinage d'uranium et de radium il y a plusieurs décennies. Et puis à Toronto, la réunion internationale pour le retour des enfants ukrainiens enlevés par les autorités russes se poursuit pour une deuxième et dernière journée. Des délégations de 70 pays y participent. L'objectif est de localiser les enfants déplacés et de multiplier les efforts pour les ramener chez eux. Catherine Brulotte a assisté à la première journée du sommet.
8: Maëvé a grandi en territoire contrôlé par la Russie. L'Ukrainien de 19 ans, dont le témoignage est traduit pour les délégués réunis à Toronto, raconte que des soldats russes venaient parler devant sa classe.
9: Il disait, vous aussi, à 18 ans, vous partirez tuer des gens, surtout des Ukrainiens.
8: Les autorités ukrainiennes estiment que plus de 20 000 enfants ont été enlevés par la Russie. Depuis la création en 2024 d'une coalition de 70 pays qui vise à les rapatrier en Ukraine, 2500 ont pu retrouver leur communauté. La ministre des Affaires étrangères du Canada, Anita Annan, co-hôte du sommet, affirme que le travail à accomplir est immense.
10: Pas seulement le soutien pour les organisations sur le terrain, mais aussi pour les nouvelles technologies.
8: La commissaire européenne chargée de la Méditerranée, Dubravka Suika, est une des déléguées.
11: Once they return, how are we going to reintegrate them?
8: Elle affirme que des efforts doivent aussi être déployés pour aider les enfants à réintégrer leur communauté.

0: Écoutez.
1: On parle de diplomatie assez compliquée.
0: Le titulaire de la chaire de recherche en études ukrainiennes de l'Université d'Ottawa, Dominique Arel, doute que des membres de la coalition puissent agir comme interlocuteurs avec le gouvernement russe.
1: Tous les pays européens de la coalition de l'OTAN sont présentés comme des pays hostiles dans la législation et le discours politique de la Russie.
0: En plus des rencontres des délégations des pays membres, des organismes comme la Croix-Rouge participent au sommet de 2 jours. Ici Catherine Brulotte, Radio-Canada, Toronto.
2: Voilà, c'est ce qui complète vos informations. Excellente journée à notre antenne.

0: 15h06, très heureux de vous retrouver. Nous sommes le mardi 29 septembre. Soyez les bienvenus dans La Mosaïque, ici Charles Le Bourgeois et j'ai le plaisir de vous accompagner jusqu'à 18h. Aujourd'hui, nous nous intéresserons à l'impact des tarifs américains sur l'économie canadienne. Quelles sont les conséquences des nouvelles restrictions commerciales américaines et des tarifs douaniers ? On fera le point dans cette émission. Une question également, sommes-nous privés de certaines aubaines à l'épicerie ? C'est en tout cas ce que suggère le Bureau de la concurrence qui lance une enquête. Les épiciers ne seraient pas toujours autorisés à annoncer leurs prix les plus bas. On en discute à 17h15. Autre question, comment prendre soin de vous-même et de vos proches ? Pour répondre à cette interrogation, la Farfo offre des ateliers aux personnes aidantes. Nous demanderons les conseils et les outils concrets pour mieux prendre soin de nos proches. Enfin, nous parlerons de sport avec le match d'ouverture de la saison de la LNH. Les Maple Leafs de Toronto affrontent ce soir le Canadien de Montréal. Ça va se dérouler à domicile. Nous verrons de quoi sont capables les Torontois. Et puis demain, nous soulignons la Journée nationale de la vérité et de la réconciliation. Quelle est la responsabilité des non-autochtones dans ce processus ? Quel rôle l'éducation peut-elle jouer dans la réconciliation ? On en discute avec un anthropologue autochtone à 17h25. Mais d'abord, permettez-moi de saluer mes collègues, Ramin Pezeshki à la réalisation, Romain Cravignac à la mise en onde, Kamal Orkaba à la réalisation associée et Andrea Pozzo-Martinez aux nouvelles. Bonjour, chers collègues.
1: Bonjour, Charles.
2: Bonjour.
0: On est relativement bien placé pour en parler, Andrea. Et là, elle se dit, mais de quoi est-ce qu'il parle ? Parce que je vous ai vu rentrer avec votre café au studio et j'ai moi-même le mien dans ma tasse.
1: Exactement.
0: Ramin, il est dépourvu de...
2: j'ai laissé ma tasse en régie.
0: Il a laissé sa tasse en régie, mais donc ça veut dire aussi que vous êtes un aficionados du café. Et ça tombe bien parce qu'aujourd'hui, c'est la journée nationale du café. Vous me voyez venir, Andrea. D'aucuns pensent que le café est indispensable, peut-être encore plus au début d'une journée pour donner un petit coup de boost, pour se réveiller, pour donner un petit peu d'entrain. Je me demande un petit peu quelle est la place du café dans votre journée. Est-ce que vous avez besoin, comme certains, de ce café au début de la journée pour démarrer du bon pied ? Est-ce que vous aimez le café après le déjeuner pour digérer ? Et puis parce que souvent, la digestion, ça encourage à dormir. Parfois, ça peut être aussi un peu... dans la tête. On se dit, j'ai eu mon café, je me sens mieux. Alors que la vérité, c'est que le café, on dit que ça fait souvent effet quelques heures après l'avoir ingurgité. Vous, c'est quoi votre...
1: Mon rituel.
0: Votre relation avec le café, si elle existe.
1: J'aime beaucoup le café. En plus, je viens vraiment d'une famille avec deux parents qui sont, je devrais le dire, très snob du café.
0: Caféologue.
1: Oui, peut-être pas caféologue, mais deux personnes qui s'ils ne boivent pas un bon café le matin, vont être un peu ronchons.
0: Ah, ok. Donc, c'est pas dans votre intérêt, ça.
1: Non, donc je crois que j'ai un peu pris ça aussi. Mais j'aime beaucoup un café le matin. Après, ça dépend de la journée. Parfois, je préfère prendre un thé le matin.
0: Ok.
1: Mais j'aime surtout le rituel de faire un café le matin.
0: Okay.
1: C'est boire un café, c'est très agréable, mais c'est surtout le rituel de se réveiller, d'avoir sa petite routine, de faire son café le matin, d'avoir du temps pour se poser puis boire son café.
0: Vous faites votre café le matin, vous le faites, c'est quoi? C'est un shot d'espresso, c'est un americano?
1: Ouais, je fais un petit café avec une cafetière italienne, un moka pot, comme en anglais.
0: Okay.
1: Et puis je fais mon petit truc, je fais mon café, je fais mon lait d'avoine, parce que je suis intolérante à la lactose.
0: Et donc vous rajoutez ça au café?
1: Je rajoute ça au café, puis je bois ça en regardant, comme bonne journaliste que je suis, les nouvelles pour la journée, tout ça, juste avant de venir au travail.
0: Il y a infiniment de manières de boire du café.
1: Oui.
0: Ramin, je ne sais pas si vous partagez nos observations. Je sais que vous êtes, vous aussi, un buveur de café.
2: Oui, j'aime beaucoup.
0: Café, mais vous l'aimez noir.
2: Oui, absolument. Sans lait. Enfin, ça dépend du moment de la journée. J'aime beaucoup le cappuccino aussi, le café latte, mais le matin.
0: Plus en après-midi, ouais.
2: Voilà. Donc, mais le matin, vraiment, c'est devenu depuis plusieurs années une tradition. Mais j'aime bien acheter le café en grains, en graines, et le moudre moi-même.
0: Okay.
2: Donc, on a la petite machine là, et comme je ne sais plus comment on l'appelle. à l'italienne, la façon où on le met sur
1: le four. La petite Bialetti, voilà, c'est ça,
0: la Bialetti, ouais. Bialetti, ouais.
2: Voilà.
0: Ouais.
2: Et donc, qui prend son temps à bouillir et ensuite...
0: Et puis vous sentez tout de suite et immédiatement l'odeur. L'odeur
2: prend toute la maison quasiment, enfin tout le condo. Et donc, c'est déjà l'odeur, je suis habitué, on est tous habitués, donc c'est très bon. Donc, je prends deux tasses de café, deux petites tasses de café, et donc là, je suis bon pour la moitié de la journée.
0: Et là, vous l'avez pris cet après-midi ? Est-ce que ça va aller ?
2: Cet après-midi, oui, c'était avec une capsule, c'est pas la même chose, mais bon, ça aide.
0: Ramy, il prend son café à 17h quand il y a 10 minutes de pause pendant les nouvelles.
1: Mais c'est tout un sujet, surtout le café avec, sans lait. Je sais qu'en Italie, par exemple, on ne boit pas de café avec du lait.
0: En fait, en Italie, on va au café, on demande un café, point barre, on nous apporte un espresso sur les uns. Qu'ici, il faut arriver, faire la queue, demander un café long, petit, moyen, avec ou sans crème, avec du sucre, voulez-vous du lait ? Il y a beaucoup de manières de boire du café. En effet, on est dans un dédale de questions-réponses pour avoir le bon café qui convient à la bonne personne, au bon endroit et au bon moment. En tout cas, aujourd'hui donc, c'est la journée nationale du café, et sachez que dans deux jours, c'est la journée internationale du café. Donc le café a toute sa place dans ces deux prochains jours. Mais c'est pas de ça dont on va essentiellement parler dans cette émission. On va commencer avec l'actualité. Andrea, que vous surveillez, de quoi est-ce qu'il s'agit aujourd'hui ?
1: Oui, alors aujourd'hui, on parle d'enfance et d'éducation, parce que l'Ontario et le gouvernement fédéral prolonge de 4 ans le programme national de services de garde d'enfants abordable dans la province, mais c'est sans aucune promesse de réduction supplémentaire des frais payés par les parents. Donc l'Ontario et l'Alberta sont les seules deux provinces à ne pas avoir conclu d'entente à plus long terme au-delà des 5 premières années de ce programme, alors qu'environ la moitié des provinces au Canada proposent des frais moyens de 10$. Ceux de l'Ontario s'élèvent en moyenne à 19$ par jour avec un plafond fixe à 22$. Donc selon un nouvel accord de 4 ans conclu avec le gouvernement fédéral, l'Ontario s'est engagé à maintenir les frais à ce niveau jusqu'au moins le 30 juin 2027.
0: Merci beaucoup, Andrea. On se retrouve un peu plus tard.
1: À plus tard.
0: Ramine, du côté des sports, c'est ce soir que le coup d'envoi sera donné à la saison 2026-2027 de la LNH.
2: Effectivement, et pour l'occasion, l'équipe des Maple Leafs de Toronto et du Canadien de Montréal vont se rencontrer. Le club de Toronto a acquis l'ailier Kirill Marchenko des Blue Jackets de Columbus dans une transaction qui impliquait plusieurs joueurs. Elle lui a octroyé une prolongation de contrat de 6 ans. On ignore par contre si Marchenko sera en uniforme ce soir pour les Torontois. La rencontre va commencer à 19h et dans à peu près une heure, on aura notre spécialiste de la Ligue nationale de hockey, Mathieu Colline, qui va venir nous expliquer à quoi faut-il s'attendre cette saison pour les Maple Leafs et aussi pour la Ligue nationale en général.
0: Et c'est aujourd'hui aussi que commenceront les séries éliminatoires dans le baseball majeur avec la présentation de 4 matchs.
2: Et parmi ceux-ci se trouve notamment celui entre les Red Sox de Boston et les Yankees de New York. La formation new-yorkaise a indiqué ce matin que le capitaine des Yankees, Aaron Judge, qui était blessé, sera donc à l'écart du jeu. Giancarlo Stanton, qui est absent depuis le 24 avril en raison d'une élongation des muscles mollets aux deux jambes, sera quant à lui de la formation partante. Il en va de même pour le voltigeur du centre Trent Grisham. Le match numéro 1 donc de la série entre les Red Sox et les Yankees doit commencer à 20h au Yankee Stadium. Ces deux équipes faisaient partie de la division des Blue Jays de Toronto, la division dans laquelle les Blue Jays ont terminé dernier.
0: Merci beaucoup, Ramine.
2: De rien.
0: Sur la scène internationale, les dirigeants du monde se trouvaient à New York la semaine dernière pour l'Assemblée générale annuelle des Nations Unies. Donald Trump y est allé d'un spectacle à grand déploiement à Washington pendant 3 jours en déroulant le tapis rouge à son homologue chinois Xi Jinping. Le président américain a souligné la grande amitié entre les deux hommes et on en parle avec notre chroniqueur international François Brousseau. Bonjour François.
3: Oui, bonjour Charles.
0: Alors en 2025, on avait cru que la Chine, superpuissance économique, représentait pour l'administration Trump l'adversaire principal, voire même l'ennemi. Dites-nous François, que s'est-il donc passé pour que Donald Trump devienne si gentil avec l'autocrate chinois ?
3: Entre ses muscles, hein, et en tout cas, Ça semble très curieux après le déclenchement de la guerre commerciale au printemps 2025, il y a à peu près un an et demi, lorsque la Chine avait été désignée, enfin c'était une guerre tous azimuts, une guerre commerciale, mais la Chine avait été désignée comme le grand danger pour les États-Unis. Et simultanément, rappelez-vous, Trump, à cette époque-là, faisait ami-ami avec le président russe, Vladimir Poutine, et certains avaient même posé l'hypothèse que Trump voulait en quelque sorte entraîner Poutine pour qu'il s'éloigne de Xi Jinping pour faire une sorte d'alliance avec le dictateur russe, mais c'était pas ça. Ceux qui ont tenté de découvrir dans tous ces retournements une sorte de cohérence cachée de Donald Trump en ont généralement été pour leurs frais. Il y a, je crois, pas de cohérence cachée, il y a des objectifs de court terme, il y a des envies soudaines, il y a des changements fréquents, et s'il y a des constantes chez Trump, elles seraient plutôt, je crois, à chercher du côté de la psychologie de quelqu'un qui est, bon, immensément vaniteux, qui a une fascination pour les hommes forts et les autocrates, quelqu'un dont les allégeances et loyautés sont fugaces, changeantes, jamais durables, rarement authentique.
0: Mais alors pourquoi inviter Xi Jinping à Washington et lui faire un tel traitement?
3: Trump aime et envie les puissants, il envie les autocrates, il se sent beaucoup plus proche, et il l'a déclaré, de leaders comme Poutine, Xi Jinping ou Kim Jong-un, que d'alliés traditionnels comme les Européens, les Japonais, les Canadiens ou les Sud-Coréens, qui, eux, sont pourtant tous des dirigeants élus démocratiquement, mais ça n'est pas forcément la tasse de thé de Donald Trump. L'accueil chaleureux envers Xi Jinping, ça s'explique aussi par un choix délibéré de privilégier le grand spectacle diplomatique, et aussi, accessoirement, par un certain pragmatisme commercial, une approche tactique de court terme face aux crises, notamment la crise commerciale, la crise de l'intelligence artificielle, approche qui est toujours celle de Trump. Autre caractéristique, face aux petits, aux plus faibles que lui, il aime se montrer dominateur, il aime humilier. On a vu Zelensky à la Maison-Blanche en février 2025, c'est un moment célèbre, tristement célèbre, mais face aux vrais puissants, il n'est pas aussi arrogant. Il préfère éviter la confrontation directe parce que Trump, je le répète, admire et respecte les autocrates puissants. D'où ce spectacle d'une amitié bien mise en scène, avec des poignées de main théâtrales. Et les deux camps, chacun avec ses raisons, ont choisi d'organiser un spectacle rivalité pour éviter qu'elle devienne incontrôlable, sans pour autant régler les différends de fond.
0: D'où un sommet dans lequel, selon plusieurs observateurs, la mise en scène et le spectacle ont primé sur la substance et les questions de fond.
3: En effet. Le sommet de Washington, c'est un spectacle à grand déploiement, au contenu minimal, même si, je dirais, l'un des deux camps, le côté chinois, était moins dupe que l'autre de cette vacuité. Xi Jinping a tenté malgré tout d'en tirer un maximum. Il a exploité la dimension symbolique, médiatique d'un face-à-face qui, après tout, consacre maintenant de façon officielle une sorte de G2 au sommet du monde, un duopole avec un qui monte et l'autre qui descend. À Washington, Xi voulait aussi gagner du temps dans la guerre commerciale, permettre le rattrapage de la Chine en matière de technologie numérique, d'intelligence artificielle, et aussi, surtout, je le répète, se poser en égal des États-Unis à la face du monde. D'ailleurs, la couverture des médias en Chine allait tout à fait dans ce sens après la fin du sommet. Je tiens deux titres du quotidien du peuple, le journal officiel du Parti communiste. Nous ouvrons la voie juste pour que les grandes puissances puissent coexister, et la route de la coexistence harmonieuse est à nos pieds.
0: Et alors, du point de vue de Donald Trump?
3: Alors, Donald Trump a fait la semaine dernière ce qu'il aime et ce qu'il comprend le mieux de la politique, c'est-à-dire le faste pour le faste, pour sa propre gloire, l'organisation d'une visite d'État avec tapis rouge qui lui permet d'être au centre de l'attention. Ça, c'est essentiel. Et pour Donald Trump, le spectacle, la démonstration de force, la photo avec Xi Jinping, avec les maîtres des GAFA à ses côtés, c'est ça la substance même de la politique pour lui. Trump, et c'est très caractéristique, s'est montré avec Xi Jinping mais d'une amabilité, d'une gentillesse presque obséquieuse. On sent qu'il admire et qu'il envie son homologue, et aussi qu'il recherche continuellement son approbation.
0: Alors François, est-ce qu'on peut en conclure que Xi Jinping a eu le dessus sur Donald Trump lors de cette rencontre?
3: En tout cas, moi je dirais que l'observation des deux personnages, parce que j'ai bien regardé les images de la semaine dernière, ça permet de voir lequel étudie et comprend le mieux l'autre, ouais, pour en tirer un certain avantage. Et vous devinez que celui qui a mieux fait ça, c'est Xi Jinping. Regardez-le, son sourire narquois impénétrable, très second degré. Ça en dit beaucoup sur sa compréhension de la situation, sur son approche face à face à l'animal étrange qui occupe la Maison Blanche. Et au fil de leur rencontre personnelle, en passant, vous savez que c'est la 8e entre les deux hommes, donc ça fait quand même plusieurs fois, Xi semble avoir, je dirais, bien jaugé le personnage devant lui, un être qui évolue continuellement, lui, dans le premier degré, l'enfant roi, tout content de montrer sa salle de bal encore inachevée, de déployer un luxe débridé, de faire défiler les riches et les puissants à ses côtés, et surtout de se faire dire et redire « Oui, c'est beau chez toi, oui, tu es fort et tu es puissant ».
0: Bon, et au-delà de ça, est-ce qu'il y a quand même des sujets de fond lors de cette réunion?
3: Ben oui, comme il y avait quand même un programme officiel, notamment l'intelligence artificielle. On n'aura pas grand détail puisque les communications officielles ont été relativement courtes, les communiqués. Bon, mais il y a aussi Taïwan, la république indépendante de facto que la Chine veut pour elle et que certains craignent de voir aujourd'hui vendue, trahie par Trump comme monnaie d'échange. C'est un gros point d'interrogation. On n'a pas eu de réponse encore. Il y a la guerre commerciale, évidemment. On a annoncé une trêve prolongée de deux mois, de novembre à janvier. Bon, et puis l'intelligence artificielle, sur laquelle Xi Jinping a quand même fait une déclaration. Il a dit que la Chine et les États-Unis ont les capacités et la responsabilité de développer l'intelligence artificielle en la maintenant sous un contrôle humain, en s'assurant qu'elle servira au bien-être des populations. Ce sont de belles généralités, mais en fait, d'engagement précis, pas grand-chose. De son côté, Trump, sur l'intelligence artificielle, a préféré s'étendre ad nauseam sur le choix du terme. Ça a duré plusieurs minutes pour comment désigner la chose. Et moi, je dis que ça doit s'appeler super-intelligence. Et je pense pas que ça va marcher. Je pense que le monde va garder l'expression IA. Mais en tout cas, Trump voudrait que ça s'appelle super-intelligence. Il a vraiment développé là-dessus. Il a même tenu à faire savoir que Xi, oui, est d'accord sur ce choix-là. Toujours cette obsession de se faire dire oui. Il est donc, sur le fond, rien sorti de la rencontre sur la question quand même cruciale en 2026 d'un éventuel contrôle futur par les gouvernements de la bête IA et de ses dangers. C'est pas de Pékin ou de Washington, en tout cas aujourd'hui, qu'il faut s'attendre aujourd'hui à des mesures pour brider cette chose qui, de plus en plus, sème l'inquiétude dans le monde.
0: Bon, et est-ce qu'il a été question de l'Iran? On dit que la Chine soutient de plus en plus l'économie et l'effort de guerre de Téhéran.
3: En effet, ça c'est vrai. C'est un pays l'Iran qui est de plus en plus aidé économiquement, voire militairement, par la Chine. Ça lui permet de surnager face aux États-Unis et de continuer à narguer les États-Unis. C'est un pays qui, depuis maintenant 7 mois, met en échec, après tout, l'armée américaine. Alors, est-ce qu'il aurait pu y avoir là un sujet crucial de divergence, de négociation, un clash même? Non, pas du tout. Trump, apparemment, a filé doux, a presque pas parlé de ça. La presse chinoise a rapporté que Xi, c'était l'agence chinoise, a rapporté que Xi a conservé une position ferme sur l'Iran, qu'il a réorienté la conversation en se bornant à soutenir de façon générale un cessez-le-feu entre les belligérants au Moyen-Orient, oui, et le refus de l'arme nucléaire. Mais au-delà, pas grand-chose. Je crois même, moi, savez-vous quoi, je pense qu'une fois qu'il est rentré à Pékin avec ses hauts conseillers, ils doivent se dire aujourd'hui que Trump est un sujet en or pour le cours de manipulation diplomatique 101.
0: François Brousseau, vous êtes chroniqueur international. Merci beaucoup pour votre décryptage, François. Je vous dis à la semaine prochaine.
3: À la semaine prochaine, au revoir.
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0: Et de l'international, on passe à l'économie. Pour en parler, on retrouve Karl Rettino Parazzelli, journaliste économique au magazine L'Actualité. Bonjour Karl.
5: Bonjour Charles.
0: Alors, on apprend aujourd'hui que l'entreprise LNG Canada va agrandir son usine de gaz naturel liquéfié en Colombie-Britannique, ce qui veut dire que le Canada va exporter plus de gaz naturel.
5: Oui, au moment où l'offre mondiale est limitée par la fermeture du détroit d'Ormuz, on a beaucoup parlé du pétrole qui passait par là, mais à peu près 20 % du gaz naturel liquéfié sur la planète qui passait par là auparavant. Et donc, ça fait une différence. Et c'est dans ce contexte-là que, oui, on parle du terminal d'exportation de gaz naturel liquéfié de Kitimat, en Colombie-Britannique. C'est un terminal qui est entré en service à l'été 2025. C'était la première installation du genre au Canada. Et LNG Canada, il faut savoir que c'est une co-entreprise dont Shell est le plus gros actionnaire. Shell, ça vous dit sans doute plus quelque chose.
0: Absolument.
5: Donc, on va maintenant de l'avant avec cette phase 2 du projet de Kitimat qui va permettre de doubler, imaginez, la capacité de production de l'installation là-bas. On parle de 28 millions de tonnes de gaz naturel liquéfié par année au maximum lorsque l'usine aura atteint son plein potentiel, si on veut. Et on devrait arriver à ça au début des années 2030. Donc, sur le plan économique, d'abord, c'est présenté comme un bon coup parce que Il y a 4000 emplois en jeu au maximum pendant la construction. C'est plus de 30 milliards de dollars d'argent du secteur privé qui sera injecté là-dedans. Et surtout, vous l'avez mentionné, il y a la capacité d'exportation qui est vraiment importante. Ce qui est intéressant de noter à ce sujet-là, Charles, c'est que jusqu'à l'été 2025, 100 % du gaz naturel canadien était exporté aux États-Unis. Pas 80, pas 90, 100 %. Et donc, depuis que l'usine de Kitimat a ouvert en juillet 2025, très précisément, on a commencé à exporter un peu vers l'Asie. On parle d'à peu près 3 % de nos exportations maintenant qui vont ailleurs qu'aux États-Unis. Mais vous comprenez qu'on part presque de zéro en termes d'exportation ailleurs que chez nos voisins du Sud. Et donc, ça devient d'autant plus intéressant du point de vue politique, économique, de diversifier nos marchés, d'aller voir ailleurs. Là, ça, c'est pour l'aspect économique. Bien sûr, il y a l'aspect environnemental aussi.
0: Ouais.
5: Ça fait réagir des groupes là-bas, en Colombie-Britannique et ailleurs au Canada. Plus de gaz naturel, bien sûr, c'est plus dommageable potentiellement pour l'environnement. Certains vont dire c'est moins polluant que le pétrole, le charbon, quand on le consomme, quand on fait la combustion du gaz naturel. Certains vont dire que c'est vrai, d'autres vont dire que non. Quand on tient compte de toutes les étapes de production, liquéfaction du gaz, transport ensuite, c'est même plus polluant. Alors, je ne ferai pas le débat aujourd'hui avec vous, je laisserai les experts en discuter, mais ce qui est certain, c'est que plus de gaz naturel, ça ne nous rapproche pas, ou en tout cas très, très peu, des cibles climatiques qu'on s'est fixées à l'échelle de la planète.
0: Bon, et Carl, l'économie canadienne ralentit, mais tient le coup pour le moment.
5: Oui, croissance économique qui est nulle au mois de juillet, 0 %. Ça, c'est les données officielles qu'on avait aujourd'hui. On a aussi une estimation pour le mois d'août, 0,2 %, donc 0,2 point, ce qui nous mène vers une croissance d'à peu près 2 % en rythme annualisé au troisième trimestre, selon les économistes de Desjardins. C'est pas si pire, ça pourrait être mieux. Au deuxième trimestre, donc entre avril et juin, on avait eu 3,3 %. Donc, ça ralentit effectivement. Et l'autre chose qu'il faut retenir, Charles, c'est qu'on n'a pas encore vu toutes les répercussions de la guerre tarifaire Canada-États-Unis.
0: Ouais.
5: Je sais qu'il y a eu beaucoup d'annonces dans les derniers mois, c'est un peu mêlant. Mais en gros, retenez qu'en juillet, donc les données pour aujourd'hui, c'est juillet, c'était seulement l'annonce des droits de douane de 50 % de Donald Trump sur des produits canadiens. C'est entré en vigueur à la fin du mois d'août et les contre-tarifs du Canada, ça a été mis en branle au début du mois de septembre. Donc, vous voyez, il faudra avoir les données officielles du mois d'août, du mois de septembre sans doute, pour qu'on ait, disons, la pleine mesure de cette escalade-là qui fait les manchettes depuis quelques mois maintenant.
0: Et en terminant, Carl, vous voulez nous parler d'un gros coup de pouce financier pour les premiers acheteurs.
5: Oui, je pense que pas mal tout le monde connaît le RAP, le CELIAP aussi, donc le compte d'épargne libre d'impôt pour l'achat d'une première propriété. Si vous connaissez pas, intéressez-vous à ça parce que c'est vraiment le CELIAP en particulier très, très avantageux. Mais ce qui est moins connu, Charles, et ce dont je voulais vous parler aujourd'hui, c'est le fait que le gouvernement fédéral rembourse complètement la TPS pour les acheteurs d'une première propriété, les propriétés d'$1 million ou moins.
0: Okay.
5: Si vous avez une propriété qui vaut encore plus, jusqu'à 1,5 million, c'est un remboursement qui est partiel. Je sais que dans certaines régions du pays, ça peut aller assez vite, là, ça peut monter très, très, très vite. Donc, concrètement, ce que ça veut dire, c'est que la TPS, c'est 5 %. Donc, pour une maison d'$1 million, c'est un remboursement maximum de $50,000. Et pour une propriété de $500,000, par contre, vous avez compris que c'est $25,000 de remboursement. Alors, ça peut faire une bonne différence dans le budget de premiers acheteurs qui veulent s'acheter une maison, mais aussi donc payer toutes les dépenses qu'on a au début quand on commence. Il y a deux grands critères à respecter. Il faut être un premier acheteur. La bonne nouvelle, par contre, c'est que la définition est assez large. La définition, c'est qu'il ne faut pas avoir vécu dans une habitation dont vous ou votre conjoint étiez propriétaire au cours des 4 années précédant l'acquisition de la nouvelle propriété.
0: OK.
5: En français, ça veut dire que si vous achetez cette année, que vous avez été propriétaire, par exemple, jusqu'en 2021, mais locataire ensuite, ça fonctionne.
0: OK.
5: Et l'autre particularité, c'est que si vous êtes en couple, que vous achetez à deux, c'est pas nécessaire que les deux membres du couple soient des premiers acheteurs. Seulement un des deux peut l'être et ça fonctionne quand même. Donc, ça, c'est le critère numéro un, le critère premier acheteur. Mm-hmm. Puis le deuxième critère, c'est la propriété comme telle. Il faut que ce soit une propriété neuve ou bien une propriété existante, mais qui est rénovée presque entièrement. Alors, si vous pensez que vous cochez toutes ces cases-là, allez voir sur le site du gouvernement pour les détails, les documents à remplir et tout ça. Parce que, comme je le disais, ça peut faire une énorme différence. Des dizaines de milliers de dollars pour commencer sa vie de propriétaire. Je pense que pas, tout le monde va être très, très content d'avoir ça en poche pour commencer.
0: Ouais, sans aucun doute, un bel incitatif pour les premiers acheteurs. Karl Rétino Parazzelli, vous êtes journaliste économique au magazine L'Actualité. Merci beaucoup d'être venu nous voir, Karl. À bientôt.
5: Avec plaisir, à bientôt.
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1: Nos bâtisses de Mathieu Deslongchamps. Il est 15h35. Nous parlions juste avant d'économie. On va poursuivre car les nouvelles mesures économiques de l'administration Trump sont entrées en vigueur. Le président américain annonçait il y a 20 jours que de nombreux produits canadiens ne pourraient plus entrer aux États-Unis, dont toutes sortes de produits alcoolisés. Selon des estimations, ça représenterait entre 2 et 3 milliards de dollars par an en exportation vers les États-Unis. Alors on va écouter Nathalie Paré. Elle est la vice-présidente stratégie corporative au groupe Geloso, propriétaire des marques Pepito Sangria, la bière Boris, Brasseur du Monde ou encore la boisson Poppers, entre autres. L'entreprise est particulièrement affectée par l'interdiction américaine car 80% de ses ventes étaient aux États-Unis. Madame Paré explique comment la fermeture du marché américain change complètement la donne pour son entreprise.
2: Ça change une vie. Donc, pour nous, c'est un ralentissement du jour au lendemain. C'est-à-dire que nos lignes de production qui étaient dédiées au marché américain pour deux de nos marques qui sont justement dans ce marché-là, soit le Club Tales et le Johnny Bootlegger, ces deux lignes-là, finalement, sont arrêtées. Donc, de toute évidence, c'est un coût à notre entreprise. C'est pas sans dire qu'on s'est pris d'avance, par contre, pour évidemment se munir de fournisseurs américains qui vont dorénavant faire toute la préparation des liquides pour nous et l'empaquetage aux États-Unis. Je vous dirais là, que depuis le mois d'août, on est à vitesse grand V dans notre usine pour tout ce qui est des produits américains. Donc, on a mobilisé toutes nos équipes là, pour assurer des productions, que ce soit soir, jour et nuit, fin de semaine. Normalement, c'est à raison de 15 camions par jour qu'on livrait aux États-Unis. Ben, le dernier mois et demi, là, ça a été du 40 camions par jour. Oui. Donc, embouteillage complet là, sur nos lieux en termes de ce que ça cause pour le trafic. Mais tout ça pour vous dire que oui, on a expédié le tout à tarif à 50%.
3: Ah oui.
2: Donc, c'était strictement pour garder, évidemment, là, tous nos espaces tablettes aux États-Unis puis s'assurer d'être disponible le plus longtemps possible pour nos consommateurs. Le temps qu'évidemment, on retrouve des fournisseurs qui soient adéquats pour nos produits là-bas.
1: Madame Paré admet que la décision de délocaliser une partie de sa production aux États-Unis donne en quelque sorte raison à Donald Trump, dont l'objectif est que les compagnies canadiennes produisent aux États-Unis.
2: Oui, on se retrouve qui gagne une partie de sa guerre commerciale. Et oui, ça nous fait un pincement au cœur parce que de toute évidence, on a travaillé très fort, nous, comme fiers Québécois, hein, de bâtir une entreprise qui emploie aujourd'hui 538 personnes. Donc, de perdre, on peut dire, ou presque, le contrôle de cette production-là. On produit plusieurs millions de caisses, mais ça reste toujours une fabrication qui est artisanale en soi.
1: Le groupe Geloso ne prévoit pas pour l'instant de mise à pied. C'est en tout cas ce que déclare sa vice-présidente Nathalie Paré.
2: Pour l'instant, on regarde une évolution dans le temps. Parce que c'est bien évident que si nous, on transfère notre production aux États-Unis, on veut se positionner pour accueillir des clients qui, eux, veulent venir produire au Québec. Et vous m'avez peut-être entendu parler là dans d'autres entrevues, c'est ce qu'on veut. On veut que l'embouteillage des produits étrangers soit fait au Québec. Alors, on aimerait, nous, attirer de la nouvelle clientèle pour justement renflouer nos lignes de production.
1: C'était Nathalie Paré, vice-présidente stratégie corporative au groupe Geloso. Elle était au micro de mon collègue Alec Castonguet.
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1: Et puis à Toronto, il y a cette conférence qui se poursuit aujourd'hui sur le retour des enfants ukrainiens et prisonniers de guerre. Selon les autorités ukrainiennes, on recense plus de 20 600 cas de déportation illégale ou transfert forcé d'enfants ukrainiens. Depuis que des efforts multilatéraux sont déployés pour les aider, environ 2500 ont pu être ramenés, selon la ministre des Affaires étrangères canadienne Anita Anand. Ma collègue Camille Grirois en a parlé plus tôt aujourd'hui avec Tamara Mawini, ambassadrice du Canada en Ukraine, qu'elle a rejoint à Kiev.
0: c'est vraiment de réunir toute la coalition qui appuie cet effort de d'essayer de ramener ces enfants chez eux en Ukraine. Et je pense que c'est important afin de rappeler tous les efforts qui doivent être faits pour la paix. Et cela s'inscrit dans ce contexte d'un plan de paix qu'avait proposé l'Ukraine il y a quelques années. Et je pense que c'est vraiment important de rappeler la dimension humaine de ce conflit. Et la dimension humaine, ce n'est pas uniquement militaire. Et donc, comme vous avez dit, c'est l'occasion de permettre des témoignages et aussi de faire des constats. De faire un état des lieux et d'essayer de partager aussi des bonnes pratiques pour comment on peut avancer sur cette thématique difficile.
3: Oui, absolument. Et attirer l'attention aussi du plus grand public sur ces dossiers. La ministre Anand, hier, a annoncé un nouveau financement d'un peu plus de 860 000 $ pour des organisations de la société civile en Ukraine qui viennent en aide à ces enfants de retour au pays. En fait, ça porte l'enveloppe totale d'à peu près 7 millions de $ pour ces efforts accordés par le Canada. Qu'est-ce que le Canada peut faire concrètement dans ce dossier?
0: Effectivement, cela vient se joindre à plusieurs financements qu'on fait. On travaille avec plusieurs partenaires, les Nations Unies, UNICEF, mais aussi des organisations de société civile basées dans les communautés en Ukraine, parce qu'il s'agit vraiment de la réintégration des enfants. Donc, dans un premier temps, on peut faire des choses intéressantes sur le traçage et la vérification, vérification de où se trouvent ces enfants. Donc, utiliser des moyens technologiques afin de pouvoir identifier et ensuite aussi vérifier les identités de ces enfants qui vivent un traumatisme incroyable et qui doivent revenir dans les communautés dont peut-être ils ne se souviennent plus. Donc, il y a ce travail-là. Il y a aussi un travail de nature peut-être un peu plus juridique et diplomatique d'essayer de veiller à la protection des enfants et des détenus civils qui sont encore en détention et dont on n'a pas encore réussi à libérer. Et puis, comme je parlais aussi, c'est la réintégration. Oui. C'est aider toute une communauté meurtrie par ces enlèvements.
3: Absolument. J'aimerais parler justement de la communauté, de la vie à Kiev, parce que vous êtes sur place dans la capitale ukrainienne. On rapporte depuis plusieurs jours une intensification des frappes russes sur la capitale. Il y a des alertes de missiles de jour comme de nuit. Donc, ça bouleverse le quotidien des habitants en tout temps.
0: Tout à fait. C'est une nouvelle donne qu'on vit et les Russes sont très clairs que c'est une nouvelle approche à la guerre. Ça devient une guerre plus économique. Ils visent vraiment les centres d'activité. On a le grand regret de recenser près de 200 civils qui sont décédés depuis le début de ce mois. Qui a vraiment, et c'est le début du mois de septembre, qui a vraiment marqué cette nouvelle intensification de la guerre et surtout sa présence de jour comme de nuit et dans la ville de Kiev. Ce n'est plus une question uniquement de la ligne de front vers l'est, c'est vraiment une question de la vie quotidienne, tous les jours. Les entrepôts, les centres de données, les centres technologiques de communication. Hier, un centre d'études a été frappé. Donc, c'est vraiment une nouvelle approche à laquelle on fait face.
3: Et d'ailleurs, personnellement, vous deviez, il y a quelques semaines, présenter vos lettres de créance. Donc, c'est un peu la cérémonie pour officialiser votre entrée en poste auprès du chef d'État. Ça a dû être reporté à cause d'alertes de missiles, si je ne me trompe pas.
0: Absolument. Il y a eu une attaque ce jour-là en plein centre-ville. C'était le 4 septembre. C'est donc le début de cette période d'intensification. Et donc, effectivement, on a dû remettre la cérémonie. On espère que cela devra se faire dans les jours qui viennent avec une nouvelle sécurité. Et on doit tous revoir un petit peu nos protocoles. On est très bien entourés, on est bien encadrés. Malheureusement, on a une certaine expertise et donc on doit bien s'organiser pour faire face à cette nouvelle donne et veiller au bien-être de l'équipe formidable qui est ici avec moi à Kiev, à l'ambassade.
3: Oui, mais vous avez quand même rencontré le président Zelensky qui était en visite au Canada. On en a beaucoup parlé au début du mois. Vous étiez aussi au Canada pour l'occasion et on a beaucoup parlé de cette déclaration de partenariat de 100 ans entre le Canada et l'Ukraine. Au-delà du symbolisme de ce partenariat, comment concrètement est-ce que ça va se mettre en œuvre?
0: Alors, c'est un vrai passage à un autre niveau de notre relation avec l'Ukraine. On souhaite vraiment intensifier les partenariats. Je pense que c'est une reconnaissance de l'engagement aussi de notre intérêt national. Comme le Premier ministre le dit, l'indépendance de l'Ukraine, ce sera notre liberté. Et donc, c'est très important de travailler ensemble et de concrétiser ces partenariats. Ce sont des partenariats qui vont aider les Canadiens et les Ukrainiens. On va travailler ensemble dans des entreprises, dans des initiatives économiques et aussi dans les environnements culturels et également dans les questions de sécurité. On va essayer d'apprendre de l'expérience ukrainienne et on va essayer de les appuyer autant que possible.
1: C'était Tamara Mawinet, ambassadrice du Canada en Ukraine.
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1: Il est 15h46 sur la scène communautaire. À présent, la Fédération des aînés et des retraités francophones de l'Ontario, la FARFO, donnait aujourd'hui une conférence destinée aux personnes aidantes. La thématique, mieux communiquer pour mieux prendre soin. Accompagner un proche, l'aider dans ses déplacements, organiser ses rendez-vous ou coordonner ses soins, peut-être vous reconnaissez-vous dans ces situations. Alors quels sont les conseils pour les personnes aidantes? Comment est-ce que la communication peut les aider? On en discute avec Jacqueline Noiseux, elle est coordinatrice régionale d'Ottawa et de l'Est ontarien pour la Fédération des aînés et des retraités francophones de l'Ontario. Bonjour Madame Noiseux.
5: Bonjour.
1: Dites-nous peut-être d'abord pour commencer, qu'est-ce que c'est qu'un aidant précisément? À quel moment est-ce qu'on le devient et comment est-ce que vous pourriez le décrire?
5: Évidemment, un aidant, c'est toute personne qui prend soin d'un proche, un voisin, un ami et qui n'est pas payé pour le faire. C'est d'aider à encadrer ses soins. Et puis, C'est évidemment, c'est du bénévolat, comme on peut dire. Donc, on n'est pas payé pour le faire.
1: Ouais. Est-ce qu'on sait combien de personnes en Ontario sont considérées comme des proches aidants?
5: Selon des statistiques, c'est 4 millions de personnes en Ontario qui prennent soin d'un membre.
1: Bon, vous l'avez dit, souvent, c'est bon, d'abord, c'est des gens qui ne sont pas payés, donc des bénévoles, des gens d'une famille qui aident un proche d'une même famille. Et pourtant, ces gens-là, ils portent une charge mentale conséquente, on peut l'imaginer. Qu'entendez-vous le plus fréquemment de la part de ceux que vous rencontrez à la FARFO et qui sont eux-mêmes des proches aidants et qui accompagnent des personnes dans le besoin?
5: Ben, souvent, ils nous disent qu'ils sont épuisés ou parfois c'est des grands défis de prendre soin de quelqu'un d'autre, de naviguer à travers le système de santé. Donc c'est vraiment ça demande beaucoup d'énergie. Puis parfois ben les gens aussi vont mettre même des moyens financiers pour aider ces proches aidants-là. Puis, il y a toujours aussi l'équilibre travail-aidance ils doivent composer avec ça.
1: Ouais. Pourquoi est-ce qu'à la FARFO, vous avez choisi aujourd'hui de consacrer cet atelier spécifiquement sur la communication? Pourquoi la communication vient-elle s'ajouter aujourd'hui à cette discussion?
5: Bien, évidemment, quand on est proche aidant, on doit intervenir soit avec les professionnels de la santé, des services communautaires, juridiques, financiers, mais aussi on doit faire face si on travaille, on doit communiquer ou apprendre à communiquer à son employeur qu'on prend en charge quelqu'un dans notre entourage. On doit parfois communiquer aussi avec les ressources humaines, avec ses collègues de travail quand on doit s'absenter de son milieu de travail. Puis, évidemment, il y a tout le personnel de santé, le personnel, les soins à domicile. On doit aussi partager de l'information des fois avec la famille pour justement permettre une bonne communication puis que tout le monde soit au courant aussi des soins ou des demandes de la personne aidante.
1: Et alors vous, aujourd'hui, ça a été quoi votre message? Qu'est-ce que vous avez voulu transmettre lors de cet atelier aux proches aidants? Qu'est-ce que vous leur avez dit en matière de communication une fois qu'on a appris l'importance de communiquer dans ces situations-là?
5: Évidemment, la première chose, c'est qu'il y a un organisme qui s'occupe justement des proches aidants. Donc, c'est l'organisation de l'approche des proches aidants naturels. Cette organisation-là est venue nous expliquer comment communiquer, comment mieux communiquer, avoir des stratégies justement de communication pratique pour que notre message soit clair. Aussi les outils qui existent, parce que parfois, ben quand on est stressé, qu'on doit intervenir pour la personne aidante, parfois, ben on ne sait pas. On se souvient plus tellement. Donc, on doit se préparer parfois justement aux rencontres médicales. On doit avoir un petit dossier avec que ce soit la liste des médicaments, que ce soit la situation aussi. C'est important de bien communiquer son message pour avoir des réponses et tenter d'aider la personne qu'on doit aider.
1: Peut-être que ceux et celles qui nous écoutent se retrouvent dans ces situations, dans ce que vous êtes en train de décrire. Pour être concret et pour leur donner des outils, quels sont les conseils que vous pourriez partager en matière de communication? Vous parliez justement de stratégies. Quelles sont-elles, si vous pouviez les aider?
5: Bien, évidemment, il y a ce qu'on appelle une approche active d'affirmation de soi. S'assurer de dire ce qu'on a à dire, avec aussi les valeurs de la personne qu'on aide, considérer aussi ses propres besoins, parce que quand on est proche aidant, c'est comme un peu dans un avion. Si on doit mettre un masque d'oxygène, on doit commencer par soi avant de le mettre à la personne qui nous accompagne, ouais, ou qu'on accompagne. On doit aussi se tailler sa place, c'est-à-dire savoir comment communiquer pour justement répondre aux besoins de soi, mais aussi de l'approche qu'on aide. Identifier aussi les droits au service en français, les droits aussi à un service de bonne qualité pour la personne qui est aidée. Puis valoriser aussi le système de soutien, envisager aussi les défis comme une opportunité d'apprentissage, parce que on sait naviguer dans le système, que ce soit de santé ou de soins à domicile, les services sociaux, les services communautaires. Ben il faut être proactif puis tenter justement d'avoir des réponses pour la personne qu'on doit prendre en charge.
1: Est-ce que vous diriez, sur la base de votre expérience, de vos observations, est-ce qu'il y a comme un tabou qui existe lorsqu'on parle notamment de la charge mentale qui peut peser sur les proches aidants? Est-ce que ces personnes-là ont du mal à en parler?
5: Ben c'est certain que au SANO, l'organisation des proches aidants aide beaucoup au dialogue entre proches aidants. Cette organisation-là permet justement d'avoir un soutien par les pairs, de parler aussi que parfois on est exténué. Puis comment on recharge un peu nos batteries, si on peut dire, physiques et mentales, pour éviter justement le burn-out. C'est important justement d'en parler, puis d'avoir des bonnes ressources autour de soi pour, ouais, nous aider à traverser ces obstacles, ces défis-là de la vie.
1: En terminant, peut-être, Madame Noiseux, est-ce qu'il y aurait un message que vous voudriez partager avec ceux et celles qui nous écoutent et qui sont justement des proches aidants? Qu'est-ce que vous aimeriez leur dire, peut-être pour les réconforter ou les aider?
5: Ben, premièrement, qu'ils ne sont pas seuls. On est 4 millions de personnes en Ontario qui prennent soin d'un proche. Donc, c'est évident qu'on a rencontré plusieurs personnes qui ont la même problématique. Donc, c'est d'en parler. C'est de pas s'isoler, mais de chercher justement les ressources. La FARFO est un bon lieu de contact et évidemment l'organisation des proches aidants naturels en Ontario, c'est une autre source que vous pouvez faire appel. Donc les deux sites internet aidantontario.ca ou farfo.ca sont des bonnes ressources pour justement commencer tranquillement à communiquer ces défis-là.
1: Jacqueline Noiseux, vous êtes coordinatrice régionale d'Ottawa et de l'Est ontarien de la Fédération des aînés et des retraités francophones de l'Ontario. Merci beaucoup, madame, d'avoir répondu à mes questions. Très belle fin de journée à vous.
5: À vous aussi.

Fashion Designer de Théodora. Il est 15h et quasiment 59 minutes. C'est la fin de cette première partie. On se retrouve dans quelques instants. On va s'intéresser notamment à l'impact des tarifs américains sur l'économie canadienne. Ce sera dans quelques minutes, juste après le Radio Journal. À tout de suite.

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5: Bonjour, ici Andrea Pozzo-Martinez à Toronto. Il est 16h, voici vos informations. La police de Toronto indique que trois personnes

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2: Et les motocyclettes sont visées par une interdiction d'importation aux États-Unis. Voici David Savoie.
3: Les entreprises sont partagées entre résignation et résilience. Des tarifs de 50% étaient déjà en vigueur pour beaucoup de ces produits, donc des entreprises ont déjà opté de délaisser graduellement le marché américain. L'entreprise lavalloise Gelosso, qui embouteille et produit des prêts à boire, fait 80% de ses ventes aux États-Unis. La compagnie utilise cette interdiction pour en faire de la publicité, des panneaux qui indiquent « fièrement banni aux États-Unis ». Cela dit, ça veut aussi dire des changements dans la production. Voici la vice-présidente stratégie corporative de l'entreprise, Nathalie Paré.
4: Évidemment, il n'y a plus de production qui va se produire ici à Laval pour les produits américains. Cette production-là, malheureusement, va devoir être transférée à des sous-traitants américains qui nous offrent le service d'embouteillage et d'empaquetage.
3: L'année dernière, les exportations d'alcool vers les États-Unis ont atteint environ 1,2 milliard de dollars, mais selon des experts, l'impact économique global devrait être minime puisque les produits touchés étaient déjà assujettis à des droits de douane. Comment le Canada compte-t-il répondre? Jusqu'à présent, Ottawa n'a pas laissé entendre qu'il allait riposter. Le gouvernement Carney chercherait plutôt à éviter de mettre de l'huile sur le feu. L'administration Trump cherche de son côté à faire pression sur le Canada pour qu'il fasse des concessions dans les négociations commerciales. Malgré les vives tensions, les communications ne sont pas rompues entre les deux pays. Aucune date de retour à la table des négociations n'est connue pour l'instant. Ici la Vie de Savoie, Radio-Canada, Montréal.
2: Puis un projet de méga-centrale nucléaire s'invite dans la campagne électorale municipale d'une petite communauté ontarienne, celle de Port Hope, environ une heure de route à l'est de Toronto. Le gouvernement ontarien souhaite y construire ce qu'il décrit comme la plus grande centrale nucléaire au monde. Annie Poulain s'est rendue sur place.
5: Une rivière traverse la petite ville de Port Hope, une communauté de moins de 20 000 résidents au bord du lac Ontario. C'est tout près d'ici que le gouvernement provincial a annoncé en février un projet de méga centrale nucléaire capable de fournir 10 millions de foyers en électricité. Le sujet est au cœur de la campagne électorale municipale. Angela Grogan, candidate à la mairie. C'est en train de devenir une conversation polarisée chez les résidents, raconte-t-elle. Comme les trois autres candidats à la mairie, elle est ouverte au projet, mais affirme que Port Hope doit s'imposer pour s'assurer que la communauté en tire des avantages.
6: Ça va changer le caractère de Port Hope.
5: Michael Purley est militant du groupe Blue Dot Northumberland, opposé au projet.
6: Il n'y a pas un candidat pour la mairie de Port Hope, non seulement qui s'oppose au projet proposé, mais même qui demande des questions.
5: Il craint entre autres que la ville n'ait pas les infrastructures nécessaires pour accueillir les centaines de travailleurs que la centrale nucléaire pourrait amener. Mais pour l'instant, l'heure est encore aux études d'impact. Ontario Power Generation espère commencer la construction au début des années 2030. Ici Annie Poulain, Radio-Canada, Port Hope.
2: Et puis une mission scientifique menée au pôle Nord va servir à améliorer les prévisions météo au Canada. La station flottante Tara Polar navigue en ce moment dans l'océan Arctique avec 12 personnes à son bord. Tout au long du périple, des prélèvements seront effectués pour notamment comprendre l'impact du réchauffement climatique sur le Grand Nord. Sophie Bécherel a plus de détails.
7: En Arctique, l'hiver a commencé, mais l'équipage bénéficie encore de 8 heures de jour par 24 heures. Les 6 marins et 6 scientifiques en ont profité pour terminer l'installation des appareils de mesure scientifique, notamment ceux installés sur la banquise autour du bateau, explique Maxime Geoffroy, chef scientifique du premier hivernage.
8: On a eu la chance la semaine dernière d'avoir une météo favorable qui nous a permis de déployer des instruments pour mesurer les courants, mesurer la concentration de zooplancton, de poissons, mesurer les particules de carbone qui tombent, ce qu'on appelle la neige marine.
7: Au cœur du bateau, un trou dans la coque permet de déployer d'autres instruments pour étudier l'océan jusqu'à 2000 mètres. À raison de 8 heures de travail par jour, prélèvement le matin, traitement des échantillons l'après-midi, le rythme est pris, le thermomètre a baissé, moins 10 à moins 20 degrés désormais, tout le monde mange plus, selon la cuisinière. Aucun ours aperçu encore, mais des phénomènes propres au Grand Nord, notamment la parélie, raconte le capitaine Martin Herteau.
9: C'est un effet optique avec le froid, l'altitude, qui fait que le soleil, en fait, on a un grand soleil au milieu. Et de chaque côté, quand on regarde de face, il y a deux petits soleils. Ça ne dure pas très longtemps, mais déjà quand on est dans un désert de glace, on sent qu'on est seul. Quand on se réveille un matin avec trois soleils dans le carré, donc c'est impressionnant. C'est un petit peu presque de la science-fiction, quoi.
7: Assez raccord avec cette drôle de soucoupe surmontée d'un igloo en aluminium, désormais isolée pour minimum un an dans l'immensité de l'Arctique.
2: Voilà, c'était Sophie Becherel. Excellente journée à notre antenne.

0: Il est 16h06, bienvenue si vous nous rejoignez, vous écoutez Dans la Mosaïque, ici Charles Le Bourgeois, nous sommes ensemble jusqu'à 18h. Dans cette deuxième partie, nous nous intéressons à l'impact des tarifs américains sur l'économie canadienne. Quelles sont les conséquences des nouvelles restrictions commerciales américaines et des tarifs douaniers? On fait le point à 16h45. Et puis, nous parlerons de sport avec le match d'ouverture de la saison de la LNH. Les Maple Leafs de Toronto affrontent ce soir le Canadien de Montréal. Ça va se dérouler à domicile. On en parle dans un instant. Mais d'abord, on fait le tour du reste de l'actualité sportive avec Ramine Pezeshki. Ramine, on fait le point ensemble. Dites-nous de quoi est-ce que vous nous parlez.
1: Oui, bah, il y a une nouvelle en Formule 1 qui fait beaucoup jaser. Et comme dans cette discipline, il y a un pilote canadien, Lance Stroll, originaire de Montréal. On annonce qu'il sera de retour avec l'écurie Aston Martin en 2027. Je crois que ça vous intéresse aussi.
0: Absolument, oui.
1: Tout ce qui est Formule 1, le sport automobile. Et malgré tout, les déboires survenus en piste en 2026. Donc, Lance Stroll et son coéquipier espagnol, l'ancien champion du monde Fernando Alonso, ont décidé finalement de prolonger d'au moins un an leur partenariat avec cette écurie, c'est-à-dire Aston Martin, l'écurie britannique. C'est ce qui a annoncé l'équipe de Formule 1 plus tôt aujourd'hui. On ne s'attendait pas à ce que l'équipe les re-signe, si j'ose dire, vu les difficultés cette dernière saison et ces dernières années d'une manière générale. On s'attendait quand même à ce que Stroll reste pour une 9e saison. L'avenir de l'ancien champion du monde espagnol Alonso était moins certain, compte tenu vraiment des mauvaises performances qu'il avait depuis le début de l'année. Ce sera finalement la 5e saison qu'Alonso et Stroll vont disputer ensemble les courses automobiles en Formule 1. Avec 644 départs à leur actif à eux deux, ils forment le duo désormais le plus expérimenté du plateau. Par contre, Stroll est toujours à la recherche d'un premier point de classement cette saison et il se trouve à égalité au dernier rang du championnat des pilotes avec Valtteri Bottas et Sergio Perez de l'écurie Cadillac et Alonso est lui 19e avec 3 points de classement, très très loin de ses performances quand il caracolait en tête du classement. Et à la veille du Grand Prix du Bahreïn dans le Golfe Persique, c'était supposé se dérouler à Bahreïn, cette île du Golfe Persique. Le Grand Prix a été déplacé en Malaisie en raison donc de l'instabilité géopolitique au Moyen-Orient et l'écurie Aston Martin, qui occupe la 10e place au championnat des constructeurs, a tenu à confirmer donc son duo de pilotes juste avant le début de ce Grand Prix de Formule 1, dont notamment le Canadien Lance Stroll qu'on suit de près ici.
0: Absolument. Et puis, c'est aujourd'hui aussi que commencent les séries éliminatoires dans le baseball majeur avec la présentation de 4 matchs.
1: Oui, notamment le match qui intéresse particulièrement même les fans, les supporters de Toronto, les Blue Jays de Toronto. C'est la série qui va opposer une série en 3 matchs, les Red Sox de Boston aux Yankees de New York. Le match va se dérouler à 19h, si je ne m'abuse. Ça va être au Yankee Stadium.
0: Si je ne m'abuse.
1: À 20h, ben voilà. Et voilà, donc. Et le capitaine de l'équipe new-yorkais, Aaron Judge, est malheureusement pour l'équipe new-yorkaise absente en raison de blessures, ce qui avantage quand même les Red Sox, puisque Aaron Judge, à lui seul, un peu comme Vladimir Guerrero-Fils, c'est un grand cogneur. Ouais. Et donc, c'est leur atout majeur.
0: Donc le match à suivre à partir de 20h au Yankee Stadium. Merci beaucoup Ramine.
1: De rien.
2: Beck à Davidson. Voilà ensuite Belzile qui reprend. Chute dans le cercle.
0: Les sons de la patinoire, nous ne sommes même pas arrivés au mois d'octobre. Déjà, le hockey est de retour. Ce soir, c'est la première soirée de la Ligue nationale de hockey. Et ça va commencer fort, car les Maple Leafs de Toronto amorcent la saison contre le grand rival, le Canadien de Montréal. On en parle avec Mathieu Collin, il est commentateur de hockey, reporter pour CBC Sports et il est avec nous en studio. Bonjour Mathieu.
3: Bonjour Charles.
0: Alors on va commencer avec les Maple Leafs. Dites-nous quelles sont les attentes pour cette saison ?
3: Bah, y a pas si longtemps, avec cette équipe, on parlait d'une coupe. Ouais. Une coupe Stanley, c'est ça l'attente, c'est ça le but.
0: On en rêve.
3: Maintenant, ça a changé un tout petit peu. Après une saison très, très compliquée et difficile l'année dernière, moi, je dirais les attentes d'avoir une bonne saison, de retrouver les playoffs, les séries éliminatoires, c'est très, très loin d'être gagné. L'ambiance dans cette équipe, il y avait quelque chose qui a très mal tourné l'année dernière. Ça a fini sur un gros flop à la fin de l'année. Donc, ça sera très intéressant de voir comment cette équipe va se reprendre cette année avec le capitaine Austin Matthews, qui était blessé, pas en forme. William Nylander aussi avait des moments douloureux. Des deux stars des Maple Leafs. Et bien sûr, ça fait maintenant un an que l'équipe a changé. Mitch Marner, ça a vraiment mal tourné depuis ce moment-là. Mais bon, il y a une nouvelle équipe cette année. Il y a 10 ou 11 nouveaux joueurs, nouveaux coachs, nouveau directeur général aussi. Donc, ça donne un petit peu d'espoir, on va dire.
0: Mais d'entrée de jeu, vous nous dites quoi? Que le rêve de la Coupe Stanley, on le laisse derrière nous?
3: Il faut toujours espérer, on peut toujours rêver.
0: Il faut être réaliste aussi,
3: parfois,
0: peut-être.
3: Exactement, le sport, il y a n'importe quoi
0: arriver.
3: Qui peut arriver. Exactement, exactement. Donc, je pense que, oui, il y a des joueurs qui ont beaucoup de talent, comme Austin Matthews notamment, il n'y a pas si longtemps, il a marqué 69 buts, qui était quelque chose qu'on n'a pas vu depuis les années 90. Donc, si on retrouve ce même joueur, alors là, oui, les supporters des Maple Leafs peuvent commencer à rêver un petit peu. Mais bon, vu ce qu'on a vu l'année dernière, je pense qu'on va mettre les attentes un peu plus basses. Et on va commencer avec déjà un bon premier match contre les Canadiens. Parce que je dirais, pour les chances de réussite pour un club canadien, ça commence avec Montréal. Équipe qui était demi-finaliste l'année dernière. Donc déjà dans la même division que Toronto, il va falloir battre le Canadien de Montréal, non seulement en saison régulière, mais en play-off aussi. Mais je pense que le but, on va commencer pour les Maple Leafs, c'est de se retrouver en séries éliminatoires à la fin de l'année.
0: Ouais, les Maple Leafs qui se sont qualifiés aux séries éliminatoires pendant 9 années d'affilée, c'est pas mal du tout quand même. Et tout a mal tourné l'année dernière, vous l'avez dit, avec une équipe qui a fini à la 28e place. Pourquoi est-ce que vous pensez que cette année, ce sera vraiment différent?
3: Je pense que déjà, il y a un peu plus de fraîcheur dans l'équipe. Déjà, ça commence avec le coach, avec Craig Berube. Ça ne marchait pas trop, surtout à la fin. C'était vraiment les 2-3 mois qu'on savait déjà que cette équipe n'allait pas faire partie des séries éliminatoires. C'était vraiment une lourde ambiance autour de cette équipe. Donc ça, c'était déjà le point numéro un. C'était compliqué et c'est difficile pour un coach de revenir après, dire la même chose, se remettre en place. Mm-hmm. Donc les Maple Leafs, ils ont changé. Ils ont dit on va changer de direction avec un nouveau directeur général aussi, John Chaika, qui était avec Arizona, qui était ça n'a pas bien fini pour Monsieur Chaika à l'époque aussi. Donc il passait quelques années en dehors de hockey sur glace, maintenant il revient, donc ça va être intéressant de voir ce qu'il va faire. En fait, il a déjà fait quelque chose, il a fait plusieurs choses, mais notamment un gros échange hier avec un joueur qui a beaucoup de talent de la part des Blue Jackets de Columbus, Kirill Marchenko. On ne sait pas s'il va être disponible à jouer ce soir, mais
0: problème
3: c'est déjà
0: de visa, je crois, de
3: exactement, de papier, exactement. Donc ça a été tellement à dernière minute qu'on ne sait pas s'il sera disponible ce soir, mais Matthew Nyes, qui était un joueur qui avait une grande importance dans cette équipe, il s'en va à Columbus, et Marchenko, qui a déjà marqué 31 buts dans sa carrière, je pense qu'avec Austin Matthews, c'est un duo qui pourrait bien marcher, avec William Nylander aussi, qui est souvent un des meilleurs pointeurs de la ligue aussi. Donc on commence à avoir un petit noyau là, avec beaucoup de talent, notamment deux nouveaux gardiens aussi, des nouveaux défenseurs. Donc il y a toute une fraîcheur ici. Je pense qu'ils doivent comprendre à bien jouer ensemble, gérer le marché qui est Toronto. C'est un marché qui est bouillant parfois quand ça se passe pas bien. Il y a des médias, il y a des supporters, il y a la télévision, il y a la radio, il y a tout qui parle mal des Maple Leafs. Donc, certes, c'est un gros centre de pression parce que cette équipe, quand même, Charles, n'a pas remporté la Coupe Stanley depuis 1967. Donc, ça fait très, très longtemps.
0: Vous n'étiez même pas né.
3: Et, enfin, il y a même des générations, là. Générations. Hein. On commence à être plus nombreux qui n'ont pas eu les Maple Leafs qui ont gagné la Coupe Stanley.
0: On est plus nombreux à avoir vécu sans avoir connu la Coupe Stanley que l'inverse.
3: Exactement, oui.
0: Puisque vous parlez d'un nouvel élan de fraîcheur au sein de l'équipe, parlez-nous de la nouvelle recrue Gavin McKenna. Il était le premier choix des Maple Leafs l'année dernière et il y a de l'espoir.
3: Eh oui, donc j'ai parlé déjà d'une grosse chose, c'est l'échange pour Marchenko. Ouais. L'autre grande chose cet été, c'était les Maple Leafs, par hasard, ont tombé sur le choix numéro 1 dans le repêchage, le draft pour la Ligue nationale. Et on choisit Gavin McKenna, qui vient de Whitehorse, dans les territoires du Yukon, un joueur qui a eu énormément de succès dans les ligues juniors, notamment à Medicine Hat dans l'Alberta. Et l'année dernière, il est passé aux États-Unis avec des changements de règles dans le sport universitaire américain. Donc, il était avec l'université de Penn State, où il a bien joué, mais il a rencontré quelques difficultés en dehors de la glace. C'était les difficultés avec la vie étudiante, okay. On va dire. Mm-hmm. Donc, pour lui, c'était une année plus compliquée que ça, mais c'est quand même un joueur qui a beaucoup de talent. Il est jeune, 18 ans. Il va vivre aussi avec John Tavares, qui était l'ancien capitaine des Maple Leafs, aussi un choix numéro 1 il y a quelques années maintenant. Mais je pense que ça va être un très bon fit pour le... il va être bien accueilli dans la famille de John Tavares, quelqu'un qui a géré la pression, quelqu'un Tavares qui vient de Toronto. Donc, je pense que c'est une bonne situation pour Gavin McKenna. Certes, parce que c'est un choix numéro 1, le plafond est très, très haut. Ouais. Il y a des attentes. Mais ce qu'on a vu avec son niveau junior, il a joué pour l'équipe canadienne aussi au Mondial junior. Il y a de l'espoir qu'il peut contribuer aussi avec Austin Matthews, William Nylander, Marchenko et d'autres joueurs qui ont du talent. Donc, certes, c'est jeune pour un joueur. On voit en Europe, il y a des jeunes de 17, 18 ans, 19 ans. Mais quand même, dans le hockey sur glace, 18 ans, ça reste joueur très jeune. Mm-hmm.
0: Dans la LNH, il y a une certaine tendance, Mathieu, qui marque la Ligue depuis un an. Certaines stars américaines qui commencent à quitter leur club canadien. Pourquoi ? Pour une équipe basée aux États-Unis. Déjà, il y a un malaise entre les deux pays. Alors, on peut s'interroger, est-ce que les supporters des Maple Leafs doivent s'inquiéter pour l'avenir du capitaine Auston Matthews à Toronto ?
3: Honnêtement, je pense un petit peu.
0: Ouais.
3: Il dit les bonnes choses, mais l'année dernière, quand ça s'est mal passé, il y avait... la médaille d'or pour les Américains et les Américaines aux Jeux Olympiques, mm-hmm. avec toute la tournée, avec le président américain. Après, il y avait de la rancœur, on va dire, pour les supporters canadiens. Et je pense que c'est normal parce que les Canadiens ont été battus par les Américains en hockey sur glace aux Jeux Olympiques lors d'une finale. Je pense que déjà, ça fait assez mal. Mais vu qu'il y a un peu plus de tension entre les deux pays maintenant, ça a commencé à déborder. On commence à entendre que l'hymne américain n'est pas très bien accueilli dans les stades, des choses comme ça. Donc, ça a été un très mauvais été pour Ottawa, qui ont perdu le capitaine Brady Tkachuk, qui est parti en Floride pour rejoindre son frère, Matthew Tkachuk. Et il y a aussi le gardien qui a remporté le titre de meilleur gardien 3 fois, Connor Hellebuck de Winnipeg, qui dit « Moi, je ne joue plus avec cette équipe, les Jets de Winnipeg. Je demande... j'exige un échange, en fait. Donc, très mauvais été aussi pour Winnipeg. Donc, on voit aussi le capitaine de Détroit, Dylan Larkin, qui veut certes quitter Détroit, une ville américaine, oui, mais il ne veut pas venir au Canada. Ça, c'était sûr. Montréal s'intéressait à lui. Non, ce n'était pas le cas. Donc, je pense que si on voit tous ces joueurs qui ont joué pour l'équipe américaine en finale...
0: Pas très optimiste.
3: C'est direction sud, là, en ce moment. Ouais. Et Matthews, qui a déjà quelques années de contrat qui reste.
0: Ouais.
3: Il faut une bonne saison. Il faut que l'ambiance s'améliore.
0: Absolument.
3: Autour du capitaine.
0: Ouais. Ça fait 34 ans qu'une équipe canadienne n'a pas remporté la Coupe Stanley. On le disait un petit peu plus tôt. Est-ce que vous pensez que... Finalement, cette année, c'est possible pour le Canada?
3: Ouais, 1993, la dernière fois, le Canadien de Montréal de Patrick Roy a remporté la Coupe Stanley. Ça fait longtemps, il y avait plusieurs moments crève-cœur, les équipes canadiennes en finale, Charles. L'année dernière, c'était une équipe en demi-finale, le Canadien de Montréal encore une fois, et je vais commencer là. Je pense que le Canadien, ils ont les meilleures chances pour remporter la Coupe Stanley. Un groupe de jeunes joueurs qui ont beaucoup de talent, et, enfin, pendant plusieurs années, les 3-4 ans, Montréal, ils ont dû commencer de zéro à peu près. Okay. Échanger les joueurs qui avaient déjà un certain statut dans la ligue pour les jeunes, les choix dans le draft. Et donc, ça commence à aller beaucoup mieux pour Montréal. Et là, on commence à aboutir avec cette équipe qui est très fluide, un bon gardien, un bon capitaine, Nick Suzuki. Donc, je pense que Montréal, on va commencer là pour une équipe, on va dire, favorite. Exactement,
0: ouais.
3: Favorite. Et les Oilers d'Edmonton aussi, avec Connor McDavid, bien sûr.
0: Joue ce soir.
3: Oui, c'est ça. Aussi un match pour les Oilers d'Edmonton aussi. Il y a 5 matchs ce soir pour ouvrir la saison. Et je pense qu'aussi, les Oilers, je mets en dessous de Montréal parce que c'était une année difficile pour McDavid et les Oilers. Ils ont fait 2 finales de suite, mais l'année dernière, ça a été assez compliqué. Et maintenant, ils ont un nouveau coach, Mike Babcock, qui était l'entraîneur-chef des Maple Leafs de Toronto, expulsé, on va dire, de la Ligue nationale à propos de son comportement en dehors de la vie d'un hockeyeur. Mais Edmonton, on va dire que c'est la ville des deuxièmes chances parce qu'il est accueilli aussi dans cette équipe. Donc, il y aura beaucoup de bruit autour de cette équipe, beaucoup de questions et on sait que McDavid et Leon Draisaitl, l'autre star de cette équipe, parfois ils répondent pas bien. Ça, c'est un jeu mental pour le duo star. Donc évidemment, c'est mieux s'ils gagnent. Mais moi, je pense que je vais dire Montréal en premier, Edmonton en deuxième et après, on peut peut-être retrouver Toronto, Ottawa. Dans un classement en dessous, on va dire, et malheureusement
0: pour
3: Vancouver, ça a été très compliqué. La pire équipe dans la ligue l'année dernière. Calgary aussi, pas une bonne équipe. Et Winnipeg maintenant, son gardien, c'est pas glorieux là, sur les prairies non plus.
0: Et puisque vous prenez des risques à vous avancer, Mathieu, ce serait un petit peu trop facile de vous laisser partir sans vous poser cette dernière question. Pour ce soir, le grand match Toronto-Montréal, votre pronostic?
3: Moi, je pense que Toronto va bien commencer sa saison. Je pense que ça reste à voir si Kirill Marchenko va jouer ce soir. Certainement, ça va aider. Mais je pense que Austin Matthews a été un été assez reposant, loin de l'équipe, loin des médias, loin de l'esprit critique qu'il y avait à la fin de la saison. Pareil pour William Nylander. Je vois cette équipe gagner contre les Canadiens de Montréal. Mais il y a 84 matchs, pas 82 cette année, en Ligue nationale. Donc, FA, c'est un marathon, Charles. Vous aimez bien les marathons. C'est un marathon, pas le sprint.
0: Sur la glace, c'est différent. Vous pronostiquez un score?
3: On va dire un petit 4-2 en faveur de Toronto.
0: 4-2 en faveur de Toronto. Je le note sur mon papier.
3: Si je me trompe, on va effacer.
0: En tout cas, on ne pourra pas effacer l'enregistrement de cette entrevue. Mathieu, Colin, vous êtes commentateur de hockey, reporter pour CBC Sports. Merci beaucoup pour votre analyse et votre décryptage. Merci infiniment et bon match alors.
3: Merci et bon match à vous aussi.

couleur, café de Luciana Mello. Il est 16h27, vous écoutez dans la mosaïque. Aujourd'hui, 29 septembre, nous soulignons la journée nationale du café, d'où la chanson que vous venez d'entendre. Et savez-vous qu'en plus d'être une boisson particulièrement populaire, le café a inspiré plusieurs artistes au fil des années? À cette occasion, la journaliste culturelle Marika Bellavance nous propose de faire le tour du pays en musique. De la Saskatchewan au Nouveau-Brunswick, voici 8 artistes de la francophonie canadienne qui, à un moment donné de leur carrière, ont chanté une chanson sur le café. On l'écoute.

tirée de l'album Perfecto, la chanson Café Corsé raconte la petite joie qu'on ressent le matin quand la cafetière est en marche et que ça sent le café partout dans la maison. 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

parce qu'ils aiment tout simplement trop le café, les Gatinois Sam Faye et Détrac nous offraient en 2017, avec le titre « J'aime trop le café », une véritable ode à cette boisson chaude qu'on la préfère noire ou adoucie d'un nuage de crème.

sur Café comme Leche, qui signifie café au lait en portugais, l'artiste montréalais Poirier et la chanteuse brésilienne Flavia Coelho nous transportent directement sur les plages du Brésil, café à la main. La version que vous entendez, c'est celle de l'artiste Bugat qui l'a revisité avec des sonorités de hip-hop et de musique latino-américaine. 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

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Vincent Vallière nous convie au Café Lézard, un commerce qui, d'ailleurs, a véritablement pignon sur rue à Montréal. Paru en 2006 sur l'album Le Repère tranquille, la chanson nous invite à nous asseoir à une table, à observer le temps qui passe et à peut-être, qui sait, faire de belles rencontres.

Du Café Lézard, on se transporte au Café Robinson avec l'artiste acadienne Marie-Jo Thériault. Tirée de l'album La Maline, sorti il y a plus de 25 ans, la chanson met en scène deux personnes qui ne voient pas la vie de la même façon, une relation que la chanteuse finit par quitter.

Native du Nouveau-Brunswick, l'autrice-compositrice-interprète Myriam Arsenault nous berce tout en douceur avec Café, paru en 2022. L'artiste se confie sur sa relation amour-haine avec le café, mais derrière cette métaphore se dessine plutôt le portrait d'une relation amoureuse un peu compliquée.

0: Un bon petit café, hein?
1: L'artiste Françaskwa, Thomas Chevalier, a besoin de café pour se réveiller à 9h, 11h et 2h du matin. Et avec tous ces cafés consommés dans la journée, le tempo de la chanson s'accélère de minute en minute, un peu comme des battements de cœur après une bonne dose de caféine.
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autoproclamé roi du groove rock sympathique de Rimouski, le groupe Confiture Maison nous servait son café en 2024 sur son premier album, Température locale. Un café et de la confiture maison, ça me semble le combo parfait pour bien commencer la journée.

0: C'était un reportage de la journaliste Marika Bellavance qui nous présentait 8 chansons canadiennes inspirées par le café. Et c'était à l'occasion de la journée nationale du café que nous célébrons ce mardi 29 septembre.
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0: En Ontario, l'aciérie Stelco licenciera jusqu'à 500 employés en raison des tarifs douaniers américains. Cette nouvelle tombe au moment où la guerre commerciale entre le Canada et les États-Unis entre dans un nouveau chapitre. Pour la première fois, des produits canadiens comme l'alcool, les dérivés de produits laitiers et les motocyclettes sont visés par une interdiction d'importation aux États-Unis. On en parle avec Elena Meyer. Bonjour Elena.
2: Bonjour.
0: Alors, comment est-ce que réagissent les entreprises qui sont touchées, Elena?
2: Ben, entre résignation et résilience, Charles, des tarifs de 50% étaient déjà en vigueur pour beaucoup de ces produits. Donc, des entreprises avaient opté de délaisser graduellement le marché américain. Nos collègues de CBC se sont entretenus avec certaines d'entre elles. Et ce qui est le plus compliqué dans tout ça, explique James Lester, qui est fondateur de la distillerie Sons of Vancouver, c'est avant tout de composer avec l'incertitude. On peut l'écouter.
3: The most annoying part is just like the unreliability of it all. It's so difficult to have a relationship with a distributor down south or plan anything in the future.
2: Voilà, donc pour ces entreprises qui se font malmener par les tarifs depuis un moment déjà et qui sont aujourd'hui directement touchées par ces interdictions, se délocaliser devient une option de plus en plus tangible. Et par ailleurs, l'année dernière, les exportations d'alcool vers les États-Unis ont été d'environ 1,2 milliard de dollars. Mais cette fois-ci, selon les experts, l'impact économique global devrait être assez minime puisque les produits touchés étaient déjà assujettis à des droits de douane.
0: Est-ce que Ottawa compte riposter?
2: Ben jusqu'à présent, Ottawa n'a pas laissé entendre qu'ils allaient riposter. Le gouvernement Carney chercherait plutôt à éviter de mettre de l'huile sur le feu. L'administration Trump, de son côté, cherche à faire pression sur le Canada pour qu'il fasse des concessions dans la négociation commerciale. Les communications ne sont pas rompues pour l'instant entre les deux pays malgré les tensions, mais il n'y a aucune date de retour à la table des négociations pour l'instant.
0: Et alors pendant ce temps, l'économie canadienne ralentit. On tient le coup pour l'instant.
2: Oui, on tient le coup effectivement. L'économie qui a fait du surplace en juillet d'un mois à l'autre, le PIB réel qui est resté inchangé en juillet après 3 mois de croissance, ça ne veut pas dire que l'économie est à l'arrêt pour autant. On voit quand même sur un an une croissance de 1,25%. Et pour août, l'estimation provisoire de Statistique Canada est un rebond de 0,2% en août. Le troisième trimestre devrait avancer à un rythme de 2% annualisé. C'est un peu mieux que les prévisions précédentes. Mais c'est un ralentissement quand même. Après le rebond qu'on avait connu au deuxième trimestre, 3,3%. Mais bon, à 2%, l'économie tient encore relativement bien. Le problème, selon la banque CIBC, c'est que ces chiffres-là racontent la situation avant l'entrée en vigueur des derniers tarifs douaniers américains, entre autres ceux qui sont entrés en vigueur aujourd'hui. Ils parlent donc d'un possible calme avant la tempête. Septembre pourrait être plus faible, la croissance pourrait tomber sous 1% au quatrième trimestre. Donc oui, c'est un ralentissement de l'économie auquel on assiste en ce moment. Puis toujours selon Statistique Canada, les secteurs de la construction et des services publics, soit l'électricité et le gaz naturel, ont poursuivi leur progression. Au contraire, l'agence a enregistré un recul, surtout dans les secteurs de la fabrication, par exemple les produits du pétrole et du charbon. D'ailleurs, un autre rapport qui est également paru ce matin de la firme Deloitte, celle-ci confirme que l'économie canadienne continuera de croître, même si elle est au ralenti. Le vice-président de la firme, François Huvelin, salue les actions du fédéral pour de grands projets et les initiatives pour attirer de nouveaux investissements.
4: Même avec les nouveaux droits de douane, les derniers connus, je ne nous en souhaite pas d'autres, on pourrait avoir une croissance qui est plus faible, mais on parle d'environ 1,7, 1,8, 1,6 pour l'ensemble de l'économie canadienne l'année prochaine. On pense à l'usine d'Alstom et en Ontario et au Québec qui ont reçu le contrat de 4,7 milliards pour financer les nouvelles voitures VIA, donc des trains. C'est extrêmement important, mais pas juste pour Alstom, pas juste avec un contrat avec VIA, c'est l'ensemble de l'écosystème des fournisseurs, autant de pièces que de services et l'ensemble de l'économie qui en bénéficie.
0: Et du côté de l'acier, c'est très difficile. On apprend que Stelco va mettre à pied jusqu'à 500 personnes.
2: 500 travailleurs, oui, il fallait s'y attendre. Stelco Holdings va mettre à l'arrêt une partie de ses activités à Hamilton. Ses activités vont être réduites à partir du 9 octobre. Ma collègue Lunan Charpentier a d'ailleurs été sur le dossier aujourd'hui, que vous pouvez aller consulter sur notre site web. L'entreprise dit qu'elle va donner des opportunités d'emploi à son autre usine, celle de Nanticoke, qui est à peu près à une heure de Hamilton. C'est une décision qui, je cite, « fragilise l'écosystème canadien dans l'industrie de l'acier ». Ce sont les mots du professeur de stratégie à la Faculté des sciences de l'administration de l'Université Laval, Yann Simon. On peut l'écouter.
5: Ben, c'est une décision qui est très triste, qui donne un coup dur, pas qu'à la communauté, mais aussi à l'industrie canadienne. Et ça montre des effets clairs de la guerre commerciale. Ceci étant dit, ça montre aussi à quel point on est dans un environnement qui est inédit dans l'histoire de l'industrie de l'acier, parce qu'historiquement, le marché naturel a toujours été les États-Unis. Il y a une réflexion à y avoir sur le type de produit, là, dans la réflexion sur la diversification des marchés qu'on peut effectuer en ce moment. Et l'acier devrait faire partie de ces réflexions-là.
2: Voilà, donc le cas de Stelco montre les possibles effets en cascade des droits de douane. Les difficultés du secteur de l'acier se répercutent sur ses fournisseurs, mais aussi sur de grands clients comme l'industrie automobile, elle-même confrontée à un ralentissement. Et au même moment, Trump a présenté le projet d'une nouvelle acierie dans l'Ohio, 15 milliards de dollars américains, 16 750 emplois permanents prévus. Lui, il présente ce projet comme un exemple de sa stratégie pour ramener la production manufacturière aux États-Unis. Donc ça sera à surveiller.
0: Elena Meyer, merci beaucoup pour cette analyse. Et je précise, vous évoquiez la collègue Lunane Charpentier qui écrivait un texte sur le dossier. Il s'intitule « Mise à pied chez Stelco, il faut diversifier nos marchés », dit un expert. C'est à retrouver sur la page Économie de Radio-Canada. Merci beaucoup, Elena.
2: Merci.

0: Café comme Lecce de Poirier. Il est 16h48. À l'international, le Soudan est toujours en pleine crise humanitaire, aggravée par les combats armés entre deux factions rivales qui durent depuis avril 2023. La population fait notamment face à la famine, à de la violence physique et sexuelle, à une précarité extrême et à un effondrement des services publics. Pour échapper à ces situations critiques, les Soudanais cherchent refuge au-delà des frontières de leur pays. Alors que les besoins atteignent un sommet, l'aide humanitaire internationale se fait plus rare. On va écouter Rémi Calombo. Il est doctorant à l'Observatoire canadien sur les crises et l'action humanitaire de l'Université du Québec à Montréal, expert du Soudan. Il revient sur ce qui est à l'origine de cette crise humanitaire au Soudan.
1: Alors, l'origine de la crise remonte à 2023, donc à la suite de la crise post-Béchir. Et donc, il y a eu un manque d'entente d'intégration dans l'armée nationale des forces de soutien rapide qui avaient appuyé le départ de Béchir. Et c'est depuis ce manque d'entente qu'il y a la crise qui a commencé entre les forces armées soudanaises et les forces de soutien rapide. Et cela continue jusqu'à ces jours. Il n'y a pas une entente qui a été trouvée entre les deux parties. Les combats continuent dans les villes, dans les différentes régions, avec toutes les conséquences en termes de nombre de déplacés, qu'on compte aujourd'hui à plus de 14 millions de personnes, dont plus de 4 millions sont dans les pays voisins, notamment les Tchad, mais aussi les autres pays de la sous-région.
2: Avec les combats armés qui se déroulent au Soudan, la population civile donc est victime ou témoin d'une grave violence. Qu'est-ce qui fait que la population est autant exposée à ces dangers?
1: Alors, déjà, les attaques ciblent aussi les infrastructures civiles, les populations, et cela fait que toutes les activités de ces populations sont paralysées, les déplacements massifs que ça entraîne. Et cela a coïncidé aussi avec un contexte international où l'aide, le financement deviennent de plus en plus réduites, ce qui a réduit l'assistance à l'aide et a plongé davantage les personnes dans la vulnérabilité. On parle aujourd'hui de plus de 20 millions de personnes qui souffrent d'insécurité alimentaire chronique et les besoins de protection sont élevés à plus de 20 millions de personnes aussi, dont les femmes, les enfants sont les plus affectés. Et notamment les conditions dans les camps qui ne sont pas aussi bonnes parce que avec l'afflux de personnes, les capacités d'accueil sont débordées.
2: Bien justement, la semaine dernière, environ 400 réfugiés ont quitté le Soudan pour se rendre au Tchad chaque jour. Ce nombre est 20 fois plus important que celui enregistré au cours des derniers mois, selon le Haut Commissariat des Nations Unies pour les réfugiés. Alors, qu'est-ce qui peut expliquer cette hausse, M. Colombo?
1: La hausse est expliquée par les récentes attaques dans les régions du Darfour qui sont frontaliers Kordofan, qui sont frontaliers au Tchad. Il y a eu une reprise des attaques des populations qui ont été ciblées, des bombardements de masse. Et cela a poussé ceux qui les pouvaient, les populations qui environnent la zone frontalière, à traverser de l'autre côté du Tchad pour trouver refuge.
2: Vous parliez tout à l'heure des camps de réfugiés. Bon, on dit qu'environ 1 million, 12 millions de Soudanais ont quitté leur domicile. Le Tchad a accueilli près d'un million de réfugiés depuis le début des hostilités. Parlez-moi un peu de ces conditions dans les camps là-bas.
1: Oui, les conditions c'est des conditions de promiscuité. Déjà, les capacités d'accueil en termes des abris, des logements qui sont largement dépassés. Mais au-delà de ça, il y a aussi les conditions de protection. Puisque quand il y a des conditions de promiscuité, cela vient avec des expositions des masses, notamment des femmes, des enfants, aux incidents de protection. Mais en même temps aussi, il y a tous les autres secteurs sociaux avec les réductions qui ont baissé. L'accès à la santé a été réduit, l'éducation pour les enfants dans les camps n'est pas toujours assurée, la situation nutritionnelle des enfants est aussi très précaire. Et cela a aussi pris des conséquences parce que ça pousse les populations à adopter des stratégies négatives de survie, surtout les femmes, les enfants, et cela exacerbe davantage la vulnérabilité des populations déjà affectées et vulnérables.
2: Là, le financement humanitaire destiné au Soudan a chuté là depuis quelques années. Entre autres, au Tchad, les fonds ont quant à eux diminué de plus de moitié entre 2024 et 2026. Alors, comment on explique ça? Pourquoi le financement a-t-il autant diminué?
1: Alors, globalement, c'est depuis 2020-21 qu'on assiste à une tendance à la baisse de financement au niveau global. Bon, c'est dû aussi à la multiplicité de crises. On assiste à des crises de plus en plus longues en même temps. Cela fait qu'il y a eu comme un relâchement au niveau de donateurs. Le besoin s'accroît de manière exponentielle. Et c'est vrai que les coups durs a été les coups de financement américain qui représentaient une proportion assez importante, 40 jusqu'à 50% dans certaines régions. Et là, pour le Soudan, par exemple, c'est en septembre, on est à peine à 40% de financement nécessaire pour le plan de réponse humanitaire de 2026 qui ciblait environ 20 millions de personnes. Donc, on n'est même pas encore à 50% de ce qu'il faut pour répondre à tous les besoins. Et c'est le cas pour toute la sous-région, notamment le Tchad, qui accueille le plus grand nombre de populations qui se déplacent.
2: Amnesty International réclame le déploiement d'une force militaire sous l'égide des Nations Unies pour assurer la protection de la population civile. Est-ce que c'est une bonne solution selon vous?
1: Alors, du point de vue humanitaire et de protection, cela pourrait permettre à réduire les conséquences sur les populations qui sont affectées au vu de violences qui sont documentées, au vu de l'exposition ou de toutes les victimes que ça crée. Mais du point de vue politique, déployer une force nécessiterait au préalable qu'il y ait une entente, qu'il y ait un cessez-le-feu entre les parties au conflit, de telle manière que la force qui sera déployée puisse permettre d'assurer le suivi de ce cessez-le-feu. Mais malheureusement, au niveau politique, on est loin de là.
0: C'était Rémi Calombo, doctorant à l'Observatoire canadien sur les crises et l'action humanitaire de l'Université du Québec à Montréal, expert du Soudan.
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0: Du côté de la météo, à présent à Toronto, ce soir, quelques nuages avec un minimum de 11 degrés. Demain, mercredi, alternance de soleil et de nuages avec un maximum de 23 degrés. À Windsor, ce soir, ce sera largement dégagé avec des nappes de brouillard qui se formeront dans le courant de la nuit, minimum 14 degrés. Demain, alternance de soleil et de nuages. Ça deviendra nuageux en après-midi avec des nappes de brouillard qui se dissiperont dans le courant de la journée. Prévoyez un maximum de 23 degrés du côté de London. C'est dégagé ce soir. Ça deviendra partiellement nuageux aux alentours de minuit avec un minimum de 12 degrés. Demain, alternance de soleil et de nuages, des vents qui souffleront jusqu'à 20 km à l'heure, maximum 23 degrés, humidex 26 degrés. À Hamilton, c'est dégagé en début de soirée avec des nappes de brouillard qui se formeront dans le courant de la soirée avec un minimum de 12 degrés. Demain, alternance de soleil et de nuages, des vents qui souffleront à 20 km à l'heure, avec des rafales même jusqu'à 40 km à l'heure en matinée. Maximum 23 degrés, humidex 27 degrés. Enfin, du côté de Kingston, c'est partiellement nuageux ce soir avec un minimum de 13 degrés. Demain, généralement nuageux avec un maximum de 20 degrés. Et voilà, ce sera nuageux un petit peu plus tard dans la journée avec un minimum de 15 degrés.

19h58, c'est la fin de cette deuxième partie. Restez avec nous. Dans la prochaine heure, on se pose une question. Sommes-nous privés de certaines aubaines à l'épicerie? C'est en tout cas ce que suggère le bureau de la concurrence qui lance une enquête. Les épiciers ne seraient pas toujours autorisés à annoncer leurs prix les plus bas en cause des ententes entre fournisseurs et détaillants. On en discute dans quelques instants. Et puis, on se penchera sur le processus de vérité et réconciliation. Quelle est la responsabilité des non-autochtones dans ce processus? Quel rôle l'éducation peut-elle jouer dans la réconciliation? On en discute avec un anthropologue autochtone à 17h25. Mais d'abord, place à l'actualité. On se retrouve dans une dizaine de minutes. À tout de suite.

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4: Aujourd'hui au Radio-Journal, remplacer Santé Québec par une division au sein du gouvernement, une promesse du PQ qui attire des critiques à son chef.
5: C'est pas un brassage de structure, c'est enlever des couches de structure.
6: Et dans les faits, c'est quand même un changement de structure.
4: Le Canada va accroître ses livraisons de gaz naturel liquéfié vers d'autres marchés que les États-Unis.
7: Face à l'incertitude mondiale, les pays choisissent leurs partenaires en fonction de la ressource la plus rare, la confiance.
4: Et la tradition se poursuit dans la Ligue nationale de hockey avec un affrontement canadien Maple Leafs pour commencer la saison. Bonjour, ici Jean-Sébastien Bernatchez. 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
1: Celle qu'on voudra conserver au ministère.
2: Les Québécois, est-ce que c'est pas davantage l'accès aux soins qu'ils souhaitent?
3: Ses adversaires, dont Christine Fréchette, Charles Milliard et Ruba Gazal, sont d'avis que ce n'est pas ce dont le réseau de la santé a besoin.
4: Moi, je pense que M. Plamondon commence à regretter sa promesse qui ne tient pas la route du tout.
5: Moi, je trouve que c'est totalement déconnecté de ce que les Québécois veulent avoir comme système de santé.
3: Seul le chef conservateur est en faveur de la mesure, Éric Duhaime perçoit pourtant un recul.
6: Ça, j'ai jamais vu ça. Quelqu'un qui fait des promesses en campagne électorale puis qui renie sa parole.
3: C'est tout de même un changement important que propose Paul Saint-Pierre Plamondon, grâce auquel il estime pouvoir retrancher environ 900 postes de fonctionnaires. Ici Sébastien Desrosiers, Radio-Canada, Saint-Bruno.
7: Maintenant, les propos d'Éric Duhaime sur les demandeurs d'asile ont fait réagir ses adversaires aujourd'hui. Il a répété à maintes reprises que le tiers des demandes serait frauduleuse. Une vérification des faits menée par Radio-Canada a toutefois révélé que cette affirmation est inexacte. Le taux présenté par Éric Duhaime comptabilise les rejets, les désistements et les retraits, et seuls 2,6 % des demandes sont jugées frauduleuses par la Commission de l'immigration et du statut de réfugié du Canada. Le chef conservateur estime toutefois qu'il s'agit d'un débat sémantique.
6: Mais c'est des faux réfugiés, là. C'est pas des gens qui étaient des réfugiés, là. De toute évidence, là, il y a juste 63 % qui se rendent au bout du processus. Donc, on peut jouer avec les mots, là, mais la réalité, c'est qu'il y en a plus que le tiers qui foutent le camp ou qui sont rejetés avant la fin du processus. Puis, de toute façon, affaire, là, le processus, il faut que les gens comprennent, là, c'est très long. Ça prend pratiquement 3 ans. Là. Donc, les raisons là, pourquoi ils s'en vont aussi, c'est parce qu'ils épuisent tous les recours. Puis, à un moment donné, quand ils n'ont plus de recours légaux, ils s'en vont.
7: Les chefs des autres partis ont accusé Éric Duhaime de mentir aux électeurs au sujet des demandeurs d'asile. La plus grande usine de gaz liquéfié au Canada va doubler de taille. LNG Canada ira de l'avant avec l'expansion de son terminal d'exportation de GNL à Kitimat en Colombie-Britannique. Une décision saluée par le premier ministre Mark Carney qui en avait fait un projet d'intérêt national. On fait le point avec Estelle Côté-Sroka. Estelle, quel est l'objectif de cette expansion?
8: La phase 2 de LNG Canada à Kitimat doit permettre de doubler la capacité de production de gaz naturel liquéfié. Elle passera de 14 à 28 millions de tonnes par année. Ces exportations sont destinées aux marchés asiatiques et européens. Ce projet doit d'ailleurs générer la création de 2000 emplois. Pour le premier ministre Mark Carney, c'est une autre manière pour le Canada de s'affranchir des États-Unis et de renforcer ses liens économiques avec d'autres pays.
9: Face à l'incertitude mondiale, les pays choisissent leurs partenaires en fonction de la ressource la plus rare, la confiance. Notre GNL à faible émission de carbone traverse le Pacifique en seulement 8 à 10 jours, sans canal, sans détroit, sans problème.
8: Des groupes environnementaux s'inquiètent des répercussions de cette expansion. Le premier ministre, lui, n'a pas été en mesure de dire combien d'émissions de gaz à effet de serre ce projet allait générer. Mark Carney a par ailleurs annoncé aujourd'hui un investissement $2,2 milliards pour protéger les eaux et la vie marine. Ce sont des mesures nécessaires, selon lui, dans un contexte où le Canada veut augmenter ses capacités portuaires, notamment sur la côte ouest, pour augmenter ses échanges commerciaux.
7: Merci, Estelle. Merci beaucoup.
8: Au revoir.
7: Et puis, le Canada subit de nouveaux contre-coups de la guerre commerciale avec Washington. L'interdiction d'importer aux États-Unis certains produits canadiens tels que l'alcool est entrée en vigueur aujourd'hui. Et les droits de douane américains forcent l'aciérie Stelco à Hamilton, en Ontario, à réduire ses opérations, ce qui met en péril des centaines d'emplois. David Savoie a préparé ce qui suit.
10: C'est vraiment pas bon pour Hamilton et pour les travailleurs.
11: Comme d'autres résidents d'Hamilton, cette femme dit se préoccuper des conséquences de ses licenciements. La scierie Stelco va renvoyer jusqu'à 500 employés en raison des tarifs douaniers américains et suspendre certaines de ses activités pour une durée indéterminée. Il y avait de l'inquiétude à l'annonce des tarifs et de l'escalade des réponses, dit Kevin Stewart du syndicat des métallos. Maintenant, on en voit les impacts. Au même moment, des produits canadiens ne peuvent plus traverser la frontière vers les États-Unis, que ce soit de l'alcool, des motocyclettes ou de la protéine de petit lait. Des produits déjà soumis à des tarifs prohibitifs, mais cette interdiction force à nouveau les entreprises à des contorsions. L'entreprise lavalloise Gelosso, qui embouteille et produit des prêts à boire, fait 80% de ses ventes aux États-Unis. La nouvelle salve américaine force Gelosso à transférer une partie de ses activités là-bas. Aucun licenciement n'est en vue, d'après la vice-présidente stratégie corporative de l'entreprise, Nathalie Paré.
12: Pour l'instant, on regarde une évolution dans le temps. Parce que c'est bien évident que si nous, on transfère notre production aux États-Unis,

0: On veut se positionner pour accueillir des clients qui, eux, veulent venir produire au Québec.
1: Plusieurs observateurs estiment que les impacts de ces contre-mesures américaines ne seront pas gigantesques, qu'elles visent surtout à ébranler le Canada. Malgré les tensions commerciales, les communications ne sont pas rompues entre Washington et Ottawa, mais pour l'heure, il n'y a aucun retour à la table des négociations qui est prévue. Ici David Savoie, Radio-Canada, Montréal.
2: Ailleurs dans le monde.
3: We're going to be renaming it superintelligence, officially renaming it.
4: Donald Trump souhaite rebaptiser officiellement l'intelligence artificielle en parlant désormais de super-intelligence. Il recevait aujourd'hui à la Maison-Blanche plusieurs grands patrons du secteur technologique. Le président américain a réitéré son opposition à toute régulation du secteur. Il affirme que les géants de l'IA ont signé un accord moralement contraignant pour s'auto-réguler. Les États-Unis affirment par ailleurs mener la course au développement de l'intelligence artificielle face à la Chine. Le gouvernement espagnol a annoncé aujourd'hui une série de mesures pour lutter contre la crise du logement dans le pays. Toute éviction sera notamment interdite jusqu'en 2030 et les baux de location seront automatiquement renouvelés à leur expiration. Le gouvernement de Pedro Sanchez en a fait l'annonce après 3 jours de manifestations au cœur de Madrid. Les manifestants protestaient contre l'expulsion la semaine dernière d'une femme de 87 ans, expulsion du logement qu'elle occupait depuis 70 ans et qui a été rachetée par une société immobilière. Les mesures annoncées aujourd'hui doivent maintenant être approuvées par le Parlement.
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4: C'est ce soir que la Ligue nationale de hockey amorce sa nouvelle saison. Pour l'occasion, 5 matchs sont au programme, dont un affrontement entre 2 éternels rivaux, le Canadien de Montréal et les Maple Leafs. Un match qui sera disputé à Toronto, où je joins Alexandre Gascon. Alexandre, les attentes sont élevées pour les deux formations, mais pas tout à fait pour les mêmes raisons.
5: Non, à Montréal, elles sont élevées en raison du parcours récent de l'équipe jusqu'en demi-finale et à Toronto parce qu'on veut rebondir après une année difficile. Ce sera une formation presque identique pour le Canadien à celle qui a conclu la campagne précédente. Le CH estime être sur la bonne voie et cette mouture 2026-2027 s'inscrit vraiment dans la continuité. Il n'y a qu'un seul nouveau visage, celui de Chris Kreider, un ailier de 35 ans qui apporte de l'expérience et de la rapidité au sein des 2 premiers trios de l'équipe. Pour le reste, on fait confiance au noyau de jeunes joueurs talentueux. Martin Saint-Louis a rappelé que peu importe les bons résultats de l'an dernier, il faut faire table rase.
6: Je pense qu'on groupe qu'on le sait, il faut recommencer. Une saison, tu recommences. Après un match, tu as gagné, tu as perdu, le lendemain, tu recommences. C'est ça qu'on fait. Je pense que notre mentalité, elle nous aide beaucoup à passer à travers une saison. La culture, la continuité, c'est 2 gros affaires qui t'aident à aller chercher du succès constamment.
5: Le CH fera face à des Maple Leafs complètement transformés. Il y a 10 nouveaux joueurs à Toronto, soit plus de la moitié de l'équipe. Hier, les Leafs ont mis la main sur le joueur vedette Kirill Marchenko, un joueur qui a convoité le Canadien tout l'été. Le CH s'est fait tirer le tapis sous les pieds par son éternel rival. Les jeunes Florian Jacquet et Adam Engstrom, qui se sont taillés une place au terme du camp d'entraînement, seront laissés de côté ce soir.
4: Merci Alexandre.
5: Plaisir, au revoir.
4: En terminant, la croix du Mont-Royal ne s'illuminera pas ce soir à Montréal. Les lumières de ce symbole de la métropole québécoise demeureront éteintes pour la prochaine année, le temps de mener d'importants travaux de réfection. Les travaux seront toutefois mis sur pause de février à août pour ne pas nuire à la nidification des oiseaux. La croix illumine le ciel de Montréal depuis plus de 100 ans. C'était le Radio-Journal. 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Bonne soirée de la part de toute l'équipe de la Salle des Nouvelles.

0: 17h10, bienvenue si vous nous rejoignez, vous écoutez Dans la Mosaïque, ici Charles Le Bourgeois et nous sommes ensemble jusqu'à 18h. Dans cette troisième et dernière partie, on se pose une question, sommes-nous privés de certaines aubaines à l'épicerie? C'est en tout cas ce que suggère le bureau de la concurrence qui lance une enquête. Les épiciers ne seraient pas toujours autorisés à annoncer leurs prix les plus bas, en cause des ententes entre fournisseurs et détaillants. On en discute dans un instant. Et puis on se penchera sur le processus de vérité et réconciliation. Quelle est la responsabilité des non-autochtones dans ce processus? Quel rôle l'éducation peut-elle jouer dans la réconciliation? On en discute à la veille de la Journée nationale de la vérité et de la réconciliation. Ce sera avec un anthropologue autochtone autour de 17h25. Mais d'abord, je me tourne vers Jean-Loup Doudard, qui est aux commandes du Téléjournal ce soir. Bonjour Jean-Loup.
1: Bonjour Charles.
0: Dites-nous au menu, de quoi est-ce qu'il est question?
1: Il est question d'économie, Charles, parce que on a appris hier, peu avant le Téléjournal d'ailleurs, que l'entreprise Telco, la scierie Telco Hamilton, prévoyait le licenciement prochain de jusqu'à 500 travailleurs. Elle ferme une partie de son entreprise indéfiniment, et ce en raison des tarifs douaniers. Elle veut assurer sa survie ainsi. Et donc aujourd'hui, notre journaliste intrépide, Bienvenue Senghaï, s'est rendu à Hamilton parler aux gens, à essayer d'avoir un peu le pouls de la population, parce que c'est une ville qui bat au rythme du poumon d'acier qui est en son cœur. Et donc, il y a de l'angoisse, Charles. Il y a de l'angoisse et il y a de l'incertitude entourant le sort de ces travailleurs, mais aussi de leur famille. Donc, on va vous parler de cette situation. On va également parler un peu plus macroéconomique. Mm-hmm. On va parler du PIB qui reste inchangé au pays malgré les tarifs douaniers. Mais la situation n'est pas forcément très rose pour autant, on s'en doute. Et puis, on va se faire plaisir à la fin de l'émission, évidemment, pour les partisans de hockey parmi nous.
0: Soir, le grand match.
1: C'est le grand match, c'est le début de la saison. Il y en a beaucoup qui attendaient ça. Et ça commence avec un duel, on ne peut plus...
0: Le classico
1: laurentien, peut-être, le long du fleuve Saint-Laurent. Oui, donc les Maple Leafs qui affrontent le Canadien de Montréal à Toronto, ici à quelques mètres de notre station. Et donc,
0: c'est dans...
1: Dans un peu moins de 2 heures, Charles, ça sera la folie au centre-ville de Toronto. Et donc, on met la table à cet affrontement typique.
0: Est-ce que vous allez suivre le match? Est-ce que vous êtes un fan de hockey vous-même?
1: Non, mais Charles, dans le cadre de mes fonctions, je vais devoir suivre le match. Mais je ne pense pas que je vais être... disons que si, comme à chaque année, depuis quelques années, que ce soit au baseball ou au hockey, si on se rend assez loin, je vais être le plus grand défendeur de nos équipes torontoises.
0: Ah,
1: mais
0: oui,
1: pour le moment, on va suivre ça à distance.
0: Est-ce que vous seriez prêt à donner un pronostic?
1: Non, pas du tout.
0: On va trop loin là.
1: Non, vous allez beaucoup trop loin, Charles.
0: Bon, je vous laisse à vos affaires. Je vous laisse préparer le téléjournal. On se retrouve à 18h, Jean-Loup Doudard. Merci et bonne soirée.
1: Je vous en prie.
0: Chaque semaine, les consommateurs canadiens consultent des circulaires, des applications et des promotions en ligne pour dénicher des aubaines dans les épiceries. Sauf que voilà, les magasins ne sont pas toujours autorisés à annoncer leurs prix les plus bas en raison de contraintes imposées par les fournisseurs. Les consommateurs pourraient donc être privés de certaines aubaines à l'épicerie. Et c'est pour faire la lumière sur cet enjeu que le Bureau de la concurrence du Canada a lancé hier une enquête sur l'utilisation des politiques de prix dans le secteur de l'épicerie. Quelles pourraient être les répercussions de cette enquête sur le prix du panier de l'épicerie? On en discute avec Sylvain Charlebois. Il est professeur spécialisé en politique agroalimentaire à l'Université Dalhousie. Bonjour, monsieur Charlebois.
2: Bonjour.
0: Alors, l'enquête du Bureau de la concurrence porte sur des politiques de prix annoncées minimales dans le secteur de l'épicerie. Dites-nous, de quoi parle-t-on exactement?
2: C'est ce que plusieurs me demandent. Ça fait 30 ans que je suis l'industrie, puis j'étais très au courant de cette pratique-là, mais j'ai l'impression qu'il y a beaucoup de gens qui ne le savaient pas. C'est lorsqu'on vend des produits alimentaires aux bannières, aux détaillants, comme Loblaws, Sobeys, on va vendre un produit, mais aussi avec le produit, on va offrir une liste de prix minimum suggérés. C'est quoi ça? Mais dans le fond, on suggère à notre client, donc les détaillants, d'afficher un prix public sur Internet, dans les circulaires, mais on n'a pas le droit de diminuer ce prix-là. Mais en magasin, c'est différent. En magasin, là, l'endroit physique, on peut fixer le prix qu'on veut. tout simplement. Le bureau de la concurrence, ce que le bureau se demande comme question, c'est est-ce que c'est une pratique anticoncurrentielle, parce que dans le fond, on force le consommateur à visiter tellement de magasins, c'est pratiquement impossible d'avoir de l'information parfaite comme consommateur et de faire de prendre une décision. Et dans le fond, on tente de juger si cette pratique-là, elle est anticoncurrentielle et est-ce que cette pratique-là pénalise le consommateur en bout de ligne, finalement.
0: Ouais. Et ça, vous nous dites que c'est une pratique qui existe depuis longtemps?
2: Ben, moi, je me souviens pas que ça existait pas. Okay. Donc, ça fait très longtemps. Dans le fond, les gens, probablement, se demandent, ben, pourquoi qu'on fait ça?
0: Ouais.
2: Ben, c'est pas compliqué, c'est qu'on veut empêcher les gardes de prix.
0: Ouais.
2: Si, par exemple, vous vendez à Loblaws puis vous leur dites, ben, vous pouvez fixer le prix que vous voulez sur dans les circulaires, ben, on s'expose à une guerre de prix. Par exemple, Loblaws décide de vendre votre pain au lieu de 4 $ ça serait 3 $ Et Sobeys voit ça, le même pain, là.
0: Ouais.
2: Donc, ce pain-là pourrait être vendu, je sais pas moi, à 2,50 $ parce que, justement, cette bannière-là va vouloir générer du trafic avec votre pain. Mais pour le manufacturier est perdant parce que, d'une part, ses marges sont grugées et aussi la perception de valeur du produit diminue aussi. Si constamment votre produit est vendu à perte, à 1, 2, 3 $ la moitié prix, ben les gens vont commencer à croire que votre produit ne vaut pas grand-chose.
0: Mm-hmm.
2: Fait que c'est pour ça que les guerres de prix, l'industrie est allergique aux guerres de prix. On veut éviter ça. Mais en même temps, il faut l'avouer, cette pratique-là pénalise le consommateur en bout de ligne.
0: Ben dites-nous justement comment est-ce qu'elle désavantage les consommateurs?
2: Ben c'est simplement parce qu'on n'a pas accès à toute l'information. Il faut aller visiter l'ensemble des magasins pour savoir quelle est la meilleure. Admettons que moi, je recherche une sauce de tomate la moins chère en ville. Il va falloir littéralement que je visite tous les magasins physiquement. Là,
0: ouais, pour physiquement, comparer.
2: Pour savoir exactement ce qui se passe. Tandis qu'actuellement, ben tout ce que j'ai, c'est les circulaires qui ne reflètent pas la réalité en magasin.
0: Ouais. Est-ce que les conclusions de l'enquête pourraient éventuellement changer la donne pour le prix, notamment du panier d'épicerie, pour les clients que nous sommes?
2: Ben, en fait, ça reste à voir parce que moi, j'ai l'impression, d'abord, il faut rappeler aux gens que le Bureau de la concurrence a démarré une étude de filière là, de la ferme à la table en juin. Puis moi, j'ai l'impression qu'on entend toutes sortes d'histoires là, depuis quelques temps. Et on veut justement, on se préoccupe de certains dossiers, dont celui-là. Et en parallèle à la grande étude, on démarre de petites études comme celle-ci, tout simplement. Qu'est-ce qu'on peut faire? Ben, c'est pas clair, parce que la pratique, elle n'est pas illégale en passant. C'est tout à fait légal de faire ça, parce qu'en bout de ligne, vous savez, le détaillant peut toujours vendre un produit à perte en magasin.
0: Ouais.
2: Donc, on ne change pas les conditions de marché. L'histoire du cartel du pain, là, on changeait les prix du marché, les prix offerts justement aux consommateurs, et ça, c'est illégal, c'est de la collusion. Dans ce cas-ci, c'est pas de la collusion, là. Okay? Donc, c'est pour ça que, évidemment, on peut pas vraiment légiférer dans le sens que, bon, il y a de l'illégalité là-dedans, mais on peut peut-être développer un code de pratique pour empêcher de faire ça.
0: Et vous pensez que, j'ai envie de vous dire, puisque ce n'est pas illégal, à quoi servira cette enquête? Est-ce qu'il y aurait un code de conduite qui pourrait être le fruit de cette enquête? Ou à quoi est-ce qu'il faut s'attendre concrètement?
2: Ben d'abord, on en parle. Hein? Donc, vous et moi, on en parle.
0: Ouais.
2: Je suis pas mal certain que la plupart des auditeurs avaient aucune idée que ça existait, cette pratique-là.
0: Ouais.
2: Mais ils étaient affectés à chaque jour.
0: Ouais.
2: Donc, ils savent. Donc, il y a eu une sortie hier. C'est tant mieux, les gens le savent. Qu'est-ce qu'on fait avec ça?
0: Ben, ouais.
2: On va essayer d'aller chercher de l'information. On va tenter de mesurer l'impact sur les consommateurs. Et si, évidemment, on voit que c'est une pratique anticoncurrentielle, probablement qu'on va essayer de tenter de trouver des solutions.
0: C'est davantage de la sensibilisation pour les consommateurs, en fait.
2: Moi, je le vois comme ça pour l'instant.
0: À
2: parce que c'est difficile de voir, parce qu'une fois qu'on comprend l'enjeu, moi, je ne sais pas comment on pourrait légiférer ou je ne sais pas comment on pourrait empêcher ce genre de pratique-là. Là, parce qu'il faut quand même, à la limite, ce qu'il faut comprendre, c'est qu'il faut augmenter la compétitivité du secteur et améliorer les conditions pour le consommateur. Mais ça veut donc dire qu'il faut plus d'entreprises, plus de choix, plus de compétition. Si on réglemente, souvent, en réglementant, on empêche justement à de nouveaux joueurs d'émerger.
0: Ouais. Est-ce qu'il y aurait d'autres mesures à mettre en place pour réduire les prix dans les supermarchés?
2: Ben, il y a le code, le fameux code de d'éthique là, qui justement se penche sur les pénalités, les conditions contractuelles entre les manufacturiers et les détaillants. Vous savez que vraiment la relation entre les manufacturiers et les détaillants n'est pas très saine actuellement. Hein? Et on est affecté par cette relation-là actuellement. Alors, moi, j'ai l'impression qu'on se penche là-dessus. Si on améliore l'harmonie, si une meilleure harmonie au sein de l'industrie, c'est sûr que ça pourrait bénéficier de consommateurs à long terme.
0: Mmh. Monsieur Sylvain Charlebois, vous êtes professeur spécialisé en politique agroalimentaire à l'Université d'Alousie. Merci beaucoup d'avoir répondu à mes questions. Monsieur Charlebois, je vous souhaite une très belle fin de journée.
2: Merci.
0: Au revoir.

0: Demain, 30 septembre, nous célébrons la Journée nationale de la vérité et de la réconciliation. Pour l'occasion, on se plonge dans le plus récent livre de l'auteur Robert Falcon Ouellet, Frontières et traces. Il est paru la semaine dernière aux éditions Anne & Norac. Robert Falcon Ouellet est anthropologue et membre de la Nation Cree Red Faisant en Saskatchewan. Il a été député fédéral de Winnipeg Centre et il a servi au sein des Forces armées canadiennes. Il est aujourd'hui professeur agrégé à la Faculté d'éducation de l'Université d'Ottawa et il est avec nous au bout du fil. Bonjour monsieur.
1: Bonjour, ça va bien?
0: Très bien, merci beaucoup d'être avec nous monsieur Falcon Ouellet. Alors votre ouvrage Frontières et traces rassemble de courtes chroniques que vous avez écrites pour la plateforme Espace autochtone de Radio-Canada entre 2024 et 2025. Dites-nous peut-être d'abord comment est-ce que s'est présentée cette occasion de rédiger ces textes pour Espace autochtone?
1: Mais au départ, j'étais prof à l'Université d'Ottawa et mes étudiants en français, j'ai trouvé qu'il manquait de l'information crédible, mais aussi des choses qui n'est pas trop scientifiques dans les articles, dans les revues scientifiques avec les gros mots comme épistémologie et postmodernisme, mais qui parlent des vraiment des cultures et des petites choses des Premières Nations d'une manière qui était crédible. Et j'ai voulu écrire pour eux autres, mais incroyablement, à la même temps, j'ai constaté cette petite problématique. Pour moi, Radio-Canada m'appelle pour demander « Aimerais-tu être un chroniqueur avec nous?
0: Oui. »
1: Au départ, ils ont dit « Peut-être une fois par mois ou plus, si vous êtes capable. » Mais finalement, c'était une fois par semaine. Et j'adore vraiment ça. J'aurais jamais pensé que je peux écrire en français. Mais j'ai vraiment, vraiment pris le goût de faire ça. Parce que il faut pas oublier que je viens de Saskatchewan, d'une Première Nation, et très peu de Français là-bas dans les plaines, plus à Winnipeg, mais moins en Saskatchewan. Et j'ai pris pas mal de ma français mon français quand j'étais dans l'armée à 22 ans et j'étais muté à la base de Vercotier dans la ville de Québec avec le 22e régiment.
0: OK.
1: Et en tout cas, et c'est pour moi c'est de penser que j'écris mon premier livre en français, c'est quelque chose parce qu'habituellement j'ai fait des articles dans les scientifiques et des choses comme ça, mais c'est plus comme ça en français. C'est quand même fun.
0: Et ben qu'est-ce qui vous a justement donné envie à partir de ces courtes chroniques pour Radio-Canada, d'en rédiger, de les regrouper, en tout cas, pour en faire un livre?
1: Mais il fallait, parce qu'en espace autochtone, c'est un peu, il y a un va-et-vent, c'est difficile de trouver de l'information. J'ai voulu mettre ça dans des dossiers, mettre ça ensemble, et aussi être capable que mes étudiants puissent avoir accès à ça plus facilement pour dire, OK, on va étudier quoi tous ensemble. Alors, j'ai décidé dans ces chroniques-là, je parle des situations culturelles, des choses extrêmement positives, la politique. Je parle aussi des problématiques avec les Premières Nations. Une des premières chroniques que j'ai écrites, c'est sur Robert Pickton, le tueur en Syrie qui est en Vancouver, qui a tué 49 victimes des femmes. Et j'ai parlé dans cette chronique comment le système l'a protégé. Pas par exprès, mais d'une autre façon. Et j'écris ici l'un des exemples les plus flagrants de cette négligence est le cas d'une femme qui a réussi à s'échapper de la ferme de Picton et à signaler à la police qu'elle avait été poignardée.
0: Ouais.
1: Malgré son témoignage, je n'ai pas cru parce qu'elle était travailleuse de sexe. Mm-hmm. Ce rejet a permis à Picton de continuer sa série de violences et de tuer des dizaines d'autres victimes. Et cela reflète un schéma plus large où les femmes autochtones sont souvent dévalorisées ou considérées comme moins crédibles, ce qui conduit à un échec dans leur protection. Je parle de ces situations comme ça, comme Robert Picton, qui était dans l'actualité à l'époque, jusque comme des choses plus positives, comme la danse du soleil. Est-ce que vous connaissez la danse du soleil?
0: Non, je ne connais pas la danse du soleil.
1: Non, mais c'est une danse, une cérémonie traditionnelle de les plaines. Pendant 4 journées, on ne peut pas boire ni manger de nourriture. Et on doit danser pendant le soleil est levé. Et c'est extrêmement difficile. J'ai fait 4 fois, un cycle complet. Et je pense à un ancêtre à moi, Wandering Spirits, un cri, un Nehiwak. En 1885, pendant la guerre de Nord-Ouest, A Wandering Spirit, avec sa communauté, tenait une cérémonie danse de soleil. Et pendant la deuxième journée, à un moment donné, l'armée canadienne, britannique, arrive à côté de la cérémonie. Et Esprit Errant, ou Wandering Spirit, a décidé d'arrêter la cérémonie. Ils ont monté sur leur cheval. Ils ont ensuite livré le combat. Et remarquablement, les cris sont sortis victorieux. Mm-hmm. Alors, imaginez l'endurance physique et spirituelle requis pour faire face à un tel défi. Parce que même s'ils étaient privés, ils n'avaient pas de nourriture et de l'eau. S'il y avait des femmes, des aînés, des enfants avec eux, ils ont gagné contre des mondes bien mieux armés que nous autres. Alors, je suis très fier de ces ancêtres comme ça qui étaient capables de faire des grandes victoires contre l'armée.
0: Ouais.
1: Et même à la fin, je vais mettre chaque chronique, j'ai un petit poème que j'ai
0: inclus. On en reviendra justement, mais avant que vous nous parliez des poèmes à la fin de vos chroniques, vous nous parliez dans ces chroniques, vous nous parlez de violence, vous nous parlez aussi de tradition, la danse du soleil par exemple, il est question d'éducation, de réconciliation, de justice.
1: Ouais.
0: Vous parlez aussi de la langue, et dans l'un de vos textes, vous invitez aussi vos lecteurs à apprendre la langue autochtone du territoire dans lequel ils vivent. Qu'est-ce que l'apprentissage d'une langue peut nous permettre de mieux comprendre d'un territoire et de son histoire?
1: Oui. Mais pendant que j'étais député, incroyablement, j'ai constaté beaucoup de députés voulaient apprendre le français ou l'anglais. Mais très peu voulaient apprendre la langue de le territoire où ils représentaient. Et même pourtant, certains sont des députés depuis 30 ans. Et j'ai trouvé ça quand même triste et incroyable que le monde peut dire, oh, mais je connais le territoire ici. Je connais mon région. Mais ensuite, est-ce que vous connaissez vraiment? Parce que les langues, ils viennent de quelque part et ça vient de la terre.
0: Ouais.
1: Et les francophones, je sais l'importance de la protection des langues, de la valorisation des langues. Mais à un moment donné, j'ai un ami ici à Winnipeg, son nom s'appelle Mayingan Linklater. Mayingan, ça veut dire loup en Anishinaabe Moin, Ojibwe. Et à un moment donné, il travaillait pour la traduction et interprétation de Star Wars, Guerre des Étoiles, en Anishinaabe Moin. Et moi, j'étais incroyable chose avec Mayingan. C'est qu'il ne parle pas l'Anishinaabe Moin lui-même. Son fils parle la langue. Sa mère parle la langue. Ils sont tous les deux enseignants de ça, mais lui, ça a sauté son génération à lui. Mais quand même, il travaille là-dessus pour regagner la langue et donner l'espoir à d'autres personnes. Alors, quand on avait la première de le film à Winnipeg, c'était pendant l'été, on était 2000 personnes qui sont assistées au centre de concert à Centennial, assis à Winnipeg. Pour voir le film Guerre des étoiles, Un nouvel espoir en la langue Ojibwe. Et moi, j'ai trouvé ça vraiment, vraiment fun. Même si je parle pas de la langue, j'étais là pour au moins être capable de dire j'étais là.
0: Ouais, bien
1: et
0: sûr.
1: J'ai rié quand même parce qu'il y avait des moments drôles. Et des fois aussi, j'ai compris certaines bouts de la langue. Alors,
0: ouais.
1: C'était fun.
0: Bon, pardonnez-moi de vous avoir coupé un petit peu plus tôt, mais donc à la fin de vos chroniques que vous écriviez, vous aimez terminer à chaque fois avec un poème, un texte poétique. Pourquoi? Qu'est-ce que permet la poésie selon vous?
1: Mais je ne veux pas avoir de poésie trop longue. Je sais que plusieurs personnes n'aiment pas les poèmes. Ils ont des mauvais souvenirs de l'école où c'est des très, très longs paragraphes. Mais quand même, j'inclus à la fin de chaque chronique 4 lignes en français d'un petit poème. Des fois, certains mots anglophones. Alors ici, j'ai le poème pour la guerre des étoiles. Et c'est juste une autre façon de regarder l'information, de penser un petit peu à la fin. Tu lis la chronique elle-même, 800 mots, ensuite après 4 lignes de français, un petit poème. Alors, Empire sombre, Anagong Negajing, les batailles à venir, des luttes à poursuivre, l'espoir brûle dans l'obscurité, mais les ombres ne sont pas encore dissipées.
0: Ça, alors, c'est un extrait. Ça, c'est un poème.
1: Ça, c'est un extrait, oui. Mais c'est pour la guerre des étoiles. Alors, ça parle, évidemment, une allusion à la guerre des étoiles, mais également à la langue autochtone. Alors, les hommes ne sont pas encore dissipés. L'espoir brille. C'est quand même des poèmes avec souvent double sens. On peut lire dans le texte, mais aussi, des fois, il faut décoder un petit peu. Ça donne une chance à le monde de penser un peu plus. Et peut-être avant de dormir, c'est toujours un bon bouquin pour endormir avec.
0: La force méditative de quelques vers dans un poème. j'aimerais qu'on parle aussi du titre de votre livre, Frontières et traces. Qu'est-ce que signifient pour vous ces deux mots, frontières et traces?
1: Mais moi, j'ai toujours existé à la marge. Je trouve dans plusieurs choses qui se passent dans la société. Pendant que j'étais dans l'armée, ça fait 30 ans, mais je suis un gardien de savoir autochtone et aumônier militaire. Ou dans l'université ou dans d'autres travaux que je faisais. Mais je trouve que c'est important d'être à ces frontières-là. De la connaissance, de forcer ces choses vraiment bien délignées pour assurer qu'on est capable de pousser à l'avant. Alors pour moi, c'est quand même d'avoir ces termes-là. Alors, les frontières sont là pour des personnes qui ne sont pas des autochtones aussi, des fois des autochtones, mais les traces. Moi, je suis les traces des anciennes, je suis les traces de mes ancêtres comme esprit errant, a wandering spirit, qui laisse un exemple à suivre. Et même pendant que j'étais député, souvent j'ai pensé à des personnes comme ça, Louis Riel, Gabriel Dumont, esprit errant, avant de donner un discours, parce que j'ai voulu avoir le courage. Je disais, mais si les autres étaient capables de faire face à tel grand défi, moi aussi, je suis capable au moins de dire qu'est-ce que je pense à la première ministre, même si de mon parti, je suis capable de dire haut et fort qu'est-ce qu'il devrait faire, sans avoir la peur dans mon cœur, mais parler avec mon cœur d'une vérité importante.
0: Monsieur Robert Falcon-Ouellet, demain c'est la Journée nationale de la vérité et de la réconciliation. Qu'est-ce que signifie pour vous concrètement la réconciliation?
1: Apprendre peut-être un peu la langue autochtone, prendre le temps d'écouter les personnes qui ont eu cet impact et regarder dans notre société autour de nous et voir l'impact que les politiques fédérales ils ont eu. Je dis, il faut pas avoir une culpabilité dans ma dernière chronique sur l'espace autochtone, mais je dis, il faut avoir de responsabilité. Et ces choses-là qui sont arrivées les autochtones, c'est vrai. C'est pas des vérités, c'est pas des faussetés, c'est des vérités qui ont vraiment eu lieu. Il y a des enfants décédés à les écoles, enterrés sur ces sites-là. Et pour les autochtones et pour les Canadiens, c'est considéré d'être un génocide. Mm-hmm. Mais prendre le temps pour écouter de qu'est-ce qui est arrivé dans nos propres noms et ensuite prendre peut-être, évidemment, on peut pas tout faire. Dans la vie, mais prendre un peu de responsabilité, peut-être dire au moins bonjour dans notre langue locale et d'être capable de dire merci dans le territoire. Moi, j'habite à traité numéro 1, c'est un territoire Anishinaabeg. Alors, je connais Bojo, Anine et Megwich, que ça veut dire merci.
0: Ouais. En terminant, en quelques mots, lorsque vous pensez à l'avenir et en pensant à la réconciliation, qu'est-ce qui vous donne de l'espoir?
1: Les jeunes. Aujourd'hui, j'étais à l'école islamiste ici à Winnipeg, proche de Saint-Boniface, où sont beaucoup de métis. Ces jeunes-là, nouveaux arrivants, musulmans, avaient beaucoup de questions sur qu'est-ce qui s'est arrivé ici au Canada. Et les jeunes de la première année jusqu'à la huitième année posaient beaucoup de questions. Évidemment, je répondais en douceur parce que certaines histoires sont trop difficiles à rencontrer des jeunes comme ça. Mais ils parlaient de ces jeunes-là, posaient des questions. Qu'est-ce que les enfants mangeaient dans ces écoles-là? Comment étaient les enseignants? Qu'est-ce qui arrivait vraiment aux autres? Ils pouvaient aller à la maison quand on était dans un pensionnat autochtone. Et qui paye pour ça? Qui donnait l'argent pour fonctionner ces écoles-là? Et on sait beaucoup des réponses à ces questions, mais c'est important que si les jeunes de ces jeunes âges et les nouveaux arrivants s'intéressent à ça, je pense que même les parents, de tenir une petite conversation autour de la table sur le jour de national de vérité et réconciliation, ça peut être quand même assez important.
0: Oui, ce sera demain, donc le mercredi 30 septembre, la journée nationale de la vérité et de la réconciliation. Ouais. Monsieur Robert Falcon-Ouellet, vous êtes auteur du livre « Frontières et traces ». Il est paru la semaine dernière aux éditions Anne & Norac. Merci beaucoup, monsieur Falcon-Ouellet, d'avoir répondu à mes questions. Je vous souhaite une très belle fin de journée. À bientôt.
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0: Je ne crois plus au karma de Kat Pereira. Il est 17h45, vous écoutez Dans la Mosaïque. La Fédération des aînés et des retraités francophones de l'Ontario donnait aujourd'hui une conférence destinée aux personnes aidantes. La thématique, mieux communiquer pour mieux prendre soin. Accompagner un proche, l'aider dans ses déplacements, organiser ses rendez-vous ou coordonner ses soins. Peut-être vous reconnaissez-vous dans ces situations. Alors quels sont les conseils pour les personnes aidantes? Comment la communication peut-elle les aider? Pour le savoir, j'en ai discuté avec Jacqueline Noiseux. Elle est coordinatrice régionale d'Ottawa et de l'Est ontarien de la Fédération des aînés et des retraités francophones de l'Ontario. Je lui ai d'abord demandé ce qu'est un aidant et à quel moment est-ce qu'on le devient.
1: Évidemment, un aidant, c'est toute personne qui prend soin d'un proche, un voisin, un ami et qui n'est pas payé pour le faire. C'est d'aider à encadrer ses soins. Et puis, c'est du bénévolat, comme on peut dire. Donc, on n'est pas payé pour le faire.
0: Ouais. Est-ce qu'on sait combien de personnes en Ontario sont considérées comme des proches aidants?
1: Selon des statistiques, c'est 4 millions de personnes en Ontario ouais. qui prennent soin d'un membre.
0: Bon, vous l'avez dit, souvent, c'est des gens qui ne sont pas payés, donc des bénévoles, des gens d'une famille qui aident un proche d'une même famille. Et pourtant, ces gens-là, ils portent une charge mentale conséquente, on peut l'imaginer. Qu'entendez-vous le plus fréquemment de la part de ceux que vous rencontrez à la Farfo et qui sont eux-mêmes des proches aidants et qui accompagnent des personnes dans le besoin?
1: Ben souvent, ils nous disent qu'ils sont épuisés ou parfois c'est des grands défis de prendre soin de quelqu'un d'autre, de naviguer à travers le système de santé. Ça demande beaucoup d'énergie. Puis parfois, ben les gens aussi vont mettre même des moyens financiers pour aider ces proches aidants-là. Puis il y a toujours aussi l'équilibre travail-aidance qui doivent composer avec ça.
0: Ouais. Pourquoi est-ce qu'à la Farfo, vous avez choisi aujourd'hui de consacrer cet atelier spécifiquement sur la communication? Pourquoi la communication vient-elle s'ajouter aujourd'hui à cette discussion?
1: Bien, évidemment, quand on est proche aidant, on doit intervenir soit avec les professionnels de la santé, des services communautaires, juridiques, financiers, mais aussi on doit faire face si on travaille, on doit communiquer ou apprendre à communiquer à son employeur qu'on prend en charge quelqu'un dans notre entourage. On doit parfois communiquer aussi avec les ressources humaines, avec ses collègues de travail quand on doit s'absenter de son milieu de travail. Puis, évidemment, il y a tout le personnel de santé, le personnel, les soins à domicile. On doit aussi partager de l'information des fois avec la famille pour justement permettre une bonne communication puis que tout le monde soit au courant aussi des soins ou des demandes de la personne aidante.
0: Et alors vous, aujourd'hui, ça a été quoi votre message? Qu'est-ce que vous avez voulu transmettre lors de cet atelier aux proches aidants? Qu'est-ce que vous leur avez dit en matière de communication une fois qu'on a appris l'importance de communiquer dans ces situations-là?
1: Évidemment, la première chose, c'est qu'il y a un organisme qui s'occupe justement des proches aidants. Donc, c'est l'organisation de l'approche des proches aidants naturels. Cette organisation-là est venue nous expliquer comment communiquer, comment mieux communiquer, avoir des stratégies justement de communication pratique pour que notre message soit clair. Aussi les outils qui existent, parce que parfois, ben, quand on est stressé, qu'on doit intervenir pour la personne aidante, parfois, ben, on se souvient plus tellement. Donc, on doit se préparer parfois justement aux rencontres médicales. On doit avoir un petit dossier avec que ce soit la liste des médicaments, que ce soit la situation aussi. C'est important de bien communiquer son message pour avoir des réponses et tenter d'aider la personne qu'on doit aider.
0: C'était Jacqueline Noiseux, coordonnatrice régionale d'Ottawa et de l'Est ontarien pour la Fédération des aînés et des retraités francophones de l'Ontario. Il est 17h50, je laisse le micro à ma collègue Andrea Pozzo-Martinez pour les informations régionales.
2: Merci beaucoup Charles. À Hamilton, les mises à pied annoncées par la Syrie Stelco font beaucoup réagir. L'entreprise dit qu'elle pourrait supprimer jusqu'à 500 emplois dès la semaine prochaine en raison des tarifs douaniers américains. Lunen Charpentier a préparé ce qui suit.
3: C'est vraiment pas bon pour Hamilton et pour les travailleurs.
4: La décision de Stelco de suspendre une partie de ses activités à Hamilton inquiète les résidents de la ville de l'acier comme Kathleen Kennedy. Lorsque Cleveland Cliffs a acquis Stelco en 2024, l'entreprise s'est engagée à ne pas licencier d'employés. Elle doit maintenant être tenue responsable pour ne pas avoir respecté cet engagement, affirme le président de la section locale 1005 du syndicat des métallos, Ron Wells.
5: Yeah, they betrayed us.
4: Ils nous ont trahis, dit-il. Lundi, la ministre de l'Industrie du Canada, Mélanie Joly, a indiqué que son gouvernement avait clairement fait savoir à l'entreprise qu'il était prêt et disposé à lui offrir un soutien financier et qu'il était décevant que Stelco ait rejeté les propositions d'Ottawa. Selon le professeur de stratégie à l'Université Laval, Yann Simon, le gouvernement a certains leviers qu'il peut utiliser autour de financement, autour d'enjeux réglementaires et autour de la manière dont ce type d'investissement est balisé.
6: Il faudra que le gouvernement fasse preuve de beaucoup de créativité en matière de politique publique et devra aussi être très convaincant avec les joueurs du secteur de l'acier.
4: Selon lui, ces licenciements fragilisent l'écosystème canadien dans l'industrie de l'acier et montrent une fois de plus que le Canada n'a pas d'autre choix que de diversifier ses marchés. Ici Lunan Charpentier, Radio-Canada, Toronto.
2: À Toronto maintenant, la police annonce avoir découvert un réseau de vente illégale d'armes à feu sur Internet. En conférence de presse ce matin, les agents ont fait le bilan de cette opération qui a duré plusieurs mois. Trois personnes ont été arrêtées et font l'objet de 45 chefs d'accusation. Le reportage de Philippe O'Brien.
7: Officers seize 15 firearms, some of which you see before us today.
8: 15 armes à feu ont été saisies et trois arrestations ont été menées par la police de Toronto. Parmi les armes, des revolvers, des armes de poing semi-automatiques et des armes d'épaule. C'est le bilan d'une opération menée depuis le mois de février. La police avait reçu des informations voulant qu'un individu vendait des armes à feu illégalement sur une plateforme en ligne.
7: What began as an investigation into one individual selling firearms online quickly grew into something much larger.
8: L'enquête a été élargie, selon le policier Steve Matthews. Des agents ont commencé à communiquer avec l'individu et ont découvert un réseau de personnes qui participaient à la vente d'armes sur Internet.
7: The firearms were traced back to domestic sources.
8: Selon l'inspecteur Matthews, la source de ces armes se trouvait ici au Canada. Il s'agissait d'une personne qui était autorisée à détenir des armes à feu. Ce fournisseur fait partie des trois personnes arrêtées suite à des perquisitions à Toronto et à Markham le 29 juillet. En plus des 15 armes à feu, les policiers ont saisi des munitions, 7 000 $ en argent et un lingot d'or.
7: Every illegal firearm removed from circulation is one less firearm that can be.
8: Chaque arme à feu illégale saisie est une menace de moins pour les Torontois, dit l'inspecteur Matthews. Il affirme que ce genre d'opération est critique pour prévenir la violence armée en ville. Ici Philippe O'Brien, Radio-Canada, Toronto.
2: À l'économie, le produit intérieur brut a fait du surplace en juillet, plombé par un repli dans la fabrication comme dans le commerce. Un nouveau rapport prévient par ailleurs que la guerre commerciale risque de ralentir la croissance économique l'an prochain. Gregory Wilson raconte.
9: Le produit intérieur brut reste inchangé en juillet après trois mois consécutifs de croissance. Selon Statistique Canada, les secteurs de la construction et des services publics, soit l'électricité et le gaz naturel, ont poursuivi leur progression. Au contraire, l'agence a enregistré un recul, surtout dans les secteurs de la fabrication, par exemple les produits du pétrole et du charbon, et dans les secteurs du commerce de gros et de détail. Ces données surviennent le jour de l'entrée en vigueur des interdictions de certaines importations canadiennes aux États-Unis, comme les motocyclettes, certaines boissons alcoolisées et des produits laitiers dérivés. Une intensification de la guerre commerciale qui continue d'avoir un impact sur l'économie canadienne. Dans son rapport des perspectives économiques du pays, la firme Deloitte avertit que la croissance du PIB continuera l'an prochain, mais de moindre mesure, et qu'une escalade des tensions pourrait empirer la situation en minant la confiance des entreprises et des consommateurs. Selon elle, la Banque du Canada compte garder les taux d'intérêt inchangés cette année, mais procédera à quatre hausses consécutives l'an prochain. Ici Gregory Wilson, Radio-Canada, Toronto.
2: Et puis on termine à l'international. Le gouvernement espagnol suspend les expulsions de logements jusqu'en 2030 et impose le renouvellement automatique des contrats de location. Le Premier ministre Pedro Sánchez avait promis des mesures pour endiguer la crise du logement à la suite d'une vague de manifestations en solidarité avec une femme de 87 ans expulsée mercredi de son appartement à Madrid après une augmentation de loyer de 275%. Voilà Charles, c'est ce qui complète vos informations.
0: Merci beaucoup Andrea.

Sur la scène culturelle, Russian Circles est à Toronto ce soir. Le groupe de rock américain est connu pour être un des pionniers du post-rock et du post-metal instrumental. La formation a été créée en 2004. Elle est composée de 3 artistes à la guitare, à la basse et à la batterie. Le trio n'a pas de chanteur, ce qui est rare pour un groupe de cette envergure. Sa signature musicale repose sur l'art du clair-obscur avec des morceaux alternant entre des passages ambiants, calmes et mélodiques. Ces concerts sont réputés pour leur intensité à la fois physique et sonore. Le groupe joue généralement dans la pénombre, laissant la musique et les jeux de lumière créer une atmosphère immersive et hypnotique. Russian Circles sera sur la scène de l'Opéra House ce soir dès 19h.

Sur le terrain sportif maintenant, les Maple Leafs de Toronto affrontent ce soir les Canadiens de Montréal. C'est le match d'ouverture de la saison de la LNH. La rencontre débute à 19h. C'est une rencontre à domicile qui se jouera ici à Toronto à l'Arena Scotiabank. Et puis l'autre rendez-vous 100% canadien, toujours en hockey, opposera ce soir les Oilers d'Edmonton aux Canucks de Vancouver.

0: Merci à vous de l'avoir suivi. Merci à mes collègues Ramin Pezeshki, Romain Cravignac, Kamal Orkaba et Andrea Pozzo-Martinez. Dans un instant, c'est le téléjournal dès 18h avec Jean-Loup Doudard. Demain matin, dès 6h, il n'y a pas de matin pareil avec Camille Grirois à l'animation. Demain, c'est le 30 septembre, la journée nationale de la vérité et de la réconciliation, la journée du chandail orange. Plusieurs célébrations sont organisées un petit peu partout à travers le pays et notamment ici dans la grande région de Toronto, sur la place de l'Hôtel de Ville à Nathan Phillips Square. Comme chaque année, donc, avec des communautés autochtones qui se rassemblent pour la vérité et la réconciliation. On se retrouve bientôt. N'oubliez pas que l'information se poursuit sur radiocanada.ca. Je vous souhaite à toutes et à tous une très très belle soirée. À bientôt.
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Betty and Steph remixé le morceau I'm There. On est là en direct, toujours Alexandre avec vous. Je vous rappelle que vous pouvez me joindre en utilisant la bulle de conversation sur l'application Radio-Canada Audio. Mike Clay, maintenant, on le connaît bien sûr et il entame maintenant une carrière solo depuis quelques semaines, quelques mois même. On va l'entendre avec sa toute nouvelle chanson « Peace, Love and Good Wi-Fi ». On voit ce qui est important pour Mike Clay. Et ça nous annonce son premier album attendu pour 2027. Il est nommé à la disque pour la première fois en solo dans la catégorie album de l'année pop. Le voici avec sa nouvelle chanson.

Opinard, le français, avec Ciel Azur. C'est tiré de son plus récent disque Spleen Social Club. Il sera ici à Montréal au Club Soda en mars prochain. C'est dans longtemps, mais quand même, je le mentionne au passage. Le pianiste américain Kiefer maintenant, entre jazz, R&B et rap. Et je savais pas, ça fait quelques fois que je vous parle de lui parce qu'il vient de lancer un nouveau disque, Memory Bomb, excellent album. Mais je savais pas qu'il était arrivé vers la production, vers la fabrication de beats, si vous me prêtez l'expression, à cause d'une blessure. Alors, il avait 20 ans et il se préparait pour passer une audition pour un concours, le Thelonious Monk Institute, et il s'est blessé à la main, donc il ne pouvait plus jouer de piano. Il dit « C'était tellement grave que je ne pouvais plus serrer le poing ni plier le poignet d'une main. J'ai arrêté de jouer du piano pendant environ 6 mois. » Et c'est là que je me suis concentré sur cette autre forme d'art qui me passionne musicalement. Il dit à savoir la création donc de beats, de production. Et c'est comme ça qu'il s'est initié tranquillement au rap qu'il aimait déjà, et il a collaboré avec plein de rappeurs depuis. D'ailleurs, il y a des musiciens de Montréal, rappeurs, sur son nouveau disque Planète Giza. Il sera le 5 octobre prochain, dans quelques jours, à Toronto, au Drake Hotel, pour présenter son nouveau disque. Voici le dernier morceau de l'album, I Let My Hair Grow. Kiefer.

Le message est clair, il ne faut pas attendre. Le français, c'est vrai. On s'en va du côté de maintenant... Oui, The Elm Schlosser, c'est un musicien new-yorkais. Ici, une collaboration avec le Brésilien Roger. La chanson s'appelle « Magica ».

0: Saline, c'est une batteuse montréalaise d'origine thaïlandaise. On l'aime beaucoup. J'aurais donc aimé qu'elle soit nommée à la disque, mais c'est pas le cas. Mais pas grave, son plus récent album est toujours aussi bon. Ramana, c'est le titre du disque. On va poursuivre ici avec Dopamoon. C'est un duo français qui a décidé de faire affaire avec plein de voix féminines pour leur plus récent disque. L'album s'appelle Fantastica et c'est sorti au printemps dernier. En voici un extrait. C'est une collaboration avec une chanteuse qui vient du Venezuela et qui s'appelle Gotopo, Cabeza Cintura par Dopamoon.
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Bugatti avec Todo Saldrá Bien. C'est Tellement Courtois sur Ici Musique et ça se poursuit de plus belle avec un morceau qui s'appelle Golden Hours. C'est par une Montréalaise, une artiste multi-instrumentiste, multidisciplinaire également. On va l'entendre Naika Champagne. Ici Golden Hours.

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1: Des artistes de chez nous, Tesla Rosa, c'était O-T-H. Et tout juste avant, c'était Francine qui voulait savoir qu'est-ce qui vient de jouer. C'était le groupe montréalais Deville, D-E.Ville, et c'était la chanson Mon Amour. Et on va conclure tellement court aujourd'hui avec une nouveauté musicale jazz, on vient de tomber là-dessus. Alors c'est un pianiste, compositeur, producteur, chef d'orchestre, un jazzman. Il est de la Caroline du Nord, il vient de la ville de Charlotte, il s'appelle Sean Mason, et c'est un musicien qui a déjà été nommé au prix Grammy, et il va lancer très bientôt un nouveau disque. L'album va sortir le 16 octobre prochain, ça s'appelle State of the Art, et il y a déjà un premier extrait qui est sorti, c'est le morceau qu'on va entendre maintenant. Ça s'appelle A Good Day, et pourquoi ce morceau a capté mon attention? D'abord parce que c'est simple, c'est très bon, c'est très jazz soul 1960, presque 1950 également. On est dans le classique jazz, d'accord? On se casse pas la tête, c'est bon, mais ce qui m'a donné un grand frisson, c'est de l'entendre lui, parce qu'on a comme, même si c'est instrumental, on n'a pas coupé son micro, où en fait sa voix entre dans le micro du piano, on l'entend, il y a tellement de fun. Il est là, vous allez voir, de temps en temps, il est comme « Ouh! Wow! Yeah! » Il fait des petits sons et ça, c'est électrique et j'adore. C'est l'incarnation de la musique soul, ce morceau. Sean Mason, le morceau s'appelle « A Good Day ».

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D-Faz avec Ben Maid. Et tout juste avant, il faut qu'on fasse entendre ce morceau-là à Stanley Péan. C'était vraiment très bon. J'ai adoré. A Good Day, Sean Mason. Je m'en fâche un peu dans son nom, puis je vais l'avoir là, parce qu'il est nouveau. Donnez-moi une petite chance. Là. On va le faire rejouer, puis il lance son nouveau disque bientôt. On va en reparler, c'est sûr. Demain à Tellement Courtois. Alors, c'est la Journée nationale de la vérité et de la réconciliation. On aura plusieurs artistes des Premières Nations autochtones. On aura également Benny Sings. Il vient de lancer un nouvel album excellent. Et on aura le groupe, le duo de Québec, Le Miel. C'est Stanley Péan qui s'en vient avec Quand le jazz est là. C'est Alexandre Courtois. Merci de nous écouter. Je vous souhaite une très bonne soirée. On se retrouve demain à 17h ou 18h dans les Maritimes.

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3: Bonsoir. Au microphone pour les deux prochaines heures, Stanley Péan. À Quand le jazz est là ce soir, nous saluons la mémoire de Miles Davis, décédé il y a 35 ans.

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Le standard « You Won't Forget Me » par la pianiste et chanteuse Shirley Horn à la tête de son trio, augmenté par la présence d'un invité de marque, le trompettiste Miles Davis. Cet enregistrement « Verve » de 1990 constituait la première et dernière collaboration sur disque entre Horn et Miles, qui l'avait prise sous son aile et contribuait à la faire connaître au début des années 60. Miles adorait autant Shirley Horn qu'il raffolait des ballades du Great American Songbook, auxquelles il avait pourtant renoncé pendant plusieurs

décennies. Les années passent, les anniversaires se suivent sans forcément se ressembler. Au printemps dernier, nous avons souligné le centenaire de Miles. Hier marquait le 35e anniversaire de sa disparition, auquel nous revenons en deux parties ce soir. D'abord, avec quelques coups de chapeau explicites ou implicites à sa mémoire. Plus tard dans l'émission, avec une poignée de standards gravés par son groupe et lui à la fin des années 50, à l'époque où il explorait avec le plus d'assiduité ce répertoire. Entre ces deux pôles, je vous parlerai du pianiste Anthony D'Alessandro et de la violoniste et chanteuse Véronique Turcotte, ainsi que de quelques autres artistes qui monteront sur scène au Québec ou au Canada d'ici la fin de la semaine. Pour l'instant, voici une autre amie du défunt Miles Davis, feu la chanteuse Sheila Jordan, qui elle aussi appréciait grandement la manière dont le trompettiste approchait les ballades. Enregistrée en 2008 devant public au club Upstairs de Montréal, en compagnie du trio du pianiste Steve Amiro, sa chanson originale Ballad for Miles se transformera en une relecture de It Never Entered My Mind de Richard Rodgers et Lawrence Hart. Il s'agit d'une plage de l'album Winter Sunshine, paru chez Just In Time.

En 1990, Miles Davis et son vieil ami Michel Legrand co-signaient la bande-son du film australien Dingo, dans lequel le trompettiste tenait son premier et unique rôle dramatique au grand écran, celui d'un trompettiste américain dénommé Billy Cross. Vous avez d'ailleurs entendu la voix de Miles dans une scène clé du film, celle où l'avion du jazzman, ayant dû faire un atterrissage forcé en pleine savane australienne, il décide de donner un concert improvisé en attendant que les mécaniciens réparent l'appareil défectueux. Inspiré du thème Miles, immortalisé en 1958 par le trompettiste et son sextet de l'époque, ce Concert on the Runway serait la bougie d'allumage pour le jeune Dingo, un gamin de 10 ans à ce point impressionné par la musique jouée ce jour-là qu'il grandira avec l'ambition de devenir lui-même trompettiste de jazz et de retrouver un jour son idole installée à Paris. Ce film de Rolf de Heer n'a pas connu une distribution à l'échelle mondiale et n'est certainement pas un chef-d'œuvre du 7e art. Mais au dire de mon ami Wallace Roney, le protégé de Miles, le rôle allait à Miles comme un gant. Et malgré le contexte fictif, le trompettiste y était plus fidèle à son naturel que nulle part ailleurs. On écoute maintenant une chanson du dandy Malcolm McLaren qui évoque les amours légendaires entre Miles Davis et la chanteuse Juliette Gréco à Saint-Germain-des-Prés dans les années 50. Jazz is Paris figure sur l'album Paris, sorti chez Vogue en 1994. Le Britannique Guy Barker est à la trompette.

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Décédée il y a 6 ans, le 23 septembre 2020, Juliette Gréco a fait la rencontre de Miles Davis en 1949 à Paris, où le trompettiste prenait part au premier festival de jazz de la Ville Lumière. Malgré la barrière de la langue, ils vont vivre un coup de foudre passionné. Leur relation va prendre vite fin parce que Miles Davis est déjà marié et aussi en raison du racisme qui sévit aux États-Unis. Mais les deux amants resteront liés toute leur vie. Ils n'ont jamais enregistré ensemble, mais en 2006, alors qu'elle travaille à son album Le temps d'une chanson avec le réalisateur américain Gil Goldstein, la chanteuse fait appel au dauphin désigné de Miles, Wallace Roney, qui la retrouve en studio le temps de 2 chansons, dont cette version de Un jour tu verras que vous venez d'entendre. Wallace jouait sur une trompette qu'il avait héritée de son mentor et ami, Miles. Tenez, écoutons à nouveau Wallace Roney dans son interprétation d'une ballade de Dolly Parton qu'il a gravée quelques années après la mort de Miles, à qui il l'a d'ailleurs explicitement dédiée. Tiré de son album Mysterious, le premier de ses 3 disques parus chez Warner, voici I Will Always Love You, avec notamment Jerry Allen, qui était alors l'épouse de Wallace Roney, au piano.

Four-Minute Mile, composition du pianiste Anthony D'Alessandro, mettant à contribution la trompettiste Summer Camargo et le saxophoniste Jacob Chung. Le morceau figure sur l'album City Lights que D'Alessandro lançait en 2025. Établi dans la ville reine et diplômé de l'Université de Toronto, Anthony D'Alessandro collabore régulièrement avec l'élite émergente du jazz anglo-canadien, comme la chanteuse Katie George ou le batteur Ernesto Cervini. Sa réputation nationale s'est solidifiée notamment grâce à une mise en nomination au prix Juno en 2026 pour ce disque. Depuis, le jeune musicien ne s'est pas tourné les pouces et ne s'est pas contenté de reposer sur ses lauriers puisqu'il lancera cette semaine un nouvel album consacré à la musique de George Gershwin que nous découvrirons ensemble jeudi soir. D'Alessandro procédera au lancement officiel de ce disque vendredi et samedi au Jazz Bistro, les deux soirs à 20h30, et dimanche, il jouera à nouveau à la Jazz Room de Kitchener-Waterloo. Avant de vous donner un avant-goût de ce nouvel album, je vous propose une autre plage de City Lights, Sacred Ground.

The Prince and the Jeweler, la seule composition originale du pianiste Anthony D'Alessandro à figurer sur son disque Anthony D'Alessandro Plays George Gershwin, qui sera officiellement lancé cette semaine et que nous écouterons davantage jeudi soir, c'est promis. Entre-temps, je rappelle à nos auditeurs et auditrices de l'Ontario que D'Alessandro et son groupe souligneront la sortie de ce nouvel opus vendredi et samedi soir au Jazz Bistro de Toronto, ainsi que dimanche soir à la Jazz Room de Kitchener-Waterloo. Je dois vous avouer bien candidement que je ne connaissais pas Véronique Turcotte, cette violoniste classique formée au cégep Sainte-Foy qui a joué dans l'orchestre symphonique de Gatineau avant de s'aventurer sur la scène jazz en 2023 avec un album intitulé « A Mile in My Shoes ». Ce disque sur lequel je viens de tomber par hasard a été enregistré en compagnie de Pierre Côté à la guitare et de Guy Boisvert à la contrebasse. Elle sait s'entourer. En voici un premier extrait, la plage titre « A Mile in My Shoes », composition originale de Véronique Turcotte.